et Cannes. Et le titre de cette pièce qu'on vient d'entendre à l'instant, vous avez sans doute reconnu la voix de Angélique Kidjo et celle de Hera Star. Cette pièce, on la trouve sur le plus récent album de la béninoise Angélique Kidjo, qui s'appelle Hope. D'ailleurs, si vous avez manqué l'émission de la semaine dernière, en date du 30 mai, je vous invite à aller, chers amis, sur l'application mobile Radio-Canada Audio, et là, vous allez pouvoir savourer la première demi-heure où Angélique Kidjo nous raconte les histoires, les anecdotes derrière certaines des chansons de l'album. Puis ensemble aussi, ben, on pose un regard un peu sur la montée des musiques africaines qui circulent partout sur la planète. Donc, pour votre mémoire, 30 mai dernier, sur l'application Bill Audio, une demi-heure en conversation avec la grande Angélique Kidjo. Un bon petit compas bien plugué, ça vous tente, chers amis? Voici à l'instant The End, chanteur canadien d'origine haïtienne. Lui, il est bon là pour bien mélanger des rythmes envoûtants de compas et de mélodies soul, R&B. Il va être au Franco hein, bientôt, le 12 juin prochain, en spectacle juste avant Kassav. Oh, qu'il va faire chaud, là! Voici la pièce qui s'appelle Papalé avec Jay Perry, légende haïtienne basée à Miami. On va écouter cette pièce-là, The End, un des artistes très très forts de compas ici au pays.

On va se laisser porter dans les prochaines minutes par les contours lumineux West Af. J'ai Audio Asake et Wizkid pour la pièce qui s'appelle Turbulence. Vous notez, chers amis, si vous voulez me parler, là, ça se passe sur l'application Radio-Canada Audio, sur la bulle de conversation. C'est là que vous pouvez verser vos suggestions, vos commentaires aussi. Donc, sur la bulle de conversation, juste à côté de ma photo, sur l'application audio. Voici Rema avec une pièce qui nous fait du bien depuis quelques années maintenant. Voici Run Away.

savoure la fin de semaine jusqu'au bout. Une tourne à la fois avec des styles musicaux qui sont gorgés de lumière. On entendait à l'instant Maureen. Alors que dans quelques jours, c'est les Franco de Montréal qui vont enjoliver la métropole québécoise. Hein. Il y a, entre autres, dans cette programmation-là, Eman en concert le 12 juin prochain. Et puis, je vois une autre date aussi, le 20 juin, ils vont jouer à Shawinigan. Donc, Eman, on peut dire que c'est un des ténors du rap keb qui s'est fait connaître notamment avec À la claire ensemble. En fait, on peut même reculer un petit peu parce qu'avant À la claire ensemble, il y avait la collaboration avec Claude Bégin pour le duo qui s'appelle Acrophone. Et Eman a fait paraître un album il y a de ça quelques semaines maintenant. Il me semble qu'on est en plein cœur de l'hiver à ce moment-là. L'album qui s'appelle La justice et la paix dans le monde. Voici la pièce titrée

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C'est, vous l'avez peut-être reconnu, cette ritournelle-là qui nous suit depuis un bon nombre d'années maintenant, qui est masquée ou du moins inventée à la façon de King Promise pour That Way. Et puis, il y en avait une autre ritournelle qui nous suit depuis longtemps, tout juste avant. C'est à l'origine Michel Fugain qui l'avait popularisé, hein, une belle histoire. Ça nous a ramené, le mine de rien, dans mes années Musique Plus, Jody Rester avec le groupe LMDS pour la pièce qui s'appelle Une belle histoire. Ben oui, le dimanche soir comme ça là, faut pas bouder la mélancolie puis la nostalgie, hein, n'est-ce pas? C'est Philippe Fémieux. J'espère qu'il est bon votre dimanche soir. On va revenir là en parution récente avec une fille qui s'appelle Madrina. On pourrait dire que le son de Montréal, c'est Madrina, avec cette autrice, compositrice, interprète qui représente fièrement les différents courants musicaux de Montréal, parce qu'elle fusionne ses racines francophones, ses connexions latines, des rythmes caribéens aussi. Vous allez reconnaître tout ça là, dans quelques instants. Donc son nom, Madrina, en français, c'est marraine, hein. Donc, marraine, ça reflète l'authenticité, la franchise aussi, hein, qui infuse ses paroles d'une véritable force créative. Il y a quelque chose aussi...

d'autoritaire sur le plan créatif aussi dans sa proposition, hein, sur le plan des textes. Oui, elle parle d'amour, l'amour, l'amour, toujours l'amour, mais elle parle aussi d'indépendance, de force féminine et puis de quête de liberté. On l'écoute avec sa plus récente.

C'est Erykah Badu. Ça, c'est les années 2000 qu'on vient d'entendre à l'instant avec Didn't You Know. Erykah Badu à la radio musicale de Radio-Canada en souvenir. Alors que je nous tourne maintenant vers une nouveauté. C'est la deuxième fois que je vais entendre cette pièce-là. Puis là, j'ai comme l'impression que là, la conjoncture est 100% favorable. Premier dimanche de juin. L'heure est bonne aussi pour, mine de rien, là, même si on veut là, être en moment présent, en pleine conscience. C'est certain qu'on pense quand même un petit peu à la semaine qui va se profiler à tout moment. Mais cette chanson-là, ce dont elle parle, là, c'est intéressant parce qu'elle parle de prendre un recul face au bruit du monde. Souvent, les lundis, c'est bruyant. Hein? Lundi matin, je sais pas pour vous, là, mon boulot, ça bouge plus vite un petit peu que le dimanche soir. Hein? La pièce, ça parle de se libérer du regard des autres et revenir à l'essentiel. La pièce parle aussi d'avoir une forme de détachement lucide sans complètement se déresponsabiliser de nos actions. Donc, à cause de tout ça, j'ai l'impression que ça vaut la peine, chers amis, de vraiment se coller un petit peu sur l'enceinte et entendre cette pièce qui s'appelle Courtside de Louis Clavis.

Inan, basé sur la Côte-Nord. C'est un groupe Inou. Et puis DJ Pierre, un franco-ontarien pour la pièce qui s'appelle I Am You. Voici maintenant une autre pièce qui nous place sous le soleil en ce dimanche soir. Une pièce qui nous est livrée par un grand voyageur, un globe-trotter, David Walters, qui est antillais. Il a grandi en France, maintenant basé à Marseille. Il nous fait une soul tropicale créole folk.

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On fait un pas de côté maintenant vers la musique de Fally Ipupa. Je sais pas à quoi vous croyez, vous, fondamentalement, les amis. Moi, je crois beaucoup au pouvoir des mots. Je crois au pouvoir aussi des ancêtres. Et puis Fally Ipupa, lui, manifestement, il croit beaucoup au pouvoir des chiffres. Il vient sortir un album qui s'appelle 20. Donc, c'est 20 en chiffres romains, donc 2X. Pourquoi? Parce que il souligne 20 ans de carrière. 20 ans à imposer la rumba de Papa Wemba et les sonorités congolaises sur les plus grandes scènes du monde. Selon vous, il y a combien de tunes sur l'album? Ben oui, il y en a 20. C'est la raison pour laquelle je vous dis, il croit au pouvoir des chiffres. On va l'écouter, Fally Ipupa, avec sa collaboration avec le grand artiste Afropop Wizkid. La chanson s'appelle Diam.

Un mantra comme ça, là, ça enjolive la vie. Hein? Ça fait du bien à dire, ça fait du bien à entendre aussi. Hein? Comme on est bien, c'est Boule Noire en souvenir qui chante à l'instant. Comme on est bien. Et je trouve ça curieux, chers amis, de me retrouver maintenant entre une toune de Boule Noire et une toune de Pierre Quenders. Pourquoi? Parce que j'ai entendu des prochaines chansons de Pierre Quenders. Ça va sortir seulement l'automne prochain, OK? Mais Pierre Quenders revisite un air connu de Boule Noire sur une de ses nouvelles chansons. Laquelle? Non, je peux pas vous le dire pour l'instant. Suspense. Ben oui, vous êtes capable d'attendre, OK? Vous êtes capable d'attendre, assurément. Entre-temps, ce qu'on va faire, c'est se souvenir de l'été 2019. Que faisiez-vous? Où étiez-vous? Qui aimiez-vous?

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vautrer dans l'espace musical latin que s'achève cette édition de Cosmopolite. Il y avait à l'instant la voix de Omara Portuondo pour la pièce qui s'appelle Killing Me Softly, la signature musicale aussi de certains des membres du Buena Vista Social Club. On se tourne maintenant vers un fragment de l'album Debi Tira Mas Fotos de Bad Bunny. La pièce s'appelle Turista. C'est Philippe Fémieux du Studio 43 de la Nouvelle Maison à Ducalada à Montréal. C'était plaisant de passer ce dimanche soir avec vous, chers amis. Je suis vraiment très content. Je remercie à mes collègues à la recherche, Camélia Boussaïd. C'est Marie-Pierre Bouchard qui réalise l'émission Cosmopolite. Et je remercie Yannick Roberge qui est venu prêter main forte cette semaine. Passez une excellente semaine. Je vous retrouve vendredi prochain, 19h. Ciao tout le monde.

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un motet du compositeur Roland de Lassus pour vous dire bonjour ce matin. Timor et trémor, peur et tremblement. Je sais pas pour vous, mais moi, peur et tremblement, spontanément, ça me fait penser à quelque chose de généralement négatif. Mais quand on y pense, ça peut aussi être très beau. Peur et tremblement comme avant une première fois, une première rencontre. Peur et tremblement comme avant l'annonce d'une importante nouvelle, ou encore le trac avant une présentation importante. D'ailleurs, souvent, ce qui nous semble facile pour nous-mêmes peut, pour quelqu'un d'autre, être une source de peur et de tremblement. Et dans cette musique de Roland de Lassus, qui porte pourtant ce titre évocateur, il y a aussi une belle lumière, il y a de l'espoir. Et l'espoir, c'est ce qui nous garde, c'est là-dessus qu'il faut se concentrer. Tiens, c'est ce que je vous souhaite aujourd'hui, l'espoir d'un jour meilleur. Je m'appelle Daniel Vincent, bienvenue à De tout cœur avec vous.

Deux pièces par les voix du chœur de Sixteen, un ensemble fondé à la toute fin des années 1970 en Angleterre par le chef Harry Christopher, qui est toujours à la tête de l'ensemble d'ailleurs de nos jours. Et c'est lui qui dirigeait sur ce que vous venez d'entendre. On s'en va maintenant du côté de la Russie avec la musique du compositeur Sergei Rachmaninov. On le connaît beaucoup pour ses concertos pour piano, mais M. Rachmaninov a aussi composé de la musique chorale. Et ce que j'ai pour vous ce matin en est une très belle démonstration. Les Vêpres, opus 37, que Rachmaninov termine en 1915, composé pour un concert dont une partie des fonds recueillis était destinée au financement de l'effort de guerre russe. En voici quelques-unes par le chœur de la radio MDR de Leipzig.

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Le cœur de la radio MDR de Leipzig, placé ici sous la direction de Risto Yost, et une belle sélection parmi les Vêpres, opus 37 de Sergueï Rachmaninov. Vous savez que vous pouvez m'écrire si vous en avez envie. L'adresse de tout cœur, en un seul mot, @radio-canada.ca. Et pour la suite, on s'en va du côté de Vancouver, ici, au Canada. Avec le Chœur de chambre de Vancouver, un ensemble fondé par John Washburn, un ensemble qu'il a dirigé pendant 48 ans. Depuis 2019, c'est le chef Kari Turunen qui a pris la relève et c'est lui que l'on retrouve sur l'enregistrement qui vient. Un enregistrement qui date de 2024, paru sous le titre « Histoire des Métis » de Freedom Songs ».

À l'instant, un bouquet de pièces extraites d'un enregistrement qui est paru en 2024 sous le titre « Histoire des Métis » de Freedom Songs par le chœur de chambre de Vancouver, placé ici sous la direction de son chef Carrie Turonen. C'est en compagnie de l'Allemand Johann Adolf Haas que l'on va passer la prochaine demi-heure. Compositeur, mais aussi chanteur, on dit d'ailleurs qu'il avait une très jolie voix de ténor. Il a composé plusieurs opéras, lui qui était reconnu en son temps comme un spécialiste de l'opéra seria. Il a travaillé entre autres avec Nicolas Porpora et il était l'ami d'Alessandro Scarlatti. Ce que j'ai pour vous, c'est sa messe en ré, qu'il termine en 1751. La voici avec la soprano Maria Zadori, l'alto Lena Suzanne Norin, le ténor Hans-Jörg Mamel et la basse Klaus Mertens. Le chœur Rheinische Kantoré et le Das Kleine Konzert sont placés sous la direction du chef Hermann Max.

La messe en ré mineur du compositeur Johann Adolf Haas, avec la soprano Maria Zadori, l'alto Lena Suzanne Norin, le ténor Hans-Jörg Mammel et la basse Klaus Mertens. Le chœur Rheinische Kantoré et le Das Kleine Konzert étaient placés sous la direction du chef Hermann Max. Et c'est déjà le dernier bloc de notre rendez-vous de ce matin. Et c'est avec la musique du compositeur hongrois Zoltán Kodály que nous allons nous rendre au bout de notre parcours musical du dimanche. D'un enregistrement qui est paru en 2008 consacré à la musique chorale de Kodály, voici trois pièces, dont les deux premières sont interprétées par le chœur d'enfants de la radio-télévision hongroise que dirige Adam Fischer.

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trois pièces du compositeur hongrois Zoltán Kodály. Les deux premières étaient interprétées par le chœur d'enfants de la radio-télévision hongroise, alors que la troisième laissait la place au chœur d'adultes. C'est Adam Fischer qui était à la direction. Et c'est ainsi que se termine notre émission de cette semaine. Merci à Claire Boisvert, à la réalisation et au choix musical. Si vous avez envie de nous écrire, surtout, il ne faut pas hésiter, ça nous fait toujours plaisir de vous lire. L'adresse, de tout cœur, en un seul mot, @radio-canada.ca. Je vous invite à rester à l'écoute. Je m'appelle Daniel Vincent. Je vous souhaite une très belle semaine et on se retrouve bientôt sur Ici Musique Classique.

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Bonjour à vous, chers amis mélomanes. J'espère que vous allez bien. Je m'appelle François Lemay. Vous êtes sur Ici Musique. Alors, ce matin, qu'est-ce qu'on fait? On commence avec le compositeur Johann Friedrich Fasch. C'est un compositeur baroque, allemand, contemporain de Telemann, de Graupner et de Bach. Fasch, c'est un compositeur qui aime expérimenter toutes sortes de combinaisons d'instruments, ce qui nous a donné des concertos de toutes sortes. Voici son concerto pour hautbois, chalumeau et basson, interprété ici par l'ensemble Irish Baroque. Bienvenue à Quand le jour se lève.

Une sonate pour flûte d'Anna Bonne, tirée de l'album Infusion baroque Virtuosa, paru chez Leaf Music. Ça nous mène aux informations. Je m'appelle François Lemay. On se retrouve, nous, dans quelques secondes, toujours, sur Récits Musique.

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1: Supportez-vous les artistes de chez nous? Supporter quelqu'un, c'est subir la présence de cette personne. On peut dire, par exemple, « Cet individu me tape sur les nerfs, je ne peux vraiment pas le supporter ». Lorsqu'on dit qu'on supporte les artistes de chez nous, c'est un peu comme si on disait qu'on tolère ces artistes. L'emploi du verbe « supporter » pour exprimer le fait d'apporter son appui ou son soutien à quelqu'un est critiqué. Il est plus juste de dire qu'on soutient ou qu'on appuie les artistes de chez nous. Maintenant, le substantif « support » est également abusif lorsqu'on lui donne le sens d'appui ou de soutien. Par exemple, au lieu de parler d'un groupe de support pour les toxicomanes, on parlera plutôt d'un groupe de soutien pour les toxicomanes.
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4: Le 4 avril 1891, les amis de Paul Gauguin sont réunis à la gare de Lyon à Paris pour lui dire au revoir. Le réputé peintre quittait la France pour la Polynésie.
5: Quand il est venu vivre à Tahiti, il rêvait de peindre, de refaire sa vie. Le soleil, les îles.
4: C'est Antoine qui chante la vie de Gauguin à Tahiti. On peut dire que durant toute sa vie d'artiste, Gauguin était obsédé par une chose, l'exotisme. Remarquez, son pédigree le prédisposait un peu à ça. Gauguin avait une mère péruvienne de lignée royale. Il a passé 6 ans dans la marine marchande à découvrir le monde. Et il a finalement marié une Danoise.
5: Elle l'a regardé d'un petit air Gauguin.
4: C'est à son retour de son premier tour du monde que Gauguin se place les pieds comme courtier dans une banque. Un job payant qui lui permet d'apprendre la peinture et d'acheter les toiles de l'avant-garde de l'époque, les Cézanne, Manet, Pissarro et Monet. L'écrasement du marché boursier en 1882 lui donne sa chance. Sans emploi, Gauguin se consacre exclusivement à la peinture. Il participe aux expositions des impressionnistes, puis il peint avec Van Gogh dans le sud de la France. Une cohabitation qui s'est terminée avec un bout d'oreille en moins. Et tout ce temps, Gauguin prend ses distances avec l'impressionnisme et le symbolisme. Il raffine un style qui devient le sien. Mais les tracas d'argent et de famille l'ennuient énormément. Et il rêve de s'exiler.
6: Puisse venir le jour où j'irai m'enfuir dans les bois sur une île de l'Océanie. Vivre là d'extase, de calme et d'art. Là, à Tahiti, je pourrai... Au silence des belles nuits tropicales, écoutez la douce musique des mouvements de mon cœur, en harmonie amoureuse avec les êtres mystérieux de mon entourage.
4: L'historien de l'art Henri Barras, qui lisait les mots de Paul Gauguin. Et puis donc, c'est décidé, en avril 1891, le peintre vogue vers Tahiti.
7: Gauguin a tout quitté pour être fidèle à lui-même.
4: Là-bas, c'est un monde nouveau.
8: Et il découvre une lumière à Tahiti qui entoure tout et les choses et les êtres et qui est fabuleuse.
4: Mais la vie coloniale le dégoûte un peu, alors il délaisse Papété, son port d'arrivée.
8: Et là, il va vivre alors une vie à la sauvage telle qu'il espérait.
4: C'est là qu'il entre dans sa période de création la plus intense. Là où il va peindre les gens et la nature avec des couleurs flamboyantes et étrangères à la réalité.
8: Il nous transcrit, bien qu'il les invente, les dieux et les démons polynésiens.
4: Gauguin reviendra brièvement à Paris pour vendre ses toiles, sans grand succès. S'il avait su, le pauvre, qu'on vendrait ses peintures pour des millions. Il repartira pour l'Océanie pour peindre, entre autres, sa toile la plus célèbre, qui a pour titre « D'où venons-nous? Que sommes-nous? Où allons-nous? » Gauguin meurt dans les Marquises en 1903 sans apporter de réponse définitive à ces trois questions éternelles.
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1: Une blessure est-elle moins souffrante quand on est dur à son corps? L'adjectif souffrant peut qualifier les êtres qui souffrent au sens moral. Par exemple, on peut parler de l'humanité souffrante. Souffrant peut également qualifier une personne indisposée. On dira par exemple, le président ne peut assister à la conférence, il est souffrant. Seuls les êtres vivants peuvent être souffrants. On évitera de dire par exemple, la migraine c'est souffrant. On dira plutôt, la migraine c'est douloureux. Enfin, l'expression être dur à son corps est abusive. Pour qualifier une personne qui a une grande résistance à la douleur, on dira plutôt de cette personne qu'elle est dure à la douleur, qu'elle est dure au mal ou qu'elle est endurante.
3: Nous sommes le lundi 8 juin. Voici à la une.

0: Bonjour, bon lundi, bienvenue à la Une, c'est Mathieu Bellumeur au microphone. Merci d'être avec nous en ce début de journée. J'espère que vous allez bien, que vous avez passé une belle fin de semaine. Fin de semaine, en tout cas, dans la journée d'hier et en soirée, qui a été marquée par ces frappes de Téhéran en Israël, une riposte donc après des frappes israéliennes en banlieue sud de Beyrouth. Et au cours des dernières heures, donc, il y a eu d'autres frappes, des développements importants qui viennent évidemment jeter une douche froide sur un espoir de cessez-le-feu ou de règlement de conflit en Iran, entre Israël et l'Iran, souhaité évidemment par le président américain Donald Trump. Donc, il y a beaucoup de développement et Jean-Philippe Robillard sera avec nous un peu plus tard à l'émission pour nous en parler. C'est aujourd'hui au pays journée de l'installation de la nouvelle gouverneure générale du Canada, Louise Arbour. Ça va retenir l'attention aussi. Aujourd'hui, l'équipe se réunit tranquillement autour de moi alors que Olivier fait son entrée en studio. Il y a Véronique et Julie Jasmin. Hey, Olivier qui prend place sur sa chaise. Salut tout le monde. Bonjour, bonjour. Développement important, Julie Jasmin. Dans le secteur culturel en France, dans le dossier de Patrick Bruel.
1: Ça vient d'arriver, Mathieu, il y a à peu près une heure. Ben, Patrick Bruel a été mis en garde à vue par les autorités françaises. Alors, il est attendu dans les locaux de la police judiciaire de Paris. Il devra s'expliquer justement concernant cette enquête pour violence sexuelle.
0: Alors, on va y revenir avec d'autres quelques détails qu'on a, mais certainement que ça va retenir l'attention, ça aussi.
1: Absolument.
0: Aujourd'hui. Merci, Julie Jasmine. On se reparle plus tard. Prévision de la météo. Véronique.
2: Ça va vous plaire. Ça
0: du beau temps,
2: plaire.
0: Là, après la pluie dans bien des secteurs
2: pas
0: en fin de semaine.
2: De pluie,
0: pas mal
2: quand de pluie, même. Moins orageux, plus pluvieux. Donc, une vingtaine de millimètres sont tombés, un petit peu plus par endroit, là, mais à Montréal, c'est une vingtaine de millimètres de pluie. Mm-hmm. On a chassé ça en fin de journée hier. On a vu le soleil se repointer, mais là, ça sera un beau début de semaine. Beau début de semaine avec des conditions généralement ensoleillées, de la chaleur qui revient graduellement et du temps sec en début de semaine. Ça, c'est important parce qu'en milieu de semaine, on va ajouter un humidex à ça. Ah oui. Ça va devenir une chaleur beaucoup moins agréable. On a une impulsion d'air du Golfe du Mexique qui va faire son entrée avec beaucoup d'instabilité. Alors, on ramènera les averses et les risques d'orage dans le scénario à partir de mercredi. Mais d'ici là, aujourd'hui et demain, deux très, très belles journées. Ça vaut pour le sud, le centre et même l'est du Québec. Alors, les températures aujourd'hui, Montréal-Estrie, Laurentier-de-la-Naudière, Québec et l'Outaouais, ça variera entre 25 et 27 degrés. Il peut y avoir un petit peu de brouillard le matin, mais dans l'ensemble, c'est du beau temps. Minimum de 15 à Montréal la nuit prochaine, c'est du 9 à 13 degrés pour les autres secteurs. Et demain, soleil dominant, 27-30, ce sont les températures anticipées. L'humidité sera de la partie, mais plus à partir du milieu de la semaine. 28 en Abitibi aujourd'hui sous le soleil, 21 vers le Bas-Saint-Laurent, 26 au Saguenay. Un ciel en alternance soleil-nuage, on sera autour de 21 degrés aussi vers la Gaspésie. 16 sur la Côte-Nord, beau soleil. Il fera beau demain aussi pour l'ensemble de ces régions. Et on aura des températures un petit peu plus élevées demain aussi dans l'est du Québec. En territoire ontarien, sur la portion nord, oui, des nuages avec une petite probabilité d'averse, 40 %. Les températures sont plus près des valeurs de saison, 19-20 degrés, mais partout ailleurs, Sudbury, Toronto, Windsor, Ottawa, c'est un soleil qui domine. Les températures frôlent la trentaine de degrés aussi. Dans l'ouest, nuages et averses du côté de Vancouver. On est tout près de 17 comme température maximale à atteindre aujourd'hui. 20-21 vers Edmonton, Calgary. C'est nuageux ce matin, mais ça deviendra un mélange soleil-nuage. C'est venteux cependant. Venteux également sur le sud de la Saskatchewan. Sous le soleil, il fera 22. Et la chaleur décroche tranquillement du sud du Manitoba. 26 aujourd'hui, 30 % de possibilité d'averse ce matin, tendance au dégagement par la suite. Et on a des températures plus saisonnières à venir dans les prairies cette semaine. Et c'est le contraire dans l'est du pays. On s'en va vers du temps de plus en plus chaud au fur et à mesure qu'on avance dans la semaine.
0: En profitant de ce beau début de semaine, alors.
2: Excellent début
0: Merci,
2: de semaine.
0: Merci, Véronique.
2: Bonne journée.
0: Olivier, au sport, on va parler de volleyball à Québec. Un autre succès pour le passage de la Ligue des Nations.
3: Plus de 30 000 spectateurs se sont déplacés à Québec pour suivre les activités du Canada au cours de ces quatre matchs disputés cette fin de semaine. Un beau succès qui s'est accompagné aussi d'une belle nouvelle cette fin de semaine. Le Canada et Montréal et Québec qui accueilleront des matchs de la Coupe du Monde. Ce sont les deux villes canadiennes qui ont été reçues pour présenter ces matchs Coupe du Monde 2027 féminine, ce qui équivaut au championnat du monde. C'est une nouvelle appellation, mais c'est sensiblement la même compétition. Donc, 32 équipes participeront à cette compétition. 16 se déplaceront en sol canadien pour disputer leur match. Donc, deux groupes de 8 qui s'amèneront à Québec et à Montréal. Ça témoigne un peu de cet intérêt qu'on voit, un intérêt grandissant pour le volleyball au cours des dernières années. Plusieurs épreuves se sont amenées ou ont été organisées au Québec. On parle des championnats de Norseca, puis la Ligue des Nations de volleyball qui s'est terminée cette fin de semaine, encore une fois, avec beaucoup de succès. Il y a aussi ces événements de volleyball de plage qui se tiennent à Montréal, le volleyball universitaire qui a le vent dans les voiles. Donc, c'est vraiment dans une cohérence qu'on voit des événements événements comme ceux-là s'amener à Québec et à Montréal. Le gouvernement est partie prenante, bien sûr, de ces organisations, mais il y a un travail de fond là, qui s'est fait. On a brassé le terreau vraiment pour sortir les gens qui aiment le volleyball. Il y en a de plus en plus dans les écoles, dans les universités, et c'est cohérent avec la décision qui a été prise. Donc, très, très belle nouvelle qui a accompagné ce week-end de volleyball qui a plu à plus d'un spectateur qui se sont déplacés au Centre Vidéotron pour regarder ces compétitions au cours du week-end.
0: Au tennis, Alexander Zverev peut enfin savourer un titre du Grand Chelem, lui qui a été évidemment sacré champion de Roland-Garros.
3: Et ça, c'est un gros soupir de soulagement à 29 ans que d'être capable d'aller mettre la main son premier titre en Grand Chelem. On le présentait comme étant un des meilleurs joueurs à ne jamais avoir remporté de Grand Chelem. Pas que les autres titres n'étaient pas intéressants. C'est son 25e titre. Il en avait 24 avant celui-là. Pas qu'ils n'étaient pas bons, mais quand même, on évalue quand même l'étoffe d'un joueur ou d'une joueuse par les titres en Grand Chelem qui sont capables d'aller décrocher. Et ça a été fait en 5 manches contre l'Italien Flavio Cobolli. Ça a été tout un combat pour lui. Et on l'a vu se coucher sur le terrain à la toute fin en larmes, très émotif après cette victoire. Il a 29 ans. Il est toujours 3e mondial derrière Yannick Sinner et Carlos Alcaraz, ces joueurs intouchables qui ont manqué lors de cette compétition à Roland-Garros. Carlos Alcaraz en raison de blessure, Yannick Sinner éliminé dès le deuxième tour en raison d'inconfort. Voilà Alexander Zverev qui a pu imiter d'ailleurs Miranda Driva chez les femmes qui a mis elle aussi la main sur son premier titre en Grand Chelem. Ceci dit, elle n'a que 19 ans.
0: OK, elle a plus de temps devant elle pour en accumuler, mettons.
3: L'attente n'a pas été la même, mais donc ça a été une excellente soirée, un excellent week-end de tennis encore une fois pour ces deux finales.
0: Merci beaucoup Olivier.
3: Un plaisir.
0: Bonne journée.
3: Au revoir.

À la une des différents quotidiens ce matin, je vais commencer en vous parlant d'un article dans les coop de l'Info, donc Le Soleil, La Tribune, etc. au Québec. Un mois après leur approbation par Santé Canada, les génériques d'Ozempic sont déjà facilement accessibles en ligne. Une enquête des coop de l'information qui a pu s'en procurer donc en quelques clics sans jamais avoir à parler à un professionnel de la santé. Et ça, ça inquiète justement les gens qui sont du domaine de la santé et qui doivent assurer un suivi médical de patients. Simplement un questionnaire en ligne, une pièce d'identité avec photo, c'est tout ce qui a été requis donc pour recevoir une livraison à domicile des nouveaux génériques d'Ozempic. Le Canada, rappelons-le, en avril, qui est devenu le premier pays du G7 à approuver un générique à l'Ozempic, évidemment un médicament très populaire pour le traitement du diabète de type 2, mais qui est également utilisé pour le contrôle du poids. Vous pourrez lire des détails dans les coop de l'Info de ce matin. Le Journal de Montréal nous parle de locataires expulsés. Enfin, on apprend que les reprises de logements explose. Il y a près de 14 000 propriétaires en 5 ans, soit plus que durant toute la précédente décennie, qui se sont tournés vers le tribunal administratif du logement pour reprendre justement leur logement. Témoignage donc d'une famille qui a dû quitter son logement parce que le propriétaire a repris son logement justement pour, disait-il, quelqu'un de sa famille. Mais finalement, ils se sont aperçus, la famille en question s'est aperçue que le logement était de nouveau alloué quelques semaines plus tard sur un site Internet. Ceci dit, donc, près de 14 000 propriétaires qui ont repris leur logement au cours des dernières années. C'est deux fois plus que les cinq années précédentes où il y en avait un peu plus de 6 000. Et pendant toute la décennie précédente, il y en avait autour de 11 000. Une pression, donc, pour les locataires. Un stress, évidemment, lorsqu'on reçoit cette lettre. Vous pourrez lire des témoignages. Et on comprend que des propriétaires se servent de ça pour reprendre le logement, pas pour eux, pas pour des membres de leur famille, mais pour le relouer à plus fort prix. Donc, détails dans le Journal de Montréal et dans le Journal de Québec de ce matin. Assistera-t-on maintenant à Ottawa un nouveau recul du gouvernement face aux géants américains? Le Globe and Mail titre ce matin qu'Ottawa va demander au CRTC d'abandonner certaines exigences imposées aux plateformes de diffusion en continu. On sait finalement que les diffuseurs comme Netflix ou Disney Plus n'auront pas à payer une taxe pour la production de l'audiovisuel. C'est plutôt le gouvernement canadien, on a appris ça la semaine passée, qui va investir 600 millions de dollars dans la production. Voilà que deux hauts responsables ont déclaré au Globe and Mail qu'Ottawa se prépare à demander au CRTC d'annuler complètement sa décision qui obligeait les plateformes étrangères à verser l'équivalent de 5 % de leurs revenus canadiens aux industries culturelles du pays, y compris les médias d'information locaux. Une directive donc politique exemptant les plateformes étrangères de l'obligation de contribuer à nouveau à ce fonds destiné aux diffuseurs spécialisés serait publiée. Semble que tout ça, évidemment, est dans le but d'avoir de meilleures relations pour le renouvellement de l'ACEUM et on va finalement déterminer qu'il y aura un taux plus raisonnable que le 5% en question qui était prévu au départ. Vous aurez les détails dans le Globe and Mail de ce matin. En une du Devoir, on parle d'armes saisies par centaines dans les écoles. Une foule d'armes ont été saisies par les policiers dans les écoles du Québec ces dernières années, surtout des couteaux, mais également des imitations d'armes à feu, des armes à impulsion électrique, des poings américains, même quelques machettes. Le Devoir a obtenu ces chiffres via la loi de l'accès à l'information. C'est partiel comme chiffre parce que tous les centres de services n'ont pas nécessairement répondu et à chaque fois, on n'appelle pas nécessairement de leur côté les policiers, mais ça témoigne quand même d'un phénomène inquiétant. On parle de 689, c'est le nombre d'armes saisies dans les écoles du Québec depuis 2021. Vous aurez les détails dans le Devoir de ce matin. En une de la Presse Plus, on parle du TGV Québec-Toronto, le casse-tête de Mirabel, titre la Presse Plus de ce matin. Le tracé, évidemment, du futur TGV entre Québec et Toronto n'est pas encore connu officiellement, mais l'opposition est vive à Mirabel. Il y a des opposants qui vont se rendre ce mercredi à Ottawa pour manifester leur mécontentement. Des agriculteurs et la presse en a rencontré plusieurs qui témoignent du fait que le train pourrait traverser leur terrain, leurs terres agricoles. Il y a beaucoup d'inquiétudes dans une région où on connaît déjà les expropriations. On se souvient de l'aéroport de Mirabel, à lire donc dans la Presse Plus de ce matin. Puis je termine avec le site de Radio-Canada. Notre collègue Thomas Gerbet nous apprend qu'Ottawa veut pouvoir réautoriser des pesticides interdits. C'est un projet de loi, le projet de loi C-30. Le gouvernement pourrait donc décidé d'infirmer des décisions basées sur la science. Et il y a une sortie en ce moment de 13 universités canadiennes, 21 universitaires qui signent donc un mémoire demandant au gouvernement libéral de renoncer à certains articles de ce projet de loi qui sera étudié à partir d'aujourd'hui à la Chambre des communes. Article de Thomas à lire en une du site de Radio-Canada ce matin.

0: sons de sirènes, c'est ce que l'on entendait, qui ont retenti ce matin à Tel Aviv. Après 2 mois de cessez-le-feu, on assiste à une escalade de la violence au cours des dernières heures entre Israël et Téhéran. Jean-Philippe Robillard est avec nous. Bonjour Jean-Philippe.
1: Bonjour Mathieu.
0: Oui, donc Téhéran affiche son soutien au Hezbollah et est ciblé par l'État hébreu au Liban. Jean-Philippe, les hostilités ont donc repris au cours des dernières heures.
1: Oui, et Mathieu, alors que pas plus tard que la semaine passée, je crois que c'était jeudi, vous vous en souvenez, on parlait de cette trêve, de cet accord de cessez-le-feu qui était prolongé, mais tout ça, ce matin, aujourd'hui, à tout le moins, semble avoir volé en

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3: Eliane, en Israël, ce matin, il faut le mentionner, les écoles sont fermées, de même que plusieurs services, et on demande aux gens de rester là près des abris.
4: Le président américain et le premier ministre israélien qui se sont entretenus au cours des dernières heures hier soir.
3: Oui, hier soir, effectivement. Ils se sont parlé pendant plus d'1h30, donc Donald Trump et Benjamin Netanyahou. Mm-hmm. On n'a pas de détails sur le contenu de cette discussion, de cet appel téléphonique. Tout ce qu'on semble comprendre, c'est que Donald Trump, le président américain, a dû tenter de calmer le jeu.
4: Oh, oui, lui qui veut une entente, un cessez-le-feu, donc avec l'Iran. Israël, ceci dit, qui continue de frapper le Liban.
3: Oui, l'armée israélienne a frappé la banlieue sud de Beyrouth hier et continue aujourd'hui de lancer des attaques contre le sud du pays, contre entre autres la ville de Tyr, la ville côtière. Walid, le patron d'un hôtel, donne un coup de pouce, Mathieu, à ceux qui fuient les combats. Nos collègues français qui sont sur le terrain l'ont rencontré, je vous invite à l'écouter.
5: Moi, j'ai reçu beaucoup de gens, des amis qui habitent dans le quartier musulman et qui habitent jusqu'à maintenant chez moi. On les reçoit comme des frères et on est une famille ici à Tyr.
3: Comme c'est toujours le cas, lorsqu'il y a des hostilités, lorsqu'il y a reprise d'hostilités, sur les marchés, bien ça fait grimper le cours du pétrole de près de 5 % Il y a entre autres le baril de Brent là, qui s'approche du seuil symbolique des 100 $.
4: Ça sera à suivre, évidemment, aujourd'hui, des développements importants ces dernières heures. Merci, Jean-Philippe, de ce compte-rendu.
3: Merci, au revoir.
4: Julie-Jasmine Boudreau est de retour en studio avec nous. Donc oui, Patrick Bruel a été placé en garde à vue ce matin en France.
6: Oui, exactement. Ça vient tout juste d'être su. Alors, c'est dans le cadre d'une enquête pour violence sexuelle qui concerne à ce stade 13 victimes présumées. C'est ce qu'a indiqué la justice dans un communiqué. Donc, le chanteur de 67 ans est attendu ce matin dans les locaux de la police judiciaire à Paris. Il devra s'expliquer, doit être interrogé justement sur ces faits nouvellement connus. Donc, on est dans ces faits dénoncés par 3 femmes pour agression sexuelle, tentative de viol. Ça, c'est pour les années 1997 à 2001. Et pour des faits de viol ou tentative de viol, d'agression sexuelle et de harcèlement, ça, c'est dénoncé par d'autres femmes en France et en Belgique. Je vous rappelle qu'il conteste l'ensemble des faits qui lui sont reprochés. Mais souvenez-vous, il y a plusieurs semaines, il avait dit et fait savoir surtout qu'il était à la disposition de la justice. Et sa garde à vue, donc, pourrait durer jusqu'à 48 heures. Donc, ce sera à suivre. Ça vient tout juste d'arriver. Mm-hmm. Et bien entendu, là, ça va marquer l'actualité de la journée.
4: Oui, tout à fait. Il y aura des développements aujourd'hui, à n'en pas douter. Mm-hmm. Parlons maintenant de la soirée des prix Tony pour récompenser le théâtre.

0: La voix de
1: Lady Marmalade.
0: Oui, exactement, pour souligner justement un anniversaire de cette pièce sur Broadway. Et la voix de celle que vous avez entendue, c'est Pink, la chanteuse Pink qui animait cette soirée. Okay. Elle a été renversante d'ailleurs. Elle est capable de chanter et faire des acrobaties en même temps que d'envoyer un texto, vous voyez le genre. Et la pièce qui a remporté la meilleure comédie musicale, c'est Migadoon. En fait, c'est un hommage humoristique au grand succès de Broadway. Donc, ça vient de l'adaptation de la série télé d'Apple TV. Donc, 4 grands prix pour cette pièce musicale. Et Ragtime aussi, qui a remporté 4 prix, dont meilleure reprise d'une comédie musicale. Si on parle des bouleversements du racisme et des bouleversements sociaux économiques du 20e siècle aux États-Unis. Et d'ailleurs, à 80 ans, John Lithgow, que vous avez peut-être vu dans le film Conclave, a marqué l'histoire des Tony hier en remportant à 80 ans donc un Tony Award. Il devient ici le plus âgé à remporter un prix comme ça. Alors voilà, c'était hier soir la soirée des Tony Awards.
1: Simon Boulris, l'auteur, a reçu de la Faculté des sciences de l'éducation de l'Université du Québec à Montréal un doctorat honoris causa.
0: La plus haute récompense remise par l'UQAM. Alors, il a dit hier dans une publication Instagram, appelez-moi docteur. Cela dit...
1: Oui, c'est ça, docteur Boulris, bonjour.
0: Sauf qu'il a dit, je ne suis pas convaincue que je pourrais sauver des vies, mais certainement vous aider à accorder un participe passé. Alors voilà, gratitude infinie. Jolie photo de lui avec sa toge. Magnifique sourire fendu jusqu'aux oreilles. Il a publié plus d'une soixantaine de livres et écrit de nombreuses séries télé, dont Chouchou et plus récemment, M'infiltrer dans ta vie, qui est disponible sur TV5.
1: Bravo.

0: Une belle reconnaissance. Les films d'horreur ont la cote au cinéma. J'aime bien ça, moi, les films d'horreur.
1: C'est votre
0: Mon
1: genre.
0: Film culte, Halloween.
1: Oh, c'est ça, j'étais
0: Michael
1: sûr.
0: Myers.
1: Alors,
0: j'étais sûr,
1: je vous connais trop, Mathieu. Non, mais la question qu'on peut se poser, c'est est-ce que les films d'horreur sont à la rescousse du cinéma?
0: Ah oui.
1: Souvenez-vous, je vous ai parlé de cette
0: baisse
1: de fréquentation
0: salle,
1: depuis mi-juin, l'offre est riche. Et d'ailleurs, dans le top 10 du week-end, trois films de ce genre-là sont au top du classement, en fait, top 10, bien sûr. Je pense à Backroom et Obsession. Deux films, Mathieu, réalisés par des YouTubers. Pensez à ça. Mm-hmm. Alors, c'est dire aussi que ça change les codes. Et le meilleur démarrage de la fin de semaine n'est pas un film d'horreur à proprement dit, mais c'est un film, en fait, qui s'appelle Film de peur. Vous avez sûrement connu ça dans les années 2000. C'est, en fait, des parodies, une parodie de plusieurs films d'horreur mis bout à bout. Okay. Alors, on va vraiment dans les codes du film d'horreur. Mais pour faire ça, encore faut-il qu'il y ait eu du volume de films d'horreur, ce qui s'est produit depuis les deux ou trois dernières années. Alors, ça, c'est le meilleur démarrage de la fin de semaine. Alors, voilà, le film d'horreur n'est pas mort et pas moins enterré.
0: On va parler aujourd'hui de la cérémonie d'installation de la nouvelle gouverneure générale du Canada, Louise Arbour, et c'est la chanteuse Sarah Dufour. En tout cas, elle va prendre part à l'événement. Je ne sais pas s'il y a plusieurs artistes qui sont invités, mais elle y sera.
1: Puis il y aura un cérémonial avec des artistes autochtones, c'est ce qu'on sait. Elle va chanter pour l'occasion, pas une de ses chansons, mais du répertoire des Cowboys fringants.
0: Ah oui?
1: Et c'est intéressant parce que dans l'information, dans ce qu'on en sait, elle n'a pas voulu divulguer le titre de la pièce. Elle voulait garder la surprise, mais ce qu'on sait, que c'est la cérémonie dans les prestations artistiques choisies. Elle reflète les intérêts et les valeurs de la gouverneure générale. Mmh. Alors, on a ici probablement Louise Arbour qui affectionne particulièrement Sarah Dufour, ainsi que le répertoire des Cowboys fringants. Alors, sur ici télé, à partir de 9h, on est en émission spéciale. Ça peut se suivre aussi sur YouTube, si jamais ça vous dit. J'ai dit ici télé, mais pardonnez-moi, c'est sur...
0: RDI.
1: Merci, voilà. Alors, voilà, ce sera aujourd'hui. Puis, pour l'instant, je me dis, tiens, on va quand même écouter un peu de Sarah Dufour. Son répertoire à elle.
0: Pourquoi pas? Merci beaucoup, Julie Jasmine.
1: Salut!
0: Salut, bonne journée.

0: Marie-Michèle Bordua fait son entrée en studio pour ce que l'on va surveiller aujourd'hui dans l'actualité. Bonjour Marie-Michèle.
1: Bonjour Mathieu.
0: Justement, cérémonie d'installation de la gouverneure générale, ça va faire partie des incontournables ça, aujourd'hui.
1: Louise Arbour qui va devenir la 31e personne à occuper la fonction. Elle succède à Mary Simon pour un mandat de 5 ans qui pourrait s'étendre jusqu'à 7. Louise Arbour est juriste de formation. Elle est devenue à 40 ans juge à la Cour suprême de l'Ontario. Entre autres, été procureure en chef des tribunaux pénaux internationaux pour l'ex-Yougoslavie, pour le Rwanda. A été juge de la Cour suprême du Canada également. Donc, la cérémonie d'installation qui va se dérouler à l'édifice du Sénat du Canada, Louise Arbour va y prononcer sa première allocution à titre de gouverneur général. Elle va devoir énoncer là, sa vision et les thèmes qu'elle compte mettre en avant pendant son mandat.
0: Ottawa veut autoriser, réautoriser certains pesticides. Ça risque de faire réagir aujourd'hui, ça.
1: Voilà, vous en avez parlé dans la revue de presse. Donc, il y aura étude de ce projet de loi qui commence aujourd'hui, des organismes qui vont être à Ottawa pour se faire entendre à la Chambre des communes, des universitaires également qui ont signé un moratoire, 13 universités canadiennes à ce sujet. Sinon, il y a le chef du Parti conservateur du Canada, Pierre Poilievre, qui va prononcer un discours sur l'unité nationale à Calgary aujourd'hui. Devrait la plaider en faveur de modifications des politiques fédérales pour apaiser les inquiétudes séparatistes en Alberta.
0: Merci Marie-Michèle.
1: Bonne journée.
0: Voilà pour cette édition d'À la une. Vos équipes du matin prennent le relais dans les prochaines secondes. Bonne journée.
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0: Nouvelle escalade au Moyen-Orient, Israël et l'Iran reprennent les hostilités. L'Union européenne appelle au dialogue. Cérémonie d'installation aujourd'hui de la nouvelle gouverneure générale Louise Arbour qui entre officiellement en fonction.
8: Quelqu'un vraiment qui est connu à travers le monde, en tout cas dans ses domaines d'expertise et qui a eu un impact.
0: Et des chercheurs demandent à Ottawa de revoir un projet de loi qui pourrait permettre à nouveau l'autorisation de certains pesticides.
9: C'est la science, la santé publique qui doit primer, puis l'environnement également.
0: Bonjour, ici Mathieu Bellumeur, bienvenue au Radio Journal. Des sirènes que l'on entend qui ont retenti à nouveau ce matin à Tel Aviv. Après 2 mois de cessez-le-feu, les attaques directes ont repris depuis hier entre Israël et l'Iran. Jean-Philippe Robillard est avec nous en studio. Donc, Téhéran a lancé des salves de missiles en soutien au Hezbollah ciblés par l'État hébreu au Liban et Israël, donc a riposté.
10: Oui, les hostilités qui ont repris depuis hier, Mathieu, et la trêve le semble avoir éclaté, volé en éclats, parce que depuis hier, il y a plusieurs frappes réciproques entre Israël et le Liban. L'armée israélienne a frappé une usine pétrochimique et des cibles militaires, de même que plusieurs villes iraniennes, dont Téhéran. Il y a d'ailleurs une puissante explosion qui a été entendue un peu plus tôt à Téhéran. Selon Israël, l'Iran a tiré près de 30 000 missiles depuis hier, mais il n'y aura pas eu de victimes. Les gardiens de la Révolution ont ciblé un site pétrochimique également en Israël et 2 bases aériennes. En Israël, ce matin, aujourd'hui, bon, les écoles sont fermées, tout comme plusieurs services, et on demande également aux gens de rester près des abris. L'Iran mène ses frappes d'envergure, peut-on dire, en coordination avec les Houthis du Yémen et le Hezbollah au Liban.
0: Et le président américain et le premier ministre israélien se sont parlé hier soir.
10: Oui, les deux hommes se sont parlé pendant plus d'une heure trente, mais on n'a pas plus de détails. Donald Trump qui a probablement dû tenter de vouloir calmer le jeu. Le président américain qui écrit ce matin sur son réseau social qu'Israël et l'Iran doivent immédiatement cesser les tirs.
11: Over the night, we have seen escalation again. I think the
10: de son côté, il y a la chef de la diplomatie de l'Union européenne, Kaya Kallas, qui a dit que la région n'a pas besoin d'une escalade, mais au contraire, que les deux parties s'assoient à la table des négociations et parviennent le plus rapidement possible à un accord.
0: Merci Jean-Philippe.
10: Merci, au revoir.
0: On a appris au cours des dernières heures que le chanteur français Patrick Bruel a été placé en garde à vue en lien avec une enquête pour agression sexuelle touchant 13 victimes présumées. Les faits qu'on lui reproche se seraient passés entre 1997 et 2001 en France et en Belgique. Par voie de communiqué, ses avocats ont fait savoir que le chanteur collaborait avec la justice. La semaine dernière, Patrick Bruel a annulé une majeure partie de sa tournée qui devait commencer prochainement. En bref, ailleurs dans le monde. En Arménie, le parti au pouvoir du premier ministre Nikol Pachinian a remporté les élections législatives avec près de 50 % des voix. Il a revendiqué une victoire historique et a promis de poursuivre son rapprochement avec l'Occident tout en renforçant les relations avec la Russie. Le président français Emmanuel Macron et la présidente de la Commission européenne Ursula von der Leyen ont salué la volonté de coopération entre ce pays du Caucase et l'Europe. L'OTAN a abattu un drone qui s'est introduit dans l'espace aérien de la Lettonie à partir de la Russie, selon les forces armées lettonnes. Il a toutefois été impossible de confirmer d'où provenait le drone exactement. Les autorités ont ordonné à la population de se mettre à l'abri. L'alerte a pu être levée une fois le drone abattu, mais l'OTAN poursuit sa patrouille des frontières. Un séisme de magnitude 7,8 a secoué le sud des Philippines, faisant au moins 19 morts et 200 blessés. Les autorités rapportent également un tsunami haut d'un mètre près des côtes de la région. On signale aussi des immeubles effondrés. Un pont névralgique aurait subi des dommages. Les efforts de sauvetage sont en cours. Il s'agit du séisme le plus fort à frapper les Philippines cette année. Louise Arbour va devenir ce matin la 31e personne à occuper la fonction de gouverneur général du Canada. La nouvelle représentante officielle du roi au pays sera assermentée et va prononcer sa première allocution dans laquelle elle présentera sa vision et les thèmes qu'elle souhaite mettre de l'avant pendant son mandat. Daniel Cadjo a préparé ce qui suit.
12: Ce sera un grand bonheur pour moi de représenter le Canada.
13: À 79 ans, Louise Arbour s'apprête à devenir la prochaine gouverneure générale du Canada. Ancienne procureure en chef du Tribunal pénal international pour l'ex-Yougoslavie, elle s'est fait connaître sur la scène mondiale en faisant arrêter l'ancien président serbe Slobodan Milošević pour crime contre l'humanité.
12: There is no immunity.
13: Juge à la Cour suprême du Canada, puis haute-commissaire de l'ONU aux droits de la personne, pour le politologue Daniel Bellan, sa nomination envoie un message sur le rôle que le Canada souhaite jouer dans le monde.
8: C'est pas d'avoir un gouverneur général, quelqu'un qui est seulement connu au Canada, là, quelqu'un vraiment qui est connu à travers le monde, en tout cas dans ses domaines d'expertise, et qui a eu un impact.
13: Mais son principal défi sera désormais canadien, alors que dans l'Ouest, une certaine méfiance envers les institutions fédérales demeure bien présente.
14: Par exemple, en ce qui concerne le référendum...
13: Le politologue Frédéric Boily.
14: On ne devrait pas s'attendre à ce qu'elle prenne une prise de position ferme, mais montrer qu'elle a un intérêt à suivre la question, oui.
13: Louise Arbour deviendra aussi commandante en chef des Forces armées canadiennes. Une responsabilité particulière pour celle qui a signé en 2022 un rapport cinglant sur les inconduites sexuelles au sein de l'armée. Ici Daniel Cadjo, Radio-Canada, Montréal.
0: Ottawa veut pouvoir réautoriser l'utilisation de pesticides qui ont été interdits dans le passé. Des scientifiques de 13 universités canadiennes demandent au gouvernement fédéral de renoncer à une réforme qui donnera le pouvoir au Conseil des ministres d'invalider des décisions de Santé Canada. Thomas Gerbet.
15: Avec le projet de loi C-30, le gouvernement libéral pourra renverser des décisions basées sur la science. Même si Santé Canada a interdit un pesticide parce qu'il posait un risque inacceptable pour l'environnement, son usage pourra être réautorisé par le Conseil des ministres. Ce projet de loi indique que ça sera permis au nom de la sécurité alimentaire et de la sécurité économique, mais les deux concepts ne sont pas définis. 21 chercheurs de 13 universités canadiennes s'en inquiètent dans un mémoire et ils demandent au gouvernement de renoncer.
16: Ça ouvre la porte à une logique qui est dangereuse. Non?
15: Le député du Bloc québécois Maxime Blanchette-Jonca va interpeller la ministre de la Santé dès ce matin sur la colline parlementaire avec différentes ONG.
16: Quel intérêt la ministre va prioriser? Est-ce que c'est l'économie en assouplissant les règles Mais en matière là, de pesticides, on le sait, là, c'est la science, la santé publique qui doit primer, puis l'environnement également.
15: La ministre de la Santé, Marjorie Michel, n'était pas disponible pour une entrevue. Le 29 avril, le jour du dépôt du projet de loi, elle avait participé à un événement de Crop Life, le lobby des pesticides. Son conseiller politique qui a travaillé sur le projet de loi les a rencontrés 5 fois depuis mars. Au cabinet de la ministre, on nous assure que ces nouveaux pouvoirs seront utilisés dans des circonstances exceptionnelles et ne seront pas pris à la légère. Ici Thomas Gerbert, Radio-Canada, Montréal.
0: À quelques jours du lancement de la Coupe du monde de soccer, des commerçants de Toronto ont rempli leur boutique de maillots. Ces vêtements, auparavant réservés aux athlètes, se sont imposés dans la culture populaire, comme l'a constaté Léo Molinier.
17: When I started, everybody said I'm crazy. Soccer store in Canada because it's hockey.
18: Rama Ramat est propriétaire de la boutique Soccer City à Richmond Hill. Ouvert en 2008, il dit que tout le monde le prenait pour un fou d'ouvrir un magasin qui vend uniquement des articles de soccer. Mais des années plus tard, il avoue qu'il y a de plus en plus de clients entre ses rayons. Si ces maillots de soccer se vendent plus, c'est aussi car les équipementiers conçoivent ce vêtement d'une autre manière, comme l'explique Thomas Massé, directeur créatif pour le design de football chez Adidas.
19: C'est d'avoir la performance ultime, mais aussi en même temps extrêmement portable sur le terrain et en dehors du terrain.
18: La mode s'intéresse de plus en plus à ce sport. Blue Knots, une marque de prêt-à-porter, propose la collection The World's Games.
20: Ça va venir avec les couleurs qu'on a choisies, surtout pour les équipes.
18: Tatiana Raoji, conceptrice rédactrice bilingue de Blue Knots, l'affirme.
20: C'est une tendance vraiment qui a commencé à grandir. On ne voulait pas être laissé de côté.
18: Norman O'Reilly, professeur au College of Business University of New England, parle de guerre entre les marques pour travailler avec des sélections nationales.
21: Avoir un laboratoire de marketing et de commandite incroyable. Probablement, la recherche au niveau des marques et commanditaires a dit que c'est une opportunité très haute.
18: Avec 48 équipes, cette Coupe du Monde sera celle avec le plus de maillots de l'histoire de la compétition. Ici Léo Molinier, Radio-Canada Toronto.
0: En terminant sur la scène culturelle. Vous entendez la voix de la chanteuse Pink dans le numéro d'ouverture de la 79e cérémonie des prix Tony qui récompense le meilleur du théâtre et du théâtre musical de New York. Le prix de la meilleure nouvelle pièce a été décerné à Libération de Bess Wall. Déjà lauréate du Pulitzer du théâtre, le comédien John Lithgow a reçu lui le prix du meilleur acteur au théâtre pour son rôle dans Giant. On se laisse là-dessus. Bonne journée.

0: On vous souhaite un excellent début de journée et merci d'être là. Il n'y a pas de matin pareil. C'est Nicolas Haddad qui vous accompagne jusqu'à 9h ce matin. Alors, on commence notre semaine ensemble avec un magnifique soleil. Ça y est, on est des habitués. La vitamine D, le petit bronzage, bon, bah, c'est bien installé depuis quelques semaines maintenant et ça dure encore pour partir une autre semaine en toute beauté. Beaucoup de soleil aujourd'hui avec un maximum de 27. On tourne autour des 16 degrés ce matin dans la région torontoise. Alors aujourd'hui, oui, jusqu'à 27 et ça devrait aller en grandissant quand on regarde les températures prévues pour plus tard cette semaine. Demain, mardi 29, mercredi 31, jeudi 32 degrés Celsius. Alors aujourd'hui, épargné des précipitations, mais plus tard en semaine, on devrait commencer à retrouver justement ces pluies de fin de printemps. 60% de chances d'averse demain, mardi, 30% mercredi. Mais aujourd'hui, pas une goutte de prévue par Environnement Canada, juste du beau temps. Allez, profitez-en grandement. C'est comme si le week-end n'était pas terminé. Et on passe maintenant à aller voir ce qui se passe pour ces trois prochaines heures. Alors, au menu de l'émission, Julien Sahukiou, notre réalisateur, il n'y a pas deux matins pareil, a quelques indices pour nous. Salut Julien.
1: Salut Nicolas.
0: On va passer à l'international, hein, mettre la loupe ailleurs sur le globe. On va aller au Moyen-Orient. Ouais. Parler du conflit qui s'enlise et qui coûte finalement assez cher au président américain.
1: Oui, évidemment, c'est un sujet qui est de l'heure en ce moment. Ces nouveaux échanges de tirs entre Israël et l'Iran qui ont duré toute la nuit, malgré le cessez-le-feu. Et situation, en effet, qui met à mal Donald Trump, lui qui approche des élections de mi-mandat et lui qui avait promis de ne pas enliser les États-Unis dans un conflit sans fin. Ça pourrait, en effet, lui coûter cher. On en parlera avec notre chroniqueur qui se spécialise justement sur la politique américaine, Félix Lemieux.
0: Il y a de ces sujets qu'on a beaucoup commentés ces derniers mois. Le conflit au Moyen-Orient en est un autre, c'est l'intelligence artificielle. Et ce matin, on va parler de l'encadrement légal des images volées et manipulées par IA.
1: Ouais, ces images, manipulées, notamment pour leur donner un caractère sexuel. C'est un phénomène malheureusement de plus en plus récurrent partout dans le monde. On a un exemple, en ce moment, il y a un Canadien de 60 ans qui fait face à 79 chefs d'accusation et fait l'objet d'une enquête multijuridictionnelle par la police d'Ottawa. Ça touche aussi des femmes ici en Ontario. Mais comment est-ce que la loi canadienne, en fait, peut encadrer, protéger les victimes dans ces cas-là? Il y a justement des études à ce sujet du côté d'Ottawa. On va se pencher sur cette question avec Gabriel Lefebvre. Il est expert en droit criminel et intelligence artificielle.
0: Oui, c'est intéressant. On va voir ici justement comment la loi peut rattraper l'évolution fulgurante de la technologie. Bon, un autre dossier qu'on a beaucoup évoqué, mais il devient de plus en plus pertinent, c'est la Coupe du Monde de soccer. Ça commence cette semaine.
1: Cette
0: Julien.
1: Semaine, dès la fin de semaine, il y en a qui sont vraiment prêts, plus que prêts. D'ailleurs, je ne sais pas si vous avez, vous, Nicolas, préparé votre chandail avec votre équipe préférée.
0: Non, j'en ai pas pour cette édition. Et je vais le dire, Julien, je n'ai pas encore vraiment décidé quelle équipe j'allais soutenir jusqu'au bout. Mais évidemment, on va commencer avec nos Canadiens, on verra jusqu'où on va se rendre.
1: On va commencer avec ça, puis c'est ça, on va suivre. En tout cas, c'est sûr que les maillots de foot, si je veux reprendre l'expression européenne, c'est devenu vraiment des pièces de mode. Et c'est notre collègue Léo Molinier qui s'est intéressé justement à comment ces chandails ou maillots sont devenus un petit peu des éléments de mode.
0: Oui, il va joindre à nous justement au début de la troisième heure de l'émission. Donc, revenez nous voir à 8h15 et sinon, vous pouvez rattraper ça bien sûr sur l'application Radio-Canada Audio. Merci beaucoup Julien. Pour vous alors, maillot bleu, maillot rouge?
1: Écoutez, je vais faire comme vous, moi. Je vais commencer avec le maillot rouge. On va commencer avec ça, puis on regardera où est-ce qu'on s'en va pour le reste, et puis on ira faire ces petites emplettes.
0: Allez, ok, d'accord. On en reparle. Le tournoi sera long et on a pour plusieurs semaines. Ok. Allons voir en culture comment ça se passe avec Katia Saint-Jean du Bureau culturel qui est avec nous ce matin. Salut Katia.
2: Salut Nicolas. Week-end assez occupé, on le savait, à Toronto avec le festival All Things Go, avec ce qui s'est passé aussi pour ce concert gratuit à la place Nathan Phillips et du West Fest. Les rues étaient pleines et ça sentait l'été à Toronto en culture. Eh bien, on poursuit un peu sur cet envoi alors que je vous présente un nouvel album d'une artiste franco-ontarienne, Sophie d'Orléans, qui nous présente son tout premier EP. Donc, on va comprendre un peu quel genre de musique elle nous propose pour lancer l'été. Et puis, un peu plus tard aussi, je reviens sur un nouveau parc à Toronto, le parc Bida-Siguet. On en a beaucoup parlé à son ouverture, mais une nouvelle exposition d'art, un sentier artistique qui a été dévoilé lors de la dernière semaine. Et je la chance de le visiter vendredi soir. Alors, je vous offre un peu mes impressions et je vous présente ce nouveau parc.
0: Oui, parfait. On est à ce moment de l'année où c'est hyper agréable d'être dehors le soir. On n'a pas encore les moustiques. C'est plaisant. Voilà. Bon, ben,
2: c'est temps d'en profiter.
0: Il faut en profiter parce que ça ne va pas durer. Merci, Katia. Dans la salle de nouvelles, Étienne Lajoie est avec nous pour suivre l'actualité ce matin. Alors, Étienne, d'abord, les services incendie de Toronto ont répondu à un nombre important et, disons-le, inhabituel d'appels pendant la fin de semaine.
3: Ben voilà, les pompiers de la ville de la Vérenne sont intervenus dans 622 incidents d'urgence entre samedi et dimanche après-midi. C'est 41% de plus qu'à l'habitude, selon une publication des services incendie sur les réseaux sociaux. Les pompiers ont notamment constaté une hausse de 56% des incidents médicaux. Le chef pompier Jim Jessup s'est dit reconnaissant du travail des pompiers durant cette période.
0: Puis, dans le monde sportif, le club école des Maple Leafs de Toronto s'est qualifié pour la série finale de la Coupe Calder.
3: Ouais, les Marlies de Toronto ont remporté le 6e match de la finale de l'Est de la Ligue américaine de hockey en prolongation dimanche. Ils affrontaient les Penguins de Wilkes-Barre Scranton, le club école des Penguins de Pittsburgh. C'est Alex Nylander, frère de l'attaquant des Maple Leafs de Toronto, William Nylander, qui a marqué le but vainqueur en surtemps. Le dernier championnat des Marlies remonte à 2018.
0: Oui, d'accord. Ben, bon courage aux Marlies. Hein. On veut qu'ils nous ramènent justement, là, pourquoi pas, la marchandise. OK, on va suivre ça. Restons OK. Pas une affaire très simple dans cette finale de la Coupe Stanley cette année. On a vu les Hurricanes de la Caroline déjà tirer de l'arrière 2-1 dans leur série face aux Golden Knights. C'était compliqué samedi soir. Là, une histoire de gardien, Frédéric Anderson, qui a été retiré alors que son équipe tirait 4-0 de l'arrière. Alors, aujourd'hui, l'entraîneur-chef des Canes, Rob Brendamour, doit décider qui entre Anderson ou le jeune Brandon Bussy sera devant le filet pour le match numéro 4. Ça, ce sera demain soir. Il faudra aussi trouver une solution pour freiner Mitch Marner. Tour du chapeau et 4 points lors du dernier duel. Donc, Vegas n'est plus qu'à 2 matchs d'une autre Coupe Stanley. On va surveiller ça demain soir. Ce soir, au basket, une ambiance électrique et qui s'annonce un peu tendue aussi au Madison Square Garden. Ce sera le 3e match de la finale de la NBA entre les Knicks et les Spurs de San Antonio. On a même annulé le grand rassemblement de partisans des Knicks à l'extérieur de l'aréna. Pourquoi? C'est parce qu'on a confirmé la présence du président Donald Trump qui va assister au match de ce soir entre les Spurs et les Knicks. C'est New York qui mène la série 2-0 et qui tente de décrocher un premier titre depuis 1973. Et puis parlons de vos Blue Jays, gros après-midi au centre Rogers. Hier, les Jays qui ont profité d'une poussée de 5 points en 6e manche, ils sont venus battre les Orioles 6-4. Et avec sa dernière victoire, Toronto grimpe au 3e rang de la section Est de l'Américaine et se retrouve maintenant juste devant les Orioles. Il est 6h18.

0: 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À l'actualité économique, ça partira bien notre semaine. Alors Julien, on attend une nouvelle décision cette semaine de la Banque du Canada sur le taux directeur et pendant ce temps, les attentes sont assez stables.
1: Ouais, la nouvelle décision est prévue pour mercredi, mais les attentes, en tout cas de plusieurs économistes, c'est plutôt stable. Je rappelle que la Banque centrale a conservé son taux directeur à 2,25% lors de sa dernière réunion en avril, mais bon, c'est toujours sujet à révision. Cela dit, il y a le groupe d'analyse de données LSEG Data and Analytics qui soulignait vendredi que les marchés financiers tablaient vendredi sur une probabilité là, d'environ 95% que les taux soient maintenus inchangés ce mercredi. C'est intéressant parce que en fait, les projections économiques depuis la dernière décision de la Banque du Canada, elles n'étaient pas forcément très positives, mais le rapport sur l'emploi de vendredi, lui, il a un peu contrebalancé tout ça. Selon le rapport, l'économie canadienne, je vous rappelle, a créé 88 000 emplois en mai. Le taux de chômage, lui, a reculé de 0,3 points de pourcentage pour s'établir à 6,6%. Et c'est la première hausse significative de l'emploi au pays depuis maintenant novembre 2025. Sauf que, dans le même temps, les plus récentes données du PIB publiées le mois dernier par Statistique Canada montrent que le pays est en récession technique. Je vous rappelle, ça se définit par deux contractions trimestrielles consécutives. Donc, encore, même si plusieurs économistes s'attendent certains statu quo, reste que la question reste entière.
0: Ok, on va suivre ça de près. Et puis, les marchés réagissent vivement, faut le dire, à la reprise des tirs entre Israël et l'Iran.
1: Ouais, le prix du pétrole qui évidemment repart en flèche et à la hausse, tant le WTI que le Brent affichaient des hausses de plus de 4%, quasiment 5% tôt ce matin, avec un prix du baril qui se rapproche à nouveau des 100 dollars. Ça plombe aussi directement les marchés qui sont déjà ouverts ce matin, les marchés asiatiques, les marchés européens qui sont tous dans le rouge. Déjà que Wall Street affichait en fin de semaine dernière sa pire journée depuis octobre, ça avait affecté le TSX. Reste à voir ce qu'il en sera ce matin.
0: Ouais, compliqué. Merci beaucoup Julien. Il est 6h20 et 16 degrés ce matin. Un peu de musique, pourquoi pas. Alors l'artiste franco-ontarienne Sophie d'Orléans fait son retour sur la scène. Katia nous présente en fait son tout premier album complet.
2: Exactement, c'est cette semaine que son premier mini-album sort, le tout qui est intitulé Collage. Un titre qui dit tout pour ce qu'elle a choisi de raconter dans ses chansons. J'en ai discuté avec l'artiste Sophie d'Orléans.

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1: La première chanson pour ce EPC a été produite en 2022. Puis les pièces du casse-tête sont un peu tombées une à la fois en place. Ça fait 4 ans que je chante, que je travaille ces chansons-là. Donc, ils ont vraiment grandi avec moi. Et puis, ce mini-album-là m'a appris à faire confiance au processus et puis d'aller chercher les meilleures parties de toutes mes collaborateurs, collaboratrices. Donc, tu sais, on a fait ça un peu à distance. Donc, il y avait de l'enregistrement ici dans mon studio maison. Il y avait du mixing à Vancouver avec mon ami Ibar Savat, avec qui j'ai fait l'école de musique dans l'Ouest canadien. Donc, c'est lui qui a fait les drums et qui a fait le mix aussi. Donc, c'est un mélange de guitaristes de là-bas aussi, Davis Yates, et puis de mon bassiste ici à Ottawa, donc Michael Lenz. C'est vraiment un mélange de toutes nos influences, de toutes nos inspirations, et puis de nos façons de créer ensemble comme ça.
2: Oui, une super belle collaboration de ce côté-là. Puis comme tu dis, quelque chose qui s'est fait sur le long terme aussi. Je pense que c'est évident que le tout a été très pensé au fur et à mesure. Bon, que tu as vécu des expériences, que tu as travaillé, peut-être même retravaillé certains morceaux aussi. Est-ce que ce processus sur la durée a eu un impact justement sur le produit final?
1: Oui, bien, j'ai vraiment sélectionné les chansons qui me parlaient vraiment personnellement pour ce EPC. Je suis une personne qui est comme sociable, mais aussi réservée. Donc, tu sais, c'est difficile pour moi de me montrer vulnérable comme ça en public en partageant ma musique. je voulais vraiment prendre le temps de rassembler des morceaux significatifs de mon passage à l'âge adulte et de ma découverte de la musique aussi comme carrière, comme profession. Ça a été un long processus de m'accepter là-dedans, de surmonter la timidité, le doute et le burn-out pour en arriver à ce EPC qui est pour moi une célébration de tous les défis que j'ai surmonté pour en arriver ici.
2: Ouais, puis le titre le dit parfaitement, en collage aussi, donc des petits morceaux, une petite mosaïque de toi à travers tout ça. Dans une des chansons, tu parles aussi de ta relation dans un couple exogame, la chanson Chocolat, où tu plonges dans cette réalité amoureuse de plusieurs francophones en milieu minoritaire, soit d'être en couple avec un ou une anglophone. Pourquoi c'était quelque chose que tu voulais évoquer? Tu l'as dit, bon, tu parles de choses qui sont personnelles à toi sur cet album-ci. Pourquoi c'était au cœur d'une de tes chansons?
1: Oui, ben c'est certain que c'est l'amour, c'est au cœur de ma vie. Donc c'est quelque chose que je vis, je ressens très profondément. L'amour, l'amitié, l'amour pour la famille, l'amour amoureux aussi. Et dans mon quotidien, je vis en français et en anglais aussi, dû justement à cette relation-là avec ma famille qui est plus en français et puis amoureuse qui est plus en anglais. C'est vraiment ma réalité. Et puis, je me suis donné le défi aussi d'écrire une chanson bilingue à travers tout ça pour vraiment représenter ma façon de parler, ma façon de vivre. Donc, c'est important pour moi de raconter l'amour exogame parce que je pense que plusieurs personnes vont retrouver des morceaux de leur histoire, de leur expérience dans cette chanson-là et puis dans toutes les chansons du EP aussi.
2: On vient d'entendre l'artiste franco-ontarienne Sophie d'Orléans. Elle nous présente un tout nouvel EP. C'est son premier album. Ça s'intitule Collage et ça sort ce vendredi. Et si ça vous intéresse, si vous avez aimé un peu cette sonorité en arrière-plan qui nous réveille très bien ce matin, vous pouvez déjà aller écouter la chanson Chocolat partout sur les plateformes d'écoute.
3: Ouais, non, c'est très beau. Puis je pense que, vu la thématique aussi, ça risque de retrouver le cœur de plus d'une personne qui l'écoute. D'accord. Merci beaucoup, Katia. Belle rencontre. Une autre rencontre musicale nous attend. On écoute Ezequiel Paez maintenant avec Attends-moi.

0: Paillesse avec Attends-moi. Il est 6h30. Merci beaucoup d'être avec nous. Dans la prochaine demi-heure, on parle de bibitte. Avec le retour de la chaleur, les tiques se multiplient dans l'est du pays. Mais voilà que des scientifiques en Nouvelle-Écosse ont choisi de monter une pouponnière artificielle pour élever des milliers de tiques. Oui, de l'élevage. Bon, l'entomologiste spécialiste des tiques, Jade Savage, va nous expliquer pourquoi dans une dizaine de minutes. D'abord, vos nouvelles. h 30 et 16 degrés ce matin dans le Grand Toronto. On retrouve Étienne Lajoie pour faire le point sur les grands dossiers dans l'actualité ce matin. D'abord, Étienne, une étude sur l'aménagement du terrain du Collège Glendon de l'Université York conclut qu'il est possible d'y héberger des usages non académiques.
1: Oui, la direction de l'établissement a distribué le document auprès des professeurs de la faculté bilingue vendredi matin. Jean-Loup Doudard à ce qui suit.
2: Une étude commandée par l'Université York a déterminé qu'il était possible d'utiliser une partie du campus Glendon pour des usages autres qu'académiques. L'université peut se servir différemment de la portion du campus occupée principalement par les classes et les résidences, mais elle pourrait devoir bâtir de nouvelles routes et installer de nouveaux services municipaux pour appuyer d'éventuels projets. Ces évaluations font partie d'un document de 30 pages préparé par la firme Urban Strategies pour le compte de York, dont Radio-Canada a obtenu copie. La préparation de l'étude s'inscrit dans une volonté de redresser la situation financière du Collège Glendon. À cet égard, la direction de l'université a proposé aux professeurs il y a 2 semaines le déménagement du Collège Glendon sur le campus principal de l'établissement et d'éliminer son statut de faculté. La direction insiste pour dire que rien n'a encore été décidé quant à l'avenir de la faculté bilingue. Ici Jean-Loup Doudard, Radio-Canada, Toronto.
0: Puis le premier ministre Doug Ford est à Washington aujourd'hui, Étienne.
1: Oui, le chef progressiste conservateur y sera pour continuer sa lutte contre les tarifs douaniers américains. Sa visite survient alors que le Canada et les États-Unis examinent les termes de l'accord Canada-États-Unis-Mexique, la CEUM. Doug Ford quitte pour le sud de la frontière quelques jours après la fin des travaux parlementaires à Queen's Park. Je rappelle que les députés ne seront pas de retour à l'Assemblée législative avant la fin octobre.
0: Dans un autre dossier qu'on surveille ce matin, les pertes liées à la fraude sont en croissance à Toronto.
1: La police de Toronto prévoit que les pertes dans la ville reine atteindront 560 millions de dollars cette année, soit environ 130 millions de dollars de plus que l'an dernier. Le service de police affirme que la manipulation émotionnelle employée par les fraudeurs est souvent la même. Le fraudeur établit un lien de confiance avec la victime, crée un sentiment de peur, puis tente de garder la victime dans cet état. La police de Toronto recommande aux victimes potentielles de raccrocher le téléphone, puis d'appeler la police ou la banque s'ils sont victimes d'une fraude.
0: Restons à Toronto, où des dizaines de milliers de personnes ont pris part hier à la marche annuelle en soutien à Israël.
1: L'événement s'est d'ailleurs déroulé sous haute surveillance policière. Les détails de Bienvenue Senga.
3: C'est une foule de personnes qui a marché sur 5 km dans le nord de Toronto, plusieurs d'entre elles arborant le drapeau d'Israël. La marche pour Israël a beau se passer chaque année. Selon le président de la Fédération des Juifs de Toronto, Adam Minsky, l'événement revêt une importance particulière en cette année difficile pour bien des Juifs de la région qui remarquent une grande fréquence des actes à caractère antisémite comme des tirs sur des synagogues. La marche a eu lieu sous haute surveillance policière. Des agents à pied, à vélo ou encore à cheval ont gardé à l'écart quelques dizaines de contre-manifestants qui brandissaient surtout des drapeaux palestiniens. Police are allowing our constitutional rights to be abused. Nick Sherben reproche à la police de permettre que ses droits d'expression et d'assemblée soient brimés alors qu'il veut démontrer son soutien envers la Palestine et Gaza.
4: To stand up for Palestine, stand up for Gaza.
5: We stand in solidarity with all our communities that are experiencing hateful acts.
3: Le chef de police de Toronto, Myron Demkew, de son côté, indique que son service soutiendra les communautés visées par des actes haineux et punira quiconque se rend coupable d'actes criminels. La police a d'ailleurs procédé à au moins 5 arrestations dimanche. Ici, Bienvenue Senga, Radio-Canada, Toronto.
0: Et en terminant, Étienne, les organisateurs des matchs de la Coupe du Monde de la FIFA à Toronto seront confrontés, eux aussi, à des défis particuliers en matière de sécurité.
1: Ouais, c'est du moins l'analyse de Bud Mercer, responsable de la sécurité lors des Jeux olympiques de 2010 à Vancouver. Il note que les organisateurs sont confrontés à un nouvel environnement sécuritaire mondial marqué par des guerres au Moyen-Orient et en Ukraine. Ce contexte pourrait en partie expliquer les coûts élevés liés à la sécurité lors des matchs à Toronto. La facture de la ville est de 94 millions de dollars pour les 6 matchs. Le gouvernement fédéral fournira lui-même 45 millions de dollars.
0: Merci beaucoup, Étienne. 6h35. Ce matin, on tourne autour des 16 degrés dans la région torontoise et plus tard aujourd'hui 27 avec un beau soleil. Celui-là, on l'a déjà. Très belle journée ensoleillée et pas une goutte de pluie à prévoir pour votre lundi dans la région torontoise. Par contre, on pourrait en voir à partir de demain. On surveille un 60% de chance d'averse pour demain après-midi. Mercredi, 30% de chance de voir des gouttes de pluie. Ailleurs, dans le sud de l'Ontario, on tourne autour des 12 à Hamilton. Ce matin, dans la région du Niagara, 14 degrés. 11 dans le comté de Simcoe et à Kingston, 13 degrés. En attendant, un maximum de 26 partout dans le sud de l'Ontario. C'est du soleil aujourd'hui. Partons à l'international maintenant. Après 2 mois de cessez-le-feu, on assiste à une escalade de la violence. On l'a vu ces dernières heures entre Israël et l'Iran. Téhéran qui affiche son soutien au Hezbollah et qui est ciblé par l'État hébreu au Liban. Alors Jean-Philippe Robillard a fait le point sur ce qu'on sait ce matin. Il était avec notre collègue Mathieu Bellumeur, plutôt en matinée. On va l'écouter.
6: Il y a eu des frappes réciproques, des tirs de missiles réciproques tout au long de la nuit entre les deux pays. Il y a eu des tirs de missiles qui ont été lancés par Téhéran pour soutenir le Hezbollah au Liban après des tirs israéliens dans le sud de Beyrouth. Israël a aussitôt riposté et depuis, donc, c'est l'escalade et ça se poursuit. L'armée israélienne qui a frappé une usine pétrochimique et des cibles militaires, de même que plusieurs villes iraniennes, dont la capitale Téhéran. Il y a d'ailleurs, Mathieu, une puissante explosion qui aurait été entendue ce matin à Téhéran, selon les fils de presse, alors que les gardiens de la Révolution, eux, ont ciblé un site pétrochimique, en Israël, de même que 2 bases aériennes où on retrouve là, plusieurs avions de chasse, à la fois de l'armée américaine, mais de même que l'armée israélienne. En Israël, ce matin, il faut le mentionner, les écoles sont fermées, de même que plusieurs services, et on demande aux gens de rester là près des abris. Là.
7: Le président américain et le premier ministre israélien qui se sont entretenus au cours des dernières heures hier soir.
6: Oui, hier soir, effectivement. Ils se sont parlé pendant plus d'1h30, donc Donald Trump et Benjamin Netanyahou. Mm-hmm. On n'a pas de détails sur le contenu de cette discussion, de cet appel téléphonique. Tout ce qu'on semble comprendre, c'est que Donald Trump, le président américain, a dû tenter de calmer le jeu.
7: Oh, oui, lui qui veut une entente, un cessez-le-feu, donc avec l'Iran. Israël, ceci dit, qui continue de frapper le Liban.
6: Oui, l'armée israélienne a frappé la banlieue sud de Beyrouth hier et continue aujourd'hui de lancer des attaques contre le sud du pays, contre, entre autres, la ville de Tyr, la ville côtière. Walid, le patron d'un hôtel, donne un coup de pouce, Mathieu, à ceux qui fuient les combats. Nos collègues français qui sont sur le terrain l'ont rencontré. Je vous invite à l'écouter.
8: Moi, j'ai reçu beaucoup de gens, des amis qui habitent dans le quartier musulman et qui habitent jusqu'à maintenant chez moi. On les reçoit comme des frères et on est une famille ici à Tyr.
6: Comme c'est toujours le cas, lorsqu'il y a des hostilités, lorsqu'il y a reprise d'hostilités, sur les marchés, ça fait grimper le cours du pétrole de près de 5 %. Il y a entre autres le baril de Brent là, qui s'approche du seuil symbolique des 100 $.
0: C'était Jean-Philippe Robillard avec notre collègue Mathieu Bellumeur de la salle de nouvelles. Ils étaient ensemble plus tôt ce matin pour revenir sur ce qu'on sait au sujet des derniers rebondissements au Moyen-Orient. Alors, vous voulez creuser à votre tour et tout savoir, je vous renvoie vers notre site web radio-canada.ca/info. Il y a plusieurs articles en ligne ce matin. Par exemple, celui sur les attaques mutuelles entre Israël et l'Iran qui, pour une première fois depuis la trêve, s'envoie à nouveau des missiles. Ça attend votre lecture sur notre site web ou encore sur l'application Radio-Canada Info. On va poursuivre maintenant dans l'actualité en faisant un petit virage culturel. Alors, ça se passe ici à Toronto, mais surtout dans l'est de la ville, Katia. Il y a une toute nouvelle exposition d'art extérieur qui permet aux visiteurs d'accéder au sentier artistique La Sonde.
9: Oui, le La Sonde Art Trail ou le sentier artistique La Sonde qui se trouve dans le tout nouveau parc Bidassigué. et dans les Portlands. C'est un mélange entre exploration en nature et visite de galeries d'art. Le sentier qui mène à des sculptures d'artistes de renommée internationale et locale, chacune qui est placée stratégiquement pour captiver un peu les visiteurs dans différentes parties du parc. Quand même assez grand ce parc-ci, 60 acres, donc on peut couvrir une bonne partie du parc si on suit ce sentier artistique. Cependant, ce n'est pas toutes les sculptures qui sont accessibles au public dès maintenant. Le parc est divisé en deux sections et pour le mois de juin, c'est 7 sculptures qui sont accessibles. Dès juillet, on va en ajouter 5 et le tout se termine en septembre pour un total de 14 œuvres d'art, 14 sculptures qui vont être présentées. Les visites guidées qui commencent cette semaine, donc on en parle dès maintenant et elles seront disponibles tout au long de l'été. Là, c'est les samedis 3 fois par jour.
0: OK. Donc, si vous avez envie de fuir la Coupe du Monde, c'est vraiment pas votre truc en fin de voilà. semaine, ben, allez à l'autre côté de la ville, tout à fait à l'opposé pour vivre un moment peut-être artistique et plus tranquille. Alors, vous êtes allé visiter ce lieu, Katia, pour votre propre visite tranquille et artistique.
9: Oui.
0: Donc, parlez-nous un tout petit peu des artistes là, qu'on peut y rencontrer.
9: Oui, bien, il y a beaucoup de gens qu'on connaît quand même assez bien, des noms qui sont assez populaires. Je dois dire que les sculptures mélangent de nouvelles commandes et des prêts temporaires d'artistes. Donc, il y en a certaines qui vont être permanentes et d'autres qui vont être remplacées année après année. Parmi les œuvres permanentes, on a un artiste que l'on connaît bien qui présente la sculpture Trajet. C'est Caroline Monet qui a collaboré ici avec Dean Baldwin Liu, installée dans la section plus pleine, inondable, près du pont Cherry Street. On retrouve un disque en bronze qui fait référence aux empreintes de pas autochtones qui ont été découvertes en 1908 au fond du lac Ontario, près des îles de Toronto. C'est Dean Baldwin Liu qui a découvert un dessin de ces empreintes-là dans les archives de Toronto et avec l'aide de Caroline Monet, ils ont collaboré avec une communauté autochtone pour reproduire les empreintes dans de l'argile pour par la suite l'écouler dans le bronze et présenter ce qu'on voit dans le parc. Les niveaux d'eau élevés peuvent avoir un impact sur notre capacité à voir la sculpture. Elle peut être submergée, moitié submergée et ça nous permet un peu de vivre la même expérience que ces empreintes au fil du temps. Parmi les autres artistes qu'on connaît bien aussi, on retrouve l'artiste nigéro-canadien Olusai. On peut voir son travail en ce moment au Musée des Beaux-Arts de l'Ontario. Il y a toute une exposition à son nom. Mais cette fois-ci, on retrouve son œuvre Crown Act, qui fait référence aux cours d'eau interconnectés du parc. Le résultat, c'est une série de sculptures qui ressemblent à des tresses de cheveux noirs enroulées autour d'une coquille de caries en bronze. Lui qui fait souvent référence dans son travail au chemin de fer clandestin, aux voies d'évasion secrètes que les femmes noires utilisaient. Donc, on fait des liens ici avec autant les cours d'eau et ces grands thèmes vus dans le travail de l'artiste. Bref, toutes des œuvres qui ont un lien direct avec le lieu, avec l'espace des Portlands, beaucoup qui ont aussi un élément interactif pour les enfants. Là, par exemple, un géant panier de basketball avec plusieurs anneaux où on peut vraiment jouer en personne, ou bien Homing qui met en évidence des objets du quotidien des enfants. On va avoir la chance de voir le développement de cette région-là avec cette exposition d'art. Plus tard cet été, on va avoir le travail de l'artiste canado-japonais Alexa Kumiko Hatanaka et le travail de l'américaine Virginia Overton. Et le tout finit avec une sculpture qui est très attendue de l'artiste cri Kent Monkman. Donc, une de ses premières sculptures à être présentée au public. Ça va être quelque chose de nouveau pour lui. Si ça vous intéresse, vous pouvez explorer le parc Bida Sigué à travers ce sentier artistique La Sonde. Il ne faut qu'une belle journée d'été pour en profiter.
0: Oui, et même des moins belles, mais on aime ça quand la météo est de notre côté. Intéressant pour Kent Monkman, hein, je sais que ses peintures attirent énormément.
9: Ouais,
0: il y avait cette grosse expo il y a pas longtemps au centre-ville de Toronto. Donc, à voir là, si la sculpture sera tout aussi attirante. Merci beaucoup, Katia. Ça nous prépare bien à notre prochaine visite au parc Bida Sigué et au chemin artistique La Sonde. Et 6h44, prenons le pouls de l'actualité avec Étienne Lajoie. On revire vers la salle de nouvelles maintenant. Étienne, un homme dans la trentaine est accusé d'avoir proféré des menaces de mort. Ça se serait déroulé dans le secteur de Scarborough.
1: Oui, l'individu se serait rendu dans un commerce du secteur des avenues Lawrence et Pharmacy et aurait menacé des victimes qu'il pensait d'origine palestinienne. Le suspect avait une arme en sa possession au moment des faits légués. Il fait face à 5 chefs d'accusations, dont deux relatifs aux menaces de mort et un autre pour agression armée.
0: Puis l'unité des enquêtes spéciales fait enquête sur la mort d'un homme dans un immeuble d'appartement de Guelph.
1: Selon l'unité, les policiers se sont rendus dans une tour d'habitation près du centre-ville dimanche matin en réponse à plusieurs appels concernant le comportement de l'individu. Une fois sur les lieux, les agents ont défoncé la porte puis interagi avec l'homme de 58 ans. L'homme a ensuite reculé avant de tomber au sol quelques temps après. Il a été transporté à l'hôpital où son décès a été constaté. Le communiqué de l'unité des enquêtes spéciales ne précise pas comment l'homme est tombé ou de quel endroit exactement.
0: Oui, d'accord. Merci pour les informations. Étienne, on va revenir vous voir après le Radio-Journal pour d'autres nouvelles de chez nous. Il est 6h45 et 16 degrés ce matin. Plus tard, aujourd'hui, 27. Alors, le temps se réchauffe et les tiques apparaissent un peu partout au Canada, mais surtout ici dans les provinces de l'est du pays. Alors, le nombre d'infections liées à la maladie de Lyme est en augmentation et il y a des scientifiques canadiens qui ont maintenant une installation spécialisée qui a été conçue, écoutez ça, pour élever des milliers de tiques au sein d'une espèce de pouponnière à tiques artificielle. Ça s'est fait surtout grâce à un don financier d'un couple d'ici, en Ontario. Alors, le nouveau Centre canadien de recherche et d'innovation sur les tiques, situé à l'Université d'Acadia, en Nouvelle-Écosse, va permettre d'éviter les importations de tiques. Alors, où est-ce qu'on en est au niveau de la recherche et surtout, comment faire pour éviter une mauvaise rencontre avec une tique? Bon, on va en parler avec Jade Savage, qui est entomologiste à l'Université Bishop. C'est une spécialiste des tiques. Madame Savage, bonjour.
10: Bonjour.
0: Merci beaucoup d'avoir pris le temps pour nous ce matin. Alors, j'aimerais peut-être qu'on prenne une vision large. Est-ce qu'il y a des progrès importants qui ont été faits récemment dans la recherche sur les tiques au Canada? Qu'est-ce que cette pouponnière à tiques va permettre de faire?
10: Mais en fait, premièrement, moi, je ne suis pas impliquée dans la pouponnière à tiques. Donc, ça va permettre cependant d'étudier les tiques en laboratoire. Donc, ce n'est pas toujours évident d'avoir des spécimens pour pouvoir travailler avec des spécimens vivants. La tique prend plusieurs années à se développer, donc c'est très compliqué. Donc, cette pouponnière à tiques-là va nous permettre d'en comprendre beaucoup plus sur le comportement des tiques. Donc, moi, mon travail est plutôt de travailler avec le suivi des tiques sur le terrain. Donc, ce qu'on appelle la surveillance et de savoir est-ce qu'il y a des changements dans les populations de tiques. Donc, on suit tout ça à l'aide d'une plateforme de sciences citoyennes, la plateforme ITIC que j'ai créée à l'Université Bishop avec des collègues dans toutes les provinces. Et ça nous permet vraiment de savoir en temps réel s'il y a des changements, des hausses, des baisses et dans le fond, qu'est-ce qui se passe et dans quelle province canadienne.
0: Mmh. Ben, qu'est-ce qu'on a pu voir? Je veux dire, quelle est la tendance, par exemple, ce printemps? Alors, vu que vous suivez ça, je connais un peu votre plateforme, je l'ai déjà éprouvé, on prend des photos, on téléverse des photos. Quel est le portrait en ce printemps 2026?
10: Donc, ce qu'on a réalisé ce printemps 2026 dans l'est du pays, ce qu'on voit, c'est beaucoup de tiques cette année. Donc, malgré un printemps froid, humide, ça ne semble pas avoir d'effet sur les tiques. En Ontario particulièrement, on voit des pics de deux espèces importantes. Donc, la tique à pattes noires, on en a plus que dans les dernières années. Vraiment pas mal plus que l'année dernière. Et aussi la tique américaine du chien. Donc, deux tiques assez communes dans l'est qu'on voit régulièrement, mais cette année particulièrement sur la plateforme, encore une fois, la plateforme qui dit où est-ce que les gens ont rencontré des tiques et donc pas où est-ce qu'on est allé sur le terrain pour aller trouver des tiques. Mais bref, oui, ce n'est pas seulement une impression. On a plus de tiques cette année en Ontario. Au Québec et dans les provinces maritimes, c'est relativement comparable à l'année dernière, mais c'est quand même ce que j'appelle une année forte. Donc, on voit des pics de tiques dans l'est du Canada, effectivement.
0: Pourquoi une année forte en Ontario particulièrement? Est-ce que c'est cette tique du chien là, qui fait une pression qui nous arrive du sud aussi? Est-ce que c'est un grand facteur?
10: Non, la tique du chien, elle est ici depuis longtemps, aussi longtemps là, que la tique à pattes noires. Donc, ce ne sont pas des espèces que je pourrais appeler de nouvelles, mais bien sûr, ces deux espèces-là sont de plus en plus abondantes sur le territoire canadien d'année en année. Avec nos réchauffements climatiques, ça se déplace très rapidement. Mais il y a aussi un facteur, les tiques ont vraiment un cycle de vie sur plusieurs années. Donc, parfois, on doit reculer une année ou même deux années pour comprendre pourquoi est-ce qu'on a un pic dans une année particulière. Donc, c'est certain que comme ça. Je ne peux pas vous dire exactement la cause, mais je peux certainement confirmer qu'on en voit plus, que les gens en rapportent plus définitivement.
0: OK. Donc, s'il y a plus de tiques en Ontario cette année, ben, ma prochaine question, c'est est-ce que ça se traduit par davantage de cas, par exemple, de maladies de Lyme? C'est ce qui inquiète beaucoup hein, les gens avec les tiques.
10: Oui. Mais en fait, ça, c'est encore quelque chose qu'on va seulement pouvoir confirmer

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4: Même quand on n'est pas capable de le mesurer. Et voici que cette plateforme nous offre des informations sur la quantité de tiques, mais surtout leur localisation et bon des détails importants entourant l'observation qu'on a fait de l'insecte. Parlez-nous de comment votre plateforme, qui existe depuis quand même plusieurs années, continue de faire son chemin et surtout ce qu'elle permet de réaliser.
5: Oui, donc c'est une plateforme vraiment, je dirais, à double sens. C'est-à-dire que souvent avec les plateformes de sciences citoyennes, c'est qu'on fait seulement recueillir des données. Donc nous, je dirais peut-être le secret de notre succès, donc on va atteindre 100 000 points sur la carte là, bientôt, c'est qu'en échange du point, donc faire le suivi des tiques, c'est très long, c'est compliqué, ça coûte cher. Et donc lorsque la population nous permet de savoir où est-ce qu'ils sont en contact avec les tiques en utilisant la plateforme, bien, en échange de ce point de données-là, nous, on fournit vraiment de l'information spécialisée. Donc, on répond aux gens à un moment où ils sont le plus réceptifs par rapport à une piqûre de tique, surtout si c'est la première fois. Comme j'expliquais, quoi faire? Par exemple, dans l'Est, souvent, on peut avoir accès à une dose d'antibiotique chez le pharmacien, mais on doit réagir rapidement. Donc, souvent, les piqûres de tique causent beaucoup d'anxiété dans l'immédiat et d'avoir une réponse qualifiée de gens qui ont travaillé avec les santé publique. Et moi, je travaille avec des groupes d'entomologistes que j'ai formé moi-même. Donc, ça fait qu'on a vraiment un échange avec la population directement. En termes de ce qui nous permet de continuer, on est maintenant la plateforme officielle de surveillance des tiques au Canada de la santé publique du Canada. Donc, le financement maintenant est un support fédéral et ça nous permet justement de continuer à payer notre personnel, de faire de la formation et de maintenir nos infrastructures numériques parce que tous ces services-là, applications, sites web, c'est entièrement gratuit pour la population.
4: Oui, ben et surtout à leur avantage. Donc, Madame Savage, merci beaucoup. Hein, mais très heureux de voir que le projet continue de faire son chemin. Et justement, c'est une bonne ressource pour ceux qui pensent tique en ce printemps. Mais aussi, faut le rappeler, hein, c'est un phénomène qui est présent à l'année longue. Mais avec le beau temps, ben on a tendance justement à y réfléchir davantage à cette période de l'année. Madame Savage, merci beaucoup. À bientôt.
5: Ça fait grand plaisir. Au revoir.
4: Le plaisir est le nôtre. Au revoir. C'était Jade Savage, qui est entomologiste à l'Université Bishop. C'est à l'origine de la plateforme eTick.ca. Les 6h53 en musique avec Vincent Couny.

C'est Vincent Cooney avec la chanson Accident. Alors, je ne sais pas à quel point vous écoutiez attentivement les paroles, mais c'est une chanson inspirée par une chute à vélo. Mais oui, un jour, Vincent est tombé de son vélo en se déplaçant à travers la ville de Montréal et il en a écrit même pas une chanson, mais un mini-album qui s'appelle Accident. On vient d'entendre la chanson éponyme. Bon, on va y revenir à ce petit projet musical hein, quand même, qui allie une expérience assez désagréable, mais à une thématique qui lui a permis d'explorer en musique ben, ce que c'est de tomber et surtout de se relever. Il est 6h57, une situation plutôt inhabituelle s'est déroulée sur les rues de Toronto au cours de la fin de semaine, mais hier, le service des incendies de Toronto a fait une sortie pour dire que c'était beaucoup plus occupé que d'habitude en fin de semaine. On parle d'une hausse de 41% des appels d'urgence en 24 heures, donc 41% de plus que d'habitude pour les appels au service des incendies de Toronto de samedi à dimanche. Au total, les pompiers ont répondu à pas moins de 622 incidents. Alors évidemment, le chef des incendies, Jim Jessup, a tenu à saluer le travail et le dévouement de toutes ses équipes. Nous, on va tenter de chercher des détails pour essayer de comprendre ce qui s'est passé dans la métropole en fin de semaine. Mais en attendant, un grand coup de chapeau, oui, à nos premiers répondants qui veillent sur la communauté. Alors, dans la prochaine heure de l'émission, les véhicules électriques ont le vent en poupe au point où certains concessionnaires parlent maintenant de pénurie. Qu'est-ce qui explique ce soudain regain de popularité? Notre journaliste Annie Poulain a quelques pistes. Puis, face à l'explosion de contenus sexuels créés par l'intelligence artificielle, la loi canadienne veut se moderniser pour mieux protéger les victimes. On va faire le point sur le projet de loi C-16 avec l'expert en cyberjustice Gabriel Lefebvre. Tout ça, c'est au retour du Radio Journal.

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5: Israël et l'Iran reprennent les attaques directes malgré la trêve en place. L'Union européenne appelle à la désescalade.
6: I think the region does not need an escalation.
5: Donald Trump, de son côté, assure qu'un cessez-le-feu est imminent. Le chanteur français Patrick Bruel en garde à vue en lien avec des allégations d'agression sexuelle sur 13 présumées victimes. Et c'est jour d'installation de la nouvelle gouverneure générale du Canada, Louise Arbour.
7: Quelqu'un vraiment qui est connu à travers le monde, en tout cas dans ses domaines d'expertise, et qui a eu un impact.
5: Bonjour, ici Mathieu Bellumeur, bienvenue au Radio-Journal. D'abord au Moyen-Orient. Des sirènes qui ont retenti ce matin à Tel Aviv. Les hostilités ont repris hier entre Israël et l'Iran après 2 mois de cessez-le-feu. Téhéran a lancé des salves de missiles contre l'État hébreu en réponse à une frappe israélienne contre la banlieue sud de Beyrouth et Israël a riposté. Jean-Philippe Robillard est avec nous. Le président américain Donald Trump, lui, lance un appel au calme ce matin.
8: Oui, il l'a fait sur son réseau social Truth Social. Mathieu, Donald Trump qui exhorte Israël et l'Iran à cesser leurs tirs, leurs frappes immédiatement. Le président américain qui avait demandé au premier ministre israélien de ne pas riposter aux attaques iraniennes. Mais de toute évidence, c'est un message qui n'a pas été entendu. Donald Trump qui affirme malgré tout ce matin, toujours sur son réseau social, qu'il y a toujours des négociations qui sont en cours pour parvenir à un accord de paix entre Washington et Téhéran. Il faudra voir le président américain qui a parlé hier soir avec le premier ministre israélien là, pendant plus d'1h30 pour tenter de calmer le jeu et éviter là, qu'il y ait une telle riposte.
5: Et Israël affirme que l'Iran a lancé une trentaine de missiles depuis hier soir.
8: Oui, mais selon Israël, il n'y aurait pas de victimes. Il y a également les rebelles yéménites qui ont ciblé Israël, Mathieu, qui ont tiré 2 missiles. L'armée israélienne qui a riposté, qui a frappé des infrastructures pétrolières et des cibles militaires, de même que plusieurs villes iraniennes, dont la capitale Téhéran. De leur côté, les gardiens de la Révolution disent avoir ciblé eux aussi un site pétrochimique, de même que 2 bases aériennes militaires en Israël. D'ailleurs, aujourd'hui en Israël, Mathieu, les écoles et les universités sont fermées, tout comme plusieurs services. On demande aux gens là, de rester près des abris. Alors, il faudra voir quand et comment cette escalade de la violence entre Israël et le Liban va s'arrêter.
5: Merci Jean-Philippe.
8: Merci, au revoir.
5: Le chanteur français Patrick Bruel a été placé en garde à vue en lien avec une enquête pour agression sexuelle. Les faits qu'on lui reproche se seraient passés entre 1997 et 2001 en France et en Belgique. Frédéric Arnould est notre correspondant à Paris. Frédéric, on apprend ce matin que l'enquête concerne 13 victimes présumées.
9: Oui, en effet, Mathieu, il est actuellement entendu concernant les dénonciations de 3 femmes pour des viols ou agressions sexuelles qui auraient été commis en 97, 2000 et 2001. Il est aussi question d'une dénonciation officielle qui émane des autorités belges, c'était le 1er juin dernier, donc il y a quelques jours, et qui porte sur des faits de viol et agressions sexuelles commis en 2010 à Bruxelles sur une femme qui était alors âgée de 40 ans. C'est une plainte déposée en mars dernier qui dénonce une agression sexuelle faite de déferlantes de caresses, d'attouchements forcés dans les couloirs, la salle de maquillage et les toilettes de la RTBF, le diffuseur public belge, alors qu'elle était attachée de presse pour un distributeur de cinéma chargé de la promotion d'un des films du chanteur. Au total, nous avons 30 de femmes qui ont accusé le chanteur de violences sexuelles dans des enquêtes publiques qui ont été publiées dans des médias français et belges. Le nombre de plaintes évolue, mais au moins 8 plaintes avaient été recensées à la fin du mois de mai pour des agressions sexuelles, tentatives de viol ou viol dénoncées avec des faits qui s'étalent de 91 à 2015. Le chanteur, lui, a fait savoir par ses avocats qu'il transmettra tous les éléments nécessaires à démontrer son innocence.
5: Une garde à vue qui survient, Frédéric, alors que le chanteur annule ses tournées.
9: Oui, dans cette tourmente judiciaire et médiatique, le chanteur français de 67 ans a donc annoncé l'annulation de la majeure partie de sa prochaine tournée qui devait commencer ici à Paris dans les prochains jours avant de l'emmener dans les festivals. Ses spectacles de Québec et Montréal ont été annulés par les organisateurs et il a fait aussi le choix de s'effacer des prochains spectacles caritatifs des Enfoirés.
5: Merci Frédéric.
9: Au plaisir.
5: Le bilan du séisme de magnitude 7,8 qui a secoué le sud des Philippines plus tôt ce matin grimpe à 32 morts et 200 blessés. Les autorités rapportent également un tsunami d'un mètre près des côtes de la région. On signale aussi des immeubles effondrés. Un pont névralgique aurait subi des dommages importants. Les efforts de sauvetage sont en cours. Il s'agit du séisme le plus fort à frapper les Philippines cette année. Au Mexique, les autorités surveillent de près la formation de la tempête tropicale Boris, qui se trouve à une centaine de kilomètres d'Acapulco sur la côte pacifique dans le sud du pays. Le système se déplace avec des vents de 60 km à l'heure et pourrait déverser jusqu'à 25 cm de pluie sur les états de Guerrero et de Oaxaca dès ce soir. Boris est le deuxième ouragan de la saison dans le Pacifique. Ici au pays, Louise Arbour va devenir ce matin la 31e personne à occuper la fonction de gouverneur général du Canada. La nouvelle représentante officielle du roi au pays sera assermentée et va prononcer sa première allocution dans laquelle elle va présenter sa vision et les thèmes qu'elle souhaite mettre de l'avant pendant son mandat. Voici là-dessus le reportage de Daniel Cadjo.
10: Ce sera un grand bonheur pour moi de représenter le Canada.
11: À 79 ans, Louise Arbour s'apprête à devenir la prochaine gouverneure générale du Canada. Ancienne procureure en chef du Tribunal pénal international pour l'ex-Yougoslavie, elle s'est fait connaître sur la scène mondiale en faisant arrêter l'ancien président serbe Slobodan Milošević pour crimes contre l'humanité.
10: There is no immunity.
11: Juge à la Cour suprême du Canada, puis haute-commissaire de l'ONU aux droits de la personne, pour le politologue Daniel Bellan, sa nomination envoie un message sur le rôle que le Canada souhaite jouer dans le monde.
7: C'est pas d'avoir un gouverneur général, quelqu'un qui est seulement connu au Canada, là, quelqu'un vraiment qui est connu à travers le monde, en tout cas dans ses domaines d'expertise, et qui a eu un impact.
11: Mais son principal défi sera désormais canadien, alors que dans l'Ouest, une certaine méfiance envers les institutions fédérales demeure bien présente.
12: Par exemple, en ce qui concerne le référendum...
11: Le politologue Frédéric Boily.
12: On ne devrait pas s'attendre à ce qu'elle prenne une prise de position ferme, mais montrer qu'elle a un intérêt à suivre la question, oui.
11: Louise Arbour deviendra aussi commandante en chef des forces armées canadiennes, une responsabilité particulière pour celle qui a signé en 2022 un rapport cinglant sur les inconduites sexuelles au sein de l'armée. Ici Daniel Cadjo, Radio-Canada, Montréal.
5: Ottawa veut pouvoir réautoriser l'utilisation de pesticides qui ont été interdits dans le passé. Des scientifiques de 13 universités canadiennes demandent au gouvernement fédéral de renoncer à une réforme qui donnera le pouvoir au Conseil des ministres d'invalider des décisions de Santé Canada. Reportage de Thomas Gerbet.
13: Avec le projet de loi C-30, le gouvernement libéral pourra renverser des décisions basées sur la science. Même si Santé Canada a interdit un pesticide parce qu'il posait un risque inacceptable pour l'environnement, son usage pourra être réautorisé par le Conseil des ministres. Ce projet de loi indique que ça sera permis au nom de la sécurité alimentaire et de la sécurité économique. Mais les deux concepts ne sont pas définis. 21 chercheurs de 13 universités canadiennes s'en inquiètent dans un mémoire et ils demandent au gouvernement de renoncer.
14: Ça ouvre la porte à une logique qui est dangereuse. Non?
13: Le député du Bloc québécois Maxime Blanchette-Jonca va interpeller la ministre de la Santé dès ce matin sur la colline parlementaire avec différentes ONG.
14: Quel intérêt la ministre va prioriser? Est-ce que c'est l'économie en assouplissant les règles? Mais en matière là, de pesticides, on le sait, là, c'est la science, la santé publique qui doit primer. Puis l'environnement également.
13: La ministre de la Santé, Marjorie Michel, n'était pas disponible pour une entrevue. Le 29 avril, le jour du dépôt du projet de loi, elle avait participé à un événement de Crop Life, le lobby des pesticides. Son conseiller politique qui a travaillé sur le projet de loi les a rencontrés 5 fois depuis mars. Au cabinet de la ministre, on nous assure que ces nouveaux pouvoirs seront utilisés dans des circonstances exceptionnelles et ne seront pas pris à la légère. Ici Thomas Gerbert, Radio-Canada, Montréal.
5: Un restaurant et un festival d'Ottawa ont remporté hier le record Guinness du plus long sandwich shawarma au monde. 2451 sandwichs ont été alignés sur environ 350 mètres dans le marché Baille. Antoine Fontaine.
15: L'odeur des barbecues envahit le marché bail alors que les bénévoles s'affairent à rouler le plus long shawarma du monde. Un record que détient le Festival du shawarma et le propriétaire du Shawarma Palace, Haba Sobe.
16: C'est un accomplissement pour Ottawa. Le shawarma, c'est quelque chose qui rejoint le monde ensemble.
15: Avec ses plus de 200 restaurants servant ce sandwich, la capitale du shawarma se devait de battre le record de 2187 sandwichs établi il y a moins de deux semaines. Mais Ottawa a déjà de la compétition alors qu'un restaurant montréalais, le Moustan, a l'intention de lui dérober son titre dès l'année prochaine. Charbel Couré est un de ses directeurs.
17: Ben, entre nous, dis-le pas à personne d'autre, on est ici pour checker la compétition, comment ils font, tu sais.
15: Tous ces sandwichs ont été donnés au Berger de l'Espoir afin de nourrir des gens dans le besoin. Le shawarma, c'est un symbole rassembleur du multiculturalisme de la capitale qui soulève autant les passions que la compétition. Ici Antoine Fontaine, Radio-Canada, Ottawa.
5: C'était le Radio-Journal. Bonne journée.

0: Merci d'être avec nous, oui, ce matin pour bien partir votre lundi 8 juin. Vous écoutez, il n'y a pas deux matins pareils. Je m'appelle Nicolas Dat. Très heureux de vous accompagner à l'animation de l'émission. Alors, on se lance dans notre début de semaine avec un petit coup d'œil à la météo. Pas grand-chose à vous dire, hein, à part vous rappeler que c'est encore ce beau soleil et une chaleur pas trop accablante, non. Donc, une journée presque parfaite. Allez-y, à cœur joie. Mais aujourd'hui, oui, une journée excellente pour être à l'extérieur. Avec un petit vent, une vingtaine de kilomètres à l'heure, pas plus. Alors la tranquillité aujourd'hui, et profitons-en. La seule chose peut-être un peu remarquable, un humidex qui pourrait se rendre jusqu'à 30 et un indice UV assez élevé, c'est à 9. Donc plus élevé que ça, ce serait une situation vraiment exceptionnelle. Par contre, on va voir les températures aller à la hausse plus tard cette semaine avec le retour de précipitations. Donc aujourd'hui, tranquillité. Mais par contre, demain mardi 29 et un 60% de chance d'averse, notamment en après-midi. On garde un 30% de chance d'averse pour mercredi, pareil pour jeudi et vendredi. Donc on aura des passages pluvieux là tout au long de la semaine avec des températures à la hausse. Jeudi, on devrait se rendre jusqu'à 32 degrés Celsius et justement des valeurs ressenties même peut-être plus élevées. Donc gardons un œil là-dessus et profitez de votre belle journée sur les routes. Bon, on a commencé à voir quelques pépins dressés ça et là sur la 401. C'est assez compliqué direction est sur la voie express à la hauteur de la rue Mississauga. On a une panne dans la voie à droite et à la hauteur de Dixie, on a une collision dans la voie de gauche. Sur la 401 direction ouest, dans le secteur de Whitby, la rampe qui sort vers la rue Brock est partiellement bloquée par une collision. Donc gardons un œil là-dessus. En ville, à Scarborough, j'ai une collision à Midland, sur Midland, juste au sud de Lawrence, et à Richmond Hill, la rue Stouffville est fermée à l'ouest de Bayview en raison d'une collision. Je vais garder un œil sur tout cela. Je vais revenir vous faire une petite mise à jour dans une vingtaine de minutes. Maintenant, pour le menu de cette deuxième et prochaine heure, il n'y a pas deux matins pareils, allons retrouver Julien Sahukiyo, notre réalisateur à l'émission. Salut Julien.
1: Bonjour Nicolas.
0: Alors on va faire un petit point politique à l'international.
1: Ouais, évidemment, hein, parce qu'il y a cette reprise de tir entre Israël et l'Iran depuis hier en soirée. Retour du conflit qui arrive deux mois après le début du cessez-le-feu. Ça questionne beaucoup, hein, justement, si ce cessez-le-feu va tenir dans le temps ou s'il est déjà peut-être caduc. On fera le point sur ce qu'on sait déjà de l'état de ce conflit depuis hier en fin de journée, alors que nos équipes continuent de suivre ce qui se passe sur le terrain.
0: Oui, très bien. Un peu plus tard, on va parler du monde juridique au Canada, avec l'encadrement légal des images volées et détournées en utilisant l'intelligence artificielle.
1: Oui, détournées et bien souvent détournées pour leur donner un caractère sexuel, phénomène de plus en plus récurrent partout dans le monde. On a un exemple récent chez nous. Il y a un Canadien de 60 ans qui fait face à 79 chefs d'accusation et fait l'objet d'une enquête multijuridictionnelle par la police d'Ottawa, justement pour avoir récupéré des images de femmes un peu partout au pays, notamment des ontariennes. Mais comment la loi canadienne peut-elle protéger justement les victimes dans ces cas-là? Il y a du côté d'Ottawa un projet de loi sur lequel on se penche aussi en ce moment. Nous, on ira discuter avec Gabriel Lefebvre. Il est expert en droit criminel et intelligence artificielle et chercheur au laboratoire de cyberjustice de l'Université de Montréal.
0: On pourra en parler, oui, de ce projet de loi C16. Merci beaucoup, Julien. Il est 7h13. Faisons un petit détour vers la salle de nouvelles où Étienne Lajoie garde un œil sur les grands dossiers qui marquent l'actualité ce matin. Alors d'abord, Étienne, parlons de fraude. Les pertes liées à la fraude sont en croissance à Toronto.
2: Oui, la police de Toronto, qui reçoit des dizaines d'appels par jour concernant la fraude, prévoit que les pertes dans la ville reine atteindront 560 millions de dollars cette année, soit environ 130 millions de dollars de plus que l'an dernier. Le service de police affirme que la manipulation émotionnelle employée par les fraudeurs est souvent la même, c'est-à-dire que le fraudeur établit un lien de confiance avec la victime, crée un sentiment de peur, puis tente de garder la victime dans cet état. La police de Toronto recommande donc aux victimes potentielles de raccrocher le téléphone s'ils reçoivent ce type d'appel, puis d'appeler la police ou la banque.
0: En parlant d'appeler les services d'urgence, les services incendie de Toronto ont répondu à un nombre important d'appels en fin de semaine.
2: Oui, les pompiers de la Ville-Reine sont intervenus dans 622 incidents d'urgence entre samedi et dimanche après-midi. C'est 41% de plus qu'à l'habitude selon une publication sur les réseaux sociaux. Les pompiers ont notamment constaté une hausse de 56% des incidents médicaux. Le chef pompier Jim Jessup s'est dit reconnaissant du travail des pompiers durant cette période.
0: Merci beaucoup, Étienne. Maintenant, sur la scène culturelle, il y a beaucoup d'actions également. Katia, les prix Tony's ont eu lieu hier soir.
3: Oui, prix qui récompense le théâtre et la comédie musicale américaine, le tout qui a lieu à New York au Radio City Music Hall. C'est Pink qui a animé la soirée cette fois-ci. Et parmi les grands gagnants, on retrouve la pièce de théâtre autobiographique Liberation de Bess Wool. Elle a reçu le prix pour la meilleure nouvelle pièce, Histoire, qui a aussi remporté le prix Pulitzer du théâtre cette année. Bess Wool, qui est seulement la quatrième femme à remporter le Tony de la meilleure pièce. Parmi les autres récipiendaires, on retrouve Laurie Metcalf qui a remporté son troisième Tony pour sa performance dans la reprise de The Death of a Salesman, la pièce qui a eu un grand succès là, avec 5 récompenses, notamment Nathan Lane qui a été récompensé pour l'éclairage, la scénographie et la conception sonore de la pièce. Côté comédie musicale, c'est Schmigadoon qui a remporté le prix très convoité de la meilleure nouvelle comédie musicale.
0: Puis le festival All Things Go a charmé la foule pour sa deuxième édition.
3: Ouais, nouveau festival de musique à Toronto qui s'inspire d'une version américaine du même nom. Sa particularité, c'est la programmation qui met à l'honneur les femmes. Et une fois de plus, le tout avait lieu à l'amphithéâtre RBC. Donc, samedi soir, le groupe torontois à succès The Beaches a vraiment volé la vedette alors que plusieurs de leurs chansons sont rendues virales lors des dernières semaines en raison de la nouvelle série télé Off Campus. Eux qui ont réchauffé la scène pour l'artiste Kesha, qui a profité de son passage en ville pour visiter quelques sites locaux, là, elle qui a été vue sur les îles de Toronto lors de la fin de semaine. Le festival All Things Go qui s'est terminé hier soir avec nul autre que Lorde, qui est très peu souvent en concert dans notre coin de pays. Elle qui nous a présenté quelque chose de super intime, mais aussi très psychédélique, jouant avec la caméra sur scène pour nous confirmer qu'elle a vraiment un talent vocal incroyable. Je trouve que ça l'a bien réchauffé les festivités dans ce coin-là de la ville. J'ai senti cette fébrilité, je pense, pour la FIFA, alors que le tout commence cette semaine puis qu'on voit toutes les installations dans ce coin-là aussi du ouest du centre-ville. Donc, on est prêt là, pour le prochain week-end.
0: Allez, allez. Je pense que ça va beaucoup bouger là, ces prochaines semaines à Toronto. Et voilà, ben, c'était peut-être une petite répétition.
3: Voilà.
0: Merci beaucoup, Katia. Ben, en parlant de la scène sportive, faisons le tour de l'actualité. On va commencer au baseball, mais gros après-midi au centre Rogers hier. Les Jays qui ont profité d'une excellente sixième manche avec 5 points pour venir de l'arrière et battre les Orioles 6-4. Yoendrick Pinango a marqué un circuit en solo suivi d'un beau coup sûr de Nathan Lucas, donc ça a donné les devants aux Jays. Brandon Valenzuela, quelle belle performance dernièrement pour le receveur qui est maintenant en relève hein, avec Alejandro Kirk qui est blessé, donc c'est Valenzuela qui répond. Aussi un excellent frappeur en 8e balle, il arrive avec une longue balle, donc il a bien contribué à la victoire des Jays. Et en fin de match, Louis Varland qui a été fumant, il est allé chercher un sauvetage de 4 retraits et Varland n'a pas accordé un seul point à ses 18 dernières sorties. Donc, il est vraiment en feu. Avec cette dernière victoire, Toronto grimpe au 3e rang de la section Est de l'Américaine, juste devant les Orioles. Et ce soir, les Phillies sont au centre Rogers pour le début de leur série 3 contre vos Blue Jays et ça commence à 19h07. Puis au basketball, c'est tout un événement ce soir pour le match numéro 3 de la finale de la NBA qui oppose les Knicks de New York aux Spurs de San Antonio. Ambiance électrique sur la scène sportive, mais aussi un peu tendue sur la scène politique. Oui, parce que ce soir, au Madison Square Garden, on attend nul autre que le président américain Donald Trump. Alors, il l'a confirmé, il va assister au match et ça chamboule en quelque sorte les choses. Les autorités ont annulé le grand rassemblement de partisans à l'extérieur du Madison Square Garden en raison de la présence du président américain. Bon, on va voir ce que ça donne sur la scène sportive. En tout cas, les Knicks mènent la série 2-0 et tenteront de décrocher un premier titre depuis 1973. À voir si, rendu demain matin, ce sera un 3-0. 7h19 et 17 degrés ce matin.

0: 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La nuit a été difficile en Israël comme en Iran, alors que les deux pays se sont échangés des tirs au cours de la nuit. C'est une reprise du conflit qui arrive 2 mois après le début du cessez-le-feu. Un retour des actions armées qui a débuté donc hier, dimanche. L'armée israélienne dit que 2 projectiles avaient été tirés du Liban vers le territoire israélien et avaient été interceptés. Israël a mené hier une frappe sur la banlieue sud de Beyrouth, le bastion du Hezbollah, ce groupe pro-iranien. Alors hier, notre correspondante Marie-Ève Bédard a fait le point depuis Beyrouth, la capitale libanaise, au micro de Véronique Darveau. On va l'écouter.
1: Le gouvernement israélien a pris la décision de fermer les écoles. En ce moment, le premier ministre Benjamin Netanyahou rencontre le ministre de la Défense, Israël Katz, les responsables de la sécurité aussi. Il y a des appels à relancer les hostilités de plus belle du côté de certains membres du parti du premier ministre Benjamin Netanyahou. Le ministre de la Sécurité intérieure, par exemple, Itamar Ben-Gvir, un ministre d'extrême droite qui lui dit qu'il faut que Téhéran ce soir brûle. C'est la première fois que l'Iran lance des missiles en direction du territoire israélien depuis qu'on en est arrivé à un accord de cessez-le-feu temporaire qui devait permettre de négocier une trêve définitive entre les États-Unis, l'Iran et Israël. Donc tout ça maintenant est sur la glace. Vous l'avez dit, le président Donald Trump a réagi. Un premier message en disant à l'Iran, ça suffit, vous avez assez tiré. Revenez à la table des négociations. Mais ça, si ça va se faire ou pas, ça reste très incertain parce que les Iraniens l'avaient dit, ils avaient prévenu que Beyrouth est une ligne rouge qu'il ne faut pas dépasser. Quand les Israéliens, la semaine dernière, avaient menacé une première fois de frapper durement Israël, et ils menacent encore de ce soir de poursuivre ces opérations, ces lancements de missiles, si Israël devait riposter ou si elle devait frapper de nouveau la banlieue sud de Beyrouth, qui a été frappée, je vous rappelle, aujourd'hui, au cours de l'après-midi, 2 édifices dans la banlieue sud de Dahiyeh qui ont été visés. Jusqu'ici, le gouvernement libanais, le ministère de la Santé, fait état de 2 morts et de plus d'une 20aine de blessés dans ces frappes. Les premières aussi depuis un bon moment, ce qui a donné lieu à des évacuations spontanées de la population là aussi.
2: Oui, donc les gardiens de la Révolution qui avisent dans le fond que c'est un avertissement et qu'il y en aura d'autres frappes si Israël poursuit donc ses frappes sur la banlieue sud du Liban. L'Iran qui avait indiqué, Marie-Ève, et on avait été très clair, qu'on n'allait pas rester les bras baissés.
1: Non, il n'avait pas tellement le choix, en fait, si on allait aller au bout de ce qui avait été dit la semaine dernière, des menaces qui avaient été proférées pour tenter de s'assurer que le Liban, que le front libanais soit inclus dans les négociations, parce qu'il y a toujours eu ce flou pour les Iraniens, pour les Libanais. Le Liban a toujours fait partie de cette grande discussion entre Donald Trump, entre les États-Unis, Israël et l'Iran, dans le cadre de ces négociations qui n'aboutissent pas sur une entente finale sur le nucléaire, sur le détroit d'Hormuz. Les Israéliens ont toujours voulu exclure complètement la question libanaise, ce front ici contre le Hezbollah dans le sud du pays. Les soldats israéliens qui sont toujours déployés dans le Liban, qui occupent une bonne partie maintenant du sud du territoire du pays. Et c'était une pression que faisait l'Iran supplémentaire à partir du moment où les Israéliens ont relancé ces menaces. La ville de Beyrouth, qui était à peu près la seule enclave du territoire libanais, qui avait été préservée dans le cadre de ce qu'on considère ici comme un cessez-le-feu depuis le 17 avril dernier. Mais force est de constater que les opérations de combat n'ont jamais pris fin. D'ailleurs, elles reprennent en importance aussi depuis un peu plus d'une semaine. Dans le sud, on le voit, les opérations militaires israéliennes sont toujours aussi importantes. Encore une fois, aujourd'hui, la ville de Tyr, la région de Saïda, il y a plusieurs villes, villages qui ont reçu des ordres d'évacuation. Et là aussi, il y a des frappes importantes qui ont été lancées. Et puis le Hezbollah qui continue de mener ses opérations, principalement contre les soldats israéliens qui sont sur le territoire libanais. Mais ce matin, autour de 9h, heure locale, il y a les sirènes d'alerte qui avaient retenti dans le nord aussi, ce qui a donné lieu à cette décision des Israéliens qui ont justifié cette frappe sur la banlieue sud de Beyrouth en disant qu'on répondait aux attaques incessantes du Hezbollah sur le territoire israélien, comme on s'en était donné le droit, même en renouant cette entente de cessez-le-feu pour poursuivre les négociations.
0: C'était Marie-Ève Bédard, notre envoyée spéciale à Beyrouth. Alors, pour faire le tour d'où en est la situation ce matin, bien Israël a mené, malgré les appels à la retenue de Donald Trump, des frappes aériennes contre l'Iran. Des explosions ont retenti à Téhéran, ainsi que dans les villes de Tabriz et d'Ispahan. C'est ce qu'a annoncé la télévision d'État iranienne tôt ce matin, au moment où l'armée israélienne annonçait que son aviation avait bombardé des cibles militaires appartenant au régime terroriste iranien dans l'ouest et le centre du pays. Jérusalem, de son côté, s'est réveillée au son d'une explosion alors que retentissait une alerte aérienne et que l'armée faisait état d'une nouvelle salve de missiles iraniens la visant, donc la troisième en moins de 24 heures. Israël a annoncé la fermeture de toutes les écoles du pays, tandis que l'Irak a fait état dimanche soir de la fermeture temporaire de son espace aérien. La Syrie l'a aussi fait partiellement. L'Iran a également fermé dimanche soir jusqu'à nouvel ordre son espace aérien dans la partie ouest du pays. 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Il est 7h25 minutes plus tard à l'émission. On parle économie avec Annie Poulain qui nous amène dans le monde de l'automobile. Et puis, on va parler du projet de loi C-16 qui va tenter de rattraper l'évolution technologique du côté de la loi canadienne. Mais maintenant, un peu de musique. On écoute Romy avec « Recommencer ».

0: c'est l'heure de vos nouvelles. 17 degrés, ressenti 20 à l'aéroport Pearson de Toronto ce matin. On retrouve Étienne Lajoie pour faire le point. Étienne, on commence en parlant Coupe du Monde. Elle approche à grands pas, ça y est, hein, c'est cette semaine. Alors, sur les devantures des boutiques, les maillots de soccer se sont invités depuis quelques semaines.
1: Oui, au fil du temps, ce vêtement conçu pour les stades s'est imposé dans la culture populaire. Léo Molinier.
2: When I started, everybody said I'm crazy. Soccer store in Canada because it's hockey.
3: Rama Ramat est propriétaire de la boutique Soccer City à Richmond Hill. Ouvert en 2008, il dit que tout le monde le prenait pour un fou d'ouvrir un magasin qui vend uniquement des articles de soccer. Mais des années plus tard, il avoue qu'il y a de plus en plus de clients entre ses rayons. Si ces maillots de soccer se vendent plus, c'est aussi car les équipementiers conçoivent ce vêtement d'une autre manière, comme l'explique Thomas Massé, directeur créatif pour le design de football chez Adidas.
4: C'est d'avoir la performance ultime, mais aussi en même temps extrêmement portable sur le terrain et en dehors du terrain.
3: La mode s'intéresse de plus en plus à ce sport. Blue Knots, une marque de prêt-à-porter, propose la collection The World's Games.
5: Ça va venir avec les couleurs qu'on a choisies, surtout pour les équipes.
3: Tatiana Raoji, conceptrice rédactrice bilingue de Blue Knots, l'affirme.
5: C'est une tendance vraiment qui a commencé à grandir. On ne voulait pas être laissé de côté.
3: Norman O'Reilly, professeur au College of Business University of New England, parle de guerre entre les marques pour travailler avec des sélections nationales.
6: Avoir un laboratoire de marketing et de commandite incroyable. Probablement la recherche au niveau des marques et commanditaires a dit que c'est une opportunité très haute.
3: Avec 48 équipes, cette Coupe du Monde sera celle avec le plus de maillots de l'histoire de la compétition. Ici Léo Molinier, Radio-Canada Toronto.
0: Restons Coupe du Monde. Les organisateurs des matchs à Toronto et Tienne seront confrontés à des défis particuliers en matière de sécurité.
1: Oui, c'est du moins l'analyse de Bud Mercer, responsable de la sécurité lors des Jeux olympiques de 2010 à Vancouver. Il note que les organisateurs sont confrontés à un nouvel environnement sécuritaire mondial marqué par des guerres au Moyen-Orient et en Ukraine. Ce contexte pourrait en partie expliquer les coûts élevés liés à la sécurité lors des matchs à Toronto. La facture de la ville est de 94 millions de dollars pour les 6 matchs. Le gouvernement fédéral fournira lui-même 45 millions de dollars.
0: Dans le monde de l'éducation, la direction de l'Université York a envoyé à ses professeurs vendredi une étude sur l'aménagement du terrain du Collège Glendon.
1: Ouais, le document de 30 pages conclut qu'il est possible d'héberger des usages non académiques sur le terrain du campus bilingue. Jean-Loup Doudard.
7: Une étude commandée par l'Université York a déterminé qu'il était possible d'utiliser une partie du campus Glendon pour des usages autres qu'académiques. L'université peut se servir différemment de la portion du campus occupée principalement par les classes et les résidences, mais elle pourrait devoir bâtir de nouvelles routes et installer de nouveaux services municipaux pour appuyer d'éventuels projets. Ces évaluations font partie d'un document de 30 pages préparé par la firme Urban Strategies pour le compte de York, dont Radio-Canada a obtenu copie. La préparation de l'étude s'inscrit dans une volonté de redresser la situation financière du Collège Glendon. À cet égard, la direction de l'université a proposé aux professeurs il y a 2 semaines le déménagement du Collège Glendon sur le campus principal de l'établissement et d'éliminer son statut de faculté. La direction insiste pour dire que rien n'a encore été décidé quant à l'avenir de la faculté bilingue. Ici Jean-Loup Doudard, Radio-Canada, Toronto.
0: Puis en politique, le premier ministre ontarien Doug Ford est à Washington aujourd'hui.
1: Ouais, le chef progressiste conservateur y sera pour continuer sa lutte contre les tarifs douaniers. Cette visite survient alors que le Canada et les États-Unis examinent les termes de l'accord Canada-États-Unis-Mexique, ou ASUM. Doug Ford quitte pour le sud de la frontière quelques jours après la fin des travaux parlementaires à Queen's Park. Les députés ne seront pas de retour à l'Assemblée législative avant la fin octobre.
0: Ouais, c'est une longue pause pour les barbecues cette année. Et sinon, des dizaines de milliers de personnes ont pris part hier à la marche annuelle en soutien à Israël.
1: L'événement annuel revêtait une importance particulière cette année pour les organisateurs. La Fédération des Juifs de Toronto constate une hausse des actes à caractère antisémite à Toronto, comme des synagogues visées par des coups de feu. La marche s'est déroulée d'ailleurs sous haute surveillance policière. Des agents ont gardé à l'écart quelques dizaines de contre-manifestants qui brandissaient surtout des drapeaux palestiniens. En fin de journée dimanche, la police de Toronto a rapporté qu'elle avait procédé à 6 arrestations durant l'événement.
0: Merci beaucoup, Étienne. Il est 7h34. Jetons un petit coup d'œil à l'actualité économique où les ventes de véhicules électriques retiennent l'attention ces jours-ci. Alors, les ventes sont récemment reparties à la hausse et ça intéresse notre journaliste Annie Poulain. Salut Annie.
8: Bonjour Nicolas.
0: Alors, il y a même des détaillants automobiles qui disent connaître des pénuries pour certains modèles de véhicules.
8: Oui Nicolas, c'est le cas de Guy Lucier qui, lui, est concessionnaire GM. Il vend des voitures à Saint-Hyacinthe au Québec et on l'écoute expliquer sa situation en ce moment.
9: On manque beaucoup d'inventaire, puis on n'est pas en mesure de répondre à la demande. Il y en a qui vont préférer retarder leur achat. Il y en a qui vont préférer opter, dépendamment de la situation. Si leur véhicule, maintenant, est en fin de vie, ils vont prendre un véhicule à essence.
8: Donc, selon lui, là, il y a des clients qui reviennent vers le véhicule à essence. Il dit qu'il aimerait avoir 2 à 3 fois son inventaire actuel pour faire face au regain de la demande qu'il connaît. Et selon Mobilité électrique Canada, il y a plusieurs concessionnaires automobiles qui rapportent des situations similaires où ils ont une pénurie ou un inventaire faible pour plusieurs modèles électriques. Toutefois, l'association n'est pas en mesure de chiffrer l'ampleur du phénomène.
0: OK. Pourquoi les véhicules électriques connaissent ce regain de popularité?
8: Mais ce que les observateurs soulignent, c'est le bond du prix de l'essence. On le vit depuis le début de la guerre au Moyen-Orient, la toute fin de février. Presque en même temps, il y a l'entrée en vigueur du rabais fédéral de 5 000 $ à l'achat d'un véhicule électrique. Ça, c'est en vigueur depuis le 16 février. Et le PDG de Mobilité électrique Canada, Daniel Breton, souligne aussi l'arrivée des véhicules électriques chinois. Ils ne sont pas très nombreux, mais selon lui, ils parviennent à tirer les prix du marché vers le bas.
9: On a vu arriver depuis quelques semaines les véhicules électriques fabriqués en Chine qui commencent à être vendus sur le territoire québécois et canadien, dont la Tesla Model 3 d'entrée de gamme qui vient de Chine en bas de 40 000 $. Là, ça, évidemment, ça a perturbé le marché parce que là, les constructeurs disent, il faut qu'on arrive avec des prix compétitifs. Donc, Chevrolet a baissé certains de ses prix. On voit les véhicules de Kia un peu moins chers qui arrivent sur le marché.
8: Donc, Nicolas, plusieurs facteurs qui favorisent les véhicules électriques en ce moment. À quel point on va avoir vendredi prochain là, de nouvelles statistiques de Statistique Canada sur les ventes de véhicules neufs en avril? Ça va nous donner un portrait un peu plus clair de la situation. Ce que je peux vous dire, c'est qu'on observait déjà un rebond chez les véhicules électriques en mars. Ils représentaient environ 12 % des ventes, alors que c'était 10 % en février. Et Daniel Breton s'attend à ce que le phénomène là, soit encore plus marqué en avril et en mai.
0: Avec cette tendance, est-ce que les acheteurs doivent s'attendre à ce que ça devienne de plus en plus difficile de trouver un véhicule électrique neuf?
8: À très court terme, peut-être, mais le marché devrait s'adapter. Ça, c'est selon Charles Bernard, économiste principal à la Corporation des associations de détaillants d'automobiles. Il explique que les pénuries chez certains détaillants ne sont pas surprenantes, étant donné qu'on assiste en ce moment à un revirement de situation qui est somme toute assez prononcé.
10: Dans les 6 à 8 derniers mois, c'était l'inverse. Les marques fabriquaient ces véhicules électriques-là, les envoyaient au concessionnaire, et le concessionnaire était pris avec parce qu'il n'était pas capable de les vendre. Donc, il y a sûrement eu une transition entre des concessionnaires qui disaient « Hey, le moins possible, s'il vous plaît, des véhicules électriques », pas parce qu'ils ne veulent pas les vendre, juste parce qu'ils savent que la demande n'était pas présente, à une situation complètement inverse et où les concessionnaires, tout d'un coup, demandent à ces compagnies-là de leur produire, de leur fournir plus de véhicules électriques parce que la demande vient d'augmenter, vient d'exploser.
8: Et il explique que les manufacturiers prennent leurs décisions d'inventaire des mois à l'avance et qu'il y a certaines compagnies là, qui sont probablement pas capables de pivoter rapidement et de fournir les détaillants. Il dit que ce qu'il va falloir surveiller, c'est si la demande se maintient dans le temps, parce que ça, selon lui, c'est loin d'être certain. Il souligne qu'il y avait une grande demande accumulée d'automobilistes qui attendaient le retour du rabais fédéral pour faire un achat. Donc, il y a une probabilité, selon lui, que le regain s'essouffle après quelques mois.
0: Et si la tendance se maintient au Canada, est-ce que les manufacturiers vont peut-être se mettre à fabriquer plus de véhicules électriques?
8: La crainte du concessionnaire Guy Lucier qu'on a entendu un peu plus tôt est que les manufacturiers planifient en fonction du marché américain où les ventes de véhicules électriques sont en déclin sans nécessairement tenir compte de la demande dans un plus petit marché comme le Canada. C'est une inquiétude qui est nuancée par Charles Bernard.
10: C'est un signal dans le marché qui est stable, qu'il y a des véhicules électriques qui sont demandés, que la demande est soutenue, même si c'est un plus petit marché comme le Canada. Clairement, il va y avoir des pivots.
8: Donc oui, il s'attend à ce que les manufacturiers produisent plus si la demande est là au Canada. Par contre, il dit qu'il faut en effet là, considérer la dynamique américaine pour ce qui est du prix des véhicules et de la variété des modèles qui sont offerts sur le marché. Il y a aussi des observateurs là, qui recommandent aux automobilistes qui sont à la recherche d'un véhicule électrique de se tourner vers les véhicules électriques usagés. Selon eux, il y en a de plus en plus sur le marché. Et si le véhicule a été utilisé régulièrement, l'autonomie des batterie, même si elle tend à baisser avec le temps, ça peut rester intéressant. Il y aurait, selon eux, là, de bonnes affaires à faire de ce côté-là, tout dans, dépendamment de la raison pour laquelle on veut acquérir le véhicule.
0: Mmh, d'accord. Oui, ben, faut se trouver le bon véhicule qui correspond à nos besoins, ouais, en effet. Mais Annie, merci beaucoup. On va se retrouver demain matin. D'ici là, bonne journée.
8: À demain. Bonne journée.
0: Au revoir. C'était la journaliste Annie Poulain. Allez, en musique avec Mélissande.

0: Mélisande et Damien Robitaille à l'abri du tempo. 7h42 minutes et 17 degrés ce matin dans le Grand Toronto. Merci beaucoup d'être avec nous. Il n'y a pas deux matins pareils. On s'en va maintenant à l'intersection de la politique et de la technologie. Alors, vous connaissez peut-être le mot deepfake. C'est ce qu'on dit quand on parle d'images ou de vidéos qui sont créées en prenant des photos de personnes sur les réseaux sociaux et en les modifiant, souvent à l'aide de l'intelligence artificielle. Souvent, les victimes de ces manipulations sont des femmes et on voit des situations où l'IA est utilisée pour sexualiser leurs images. Avec l'accélération et la facilité d'utilisation de l'IA, ce genre de cas arrive de plus en plus souvent partout dans le monde. Alors, ici chez nous également, par exemple, un Canadien de 60 ans fait face en ce moment à 79 chefs d'accusation et il fait également l'objet d'une enquête multijuridictionnelle menée par la police d'Ottawa avec des victimes qui viennent de la Nouvelle-Écosse, du Nunavut et d'ici en Ontario. Alors, en parallèle, le projet de loi C-16 qui vise à protéger les victimes dans ce type de cas est sur le point d'obtenir la sanction de la Chambre. Alors, on va faire le point. Gabriel Lefebvre est un expert en droit criminel et en intelligence artificielle. Il est chercheur au laboratoire de cyberjustice de l'Université de Montréal. Gabriel, bonjour.
1: Bonjour, merci de me recevoir.
0: Merci beaucoup d'avoir pris le temps pour nous. Alors, parlons peut-être du projet de loi C-16 pour commencer. C'est quelque chose qu'on suit depuis un certain temps, mais comment est-ce que ce projet de loi pourrait venir protéger les victimes de ce genre d'images deepfake modifiées par l'IA?
1: Pour l'instant, il y a quand même une panoplie de lois en droit criminel, une panoplie d'articles qui peuvent s'appliquer dans les cas les plus graves. Vous avez parlé d'un cas récent où le procureur a appliqué plusieurs infractions qui existent déjà. Par exemple, pour ce qui est de la production et la possession de pornographie juvénile et le partage de pornographie juvénile, le deepfake peut déjà s'appliquer dans ces situations-là quand il y a un enfant qui est représenté. Même chose pour le matériel obscène, lorsqu'il y a des représentations hyper violentes, le deepfake peut s'appliquer dans cette situation-là aussi. Là, on avait en plus un cas où la personne utilisait ces matériaux-là pour faire des menaces de lésions et pour faire du harcèlement criminel. Ça, encore une fois, ce sont des articles qui peuvent s'appliquer. Donc, on n'est pas sans protection pour l'instant au niveau du droit criminel. Il y a déjà des choses qui s'appliquent. Là où C-16 vient changer la donne, c'est qu'on s'est rendu compte dans les dernières années, en fait, il y a deux cours de première instance qui ont laissé entendre que peut-être que pour la production d'enregistrement sexuel d'une personne adulte qui n'est pas consentante et le partage de ces images-là, peut-être que le deepfake ne serait pas pris en considération ici. Donc, ce que C-16 vient modifier, c'est tout simplement ça, c'est de dire que, pour le partage et la production d'images sexualisantes sans le consentement, le deepfake pourrait s'appliquer. Donc, il y a eu ce débat-là et pour des raisons constitutionnelles, le Parlement a décidé que simplement le partage de ces images-là, quand elles sont réalistes, vont être visées par la sanction du droit criminel.
0: OK. C'est fascinant. Ici, est-ce qu'on est capable d'aller à... J'aimerais vraiment creuser et aller à une étape suivante. Sur quoi se base l'argument légal de ce projet de loi? Est-ce que c'est une question de propriété intellectuelle? Est-ce que c'est une question de droit de l'image? Est-ce que c'est une question de code criminel qui a besoin d'être mis à jour? Où sont les arguments pour permettre justement à la loi d'aller jusque-là?
1: C'est ce qui est vraiment intéressant. On voit que le gouvernement libéral a choisi, et d'ailleurs, c'est pas que le gouvernement libéral, il y avait une proposition de la part des conservateurs qui date d'avant le projet C-16 qui allait dans le même sens. Leur idée, c'est que le préjudice se situerait précisément lorsque la représentation des faits de la personne, elle est réaliste. Donc ça, ce que ça nous indique, c'est que dans leur conception, le préjudice n'est pas tant lié au fait de modifier ou de faire vivre des aventures à une personne identifiable alors qu'elle n'y consent pas. Mais c'est surtout, comme vous l'avez dit, le droit à l'image, la diffamation qui s'ensuit, parce qu'on vise uniquement les situations où le deepfake, il est réaliste. Donc, on en comprend que pour les conservateurs et les libéraux, le préjudice se situe précisément lorsque il y a un risque que les gens pensent que ça soit vraiment arrivé, qu'une relation sexuelle est vraiment arrivée, que la personne a fait telle chose ou telle chose. Alors que d'autres personnes diraient qu'il faudrait aller plus loin, et même lorsque la représentation n'est pas réaliste, il faudrait criminaliser ça également.
0: OK, on comprend l'argument. Évaluons peut-être maintenant, Gabriel, la rapidité avec laquelle le gouvernement canadien a réagi. L'IA a tout changé ici. Donc, bon, ce qu'on commente aujourd'hui, c'est cette idée qu'on puisse voir un contenu visuel, que ce soit photo ou vidéo, et ne pas savoir s'il représente un événement qui a réellement eu lieu. Ça, ce genre de technologie qui rend cela capable existe depuis quelques années. Le gouvernement canadien a choisi de réagir et d'inscrire dans la loi, ben voilà, de nouvelles façons de considérer ce genre de situation. Est-ce qu'on a été assez rapide? Est-ce qu'on a été trop lent? Comment est-ce qu'on se compare, par exemple, à d'autres pays qui réagissent à l'IA dans leur code légal?
1: Ouais, ça, c'est toujours intéressant de voir le public et les médias également évaluer la rapidité de l'action législative. Je ferais preuve un peu plus de déférence par rapport à l'action gouvernementale parce que on peut pas dire, comme je l'ai dit au tout départ, qu'il y avait un flou complet. Il y a des lois qui s'appliquent, qui continuent à s'appliquer. Le code criminel, il est de plus en plus large à chaque année, là. Donc, il y en a des articles qui peuvent s'appliquer. Et en plus, il y a la common law. Il y a le travail des juges qui peuvent interpréter les dispositions existantes pour les modifier et s'appliquer aux nouvelles réalités. En dehors du droit criminel, après ça, ben, tu as une panoplie de lois au niveau des provinces aussi qui peuvent s'appliquer. Il y a au Québec, on a le Code civil avec un droit à l'image qui est à l'intérieur. Dans le Canada anglais, il y a des torts également au niveau de la common law. Donc, il y avait déjà des dispositions qui peuvent s'appliquer. Aller dans le droit criminel, c'est aller ailleurs. C'est aller à... On a envie d'utiliser ce recours-là symbolique pour dénoncer la situation. Est-ce que ça s'est fait de manière trop lente? Si on compare le moment où

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5: Mmh, d'accord. Gabriel, merci beaucoup d'avoir pris le temps de venir nous rejoindre ce matin. Nous, on va continuer de suivre le projet de loi C-16 qui est à quelques instants là, d'être adopté. Il a terminé son examen en comité, a passé deux lectures à la Chambre des communes. Donc, ça doit se faire là très rapidement. On va voir ce que ça va donner. Merci beaucoup. On se dit à bientôt.
4: Ça fait plaisir. Merci.
5: Merci à vous. Gabriel Lefebvre est un expert en droit criminel et en intelligence artificielle. Il est chercheur au laboratoire de cyberjustice de l'Université de Montréal. Il est 7h52. C'est le temps de faire un point pour l'actualité locale. On retrouve Étienne Lajoie. Étienne, les Torontois pourront observer un exercice du commandement de la défense aérospatiale de l'Amérique du Nord, la NORAD, et ça va se passer ce matin.
6: Oui, si la météo le permet, l'exercice commencera à 10h30 ce matin et implique deux avions de chasse CF-18, un ravitailleur en vol et deux avions Alpha Jets. Les deux avions de chasse intercepteront un avion Alpha Jet qui simulera une menace, puis vont l'escorter jusqu'à l'aéroport Billy Bishop sur le lac Ontario. Cet entraînement s'inscrit dans une volonté de se préparer pour la Coupe du monde de la FIFA à Toronto. Le NORAD veut s'assurer d'être prête à déployer ses missions de contrôle aérien durant le tournoi.
5: Et en attendant le repêchage et le retour de vos Maple Leafs à l'automne, le club école des Leafs s'est qualifié pour la série finale de la Coupe Calder.
6: Voilà, les recrues des Maple Leafs, les Marlies de Toronto ont remporté le 6e match de la finale de l'Est de la Ligue américaine de hockey en prolongation dimanche. Ils affrontaient les Penguins de Wilkes-Barre Scranton, le club école des Penguins de Pittsburgh. C'est Alex Nylander, frère de l'attaquant des Maple Leafs de Toronto, William Nylander, qui a marqué le but vainqueur en surtemps. Le dernier championnat des Marlies remonte à 2018.
5: Oui, ben, super. Merci beaucoup, Étienne, et bonne chance aux Marlies. On va attendre de voir ce que ça donne. Restons dans le grand monde sportif parce qu'on pense, bien sûr, soccer et Coupe du Monde cette semaine. Un autre coup dur pour notre équipe nationale de soccer. À quelques jours seulement du grand coup d'envoi, c'est maintenant au tour du défenseur Moïse Bombito de se retirer du tournoi. Il pourrait le faire en raison d'une blessure importante à la jambe. Alors, le personnel médical de Canada Soccer dit vouloir prioriser la santé à long terme de Bombito, 26 ans, qui tente de se remettre d'une fracture du tibia. C'est le jeune Luc de Fougerolles qui pourrait prendre la relève en défense centrale pour le tout premier match de ce vendredi. Alors, l'équipe canadienne a jusqu'à jeudi après-midi pour officialiser un remplaçant. Mais gros point d'interrogation, oui, donc pour Bombito, il serait le deuxième joueur canadien à devoir déclarer forfait pour le tournoi en raison d'une blessure après que le milieu de terrain Marcelo Flores se soit rompu le ligament croisé antérieur lors de son dernier match avec son club mexicain, les Tigres. Ça, c'était il y a un peu plus d'une semaine. Alors, à quoi s'attendre pour le début de la compétition? Un récapitulatif maintenant de notre reporter sportif Olivier Tremblay.
7: Le premier match du Canada, ça va être le 12 juin, vendredi, à Toronto, contre la Bosnie-Herzégovine. C'est un client pas facile, mais regarde, on a pensé un temps que ce serait l'Italie. Et ça, ben, c'est une tradition qui se poursuit. L'Italie s'est plantée en qualification. On a hâte de voir le visage de cette équipe canadienne-là parce que la préparation n'a pas été de tout repos, sur le plan des blessures particulièrement. Juste dans le secteur défensif, là, pour te donner une idée, deux tiers des gars qui ont été convoqués pour cette Coupe du Monde-là ont eu des pépins physiques au cours des derniers mois, particulièrement la vedette de cette équipe canadienne-là, Alphonso Tévez, qui lui a eu toutes sortes de rechutes au cours des dernières semaines, des derniers mois. Devrait pas participer normalement au match du 12. On se croise les doigts pour la suite. Qui sont les meilleurs? Ben, pour moi, ça reste, je pense, l'Espagne actuellement. L'Espagne qui a été extraordinaire au dernier Euro, mais qui a un point d'interrogation autour de sa jeune vedette Lamine Yamal. On espère qu'il soit rétabli à temps pour le tournoi. Sinon, Lionel Messi et l'Argentine sont champions du monde. Messi, est-ce que ça va être son dernier tournoi? Probablement. Les finalistes en 2022, c'était la France. Kylian Mbappé, peut-être échaudé par sa fin de saison avec le Real Madrid. Est-ce qu'il va arriver ici le couteau entre les dents? En finale des deux derniers Euros, ben, il y avait l'Angleterre et son buteur assez prolifique, merci Harry Kane. Peut-être à surveiller, un premier titre majeur depuis 66. Le Brésil est allé chercher un entraîneur vedette en Carlo Ancelotti. Ou encore, est-ce qu'il y a un Portugal, une Allemagne?

0: l'Allemagne qui peut aller brouiller les cartes et s'inviter dans la finale du 19 juillet? J'ai pas encore la réponse, mais on peut s'en reparler.
1: C'est le reporter sportif Olivier Tremblay. Alors, pour tout savoir, tout suivre pour la Coupe du Monde, autant les matchs à Toronto qu'ailleurs, ça se passe ici. Premier match le 11 juin, premier match pour le Canada, c'est le 12 juin, vous l'avez entendu, contre la Bosnie-Herzégovine. On va suivre ça ensemble avec une grande attention. En musique, avec le groupe français.

0: le groupe français Biche avec Americanism. Dans la prochaine heure de l'émission, avec la Coupe du Monde qui commence cette semaine, on parle des chandails de soccer qui ont envahi nos garde-robes. Ils sont devenus l'accessoire de mode incontournable de l'été. Des boutiques du Centre Eaton jusqu'au défilé de luxe, le journaliste Léo Molinier nous explique le phénomène. Et alors que la guerre avec l'Iran franchit le cap des 100 jours, la planète politique est en surchauffe et les États-Unis sont à l'aube des élections de mi-mandat. On va parler guerre et élections avec notre spécialiste en politique américaine, Félix Lemieux.
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4: Louise Arbour deviendra officiellement la 31e gouverneure générale du Canada. La cérémonie d'installation aura lieu dans 2 heures.
5: Ça va être toutes sortes d'opportunités neuves, différentes. Je pense qu'elle va vraiment beaucoup aimer ça.
4: L'Iran dit cesser ses frappes en Israël à la suite d'un embrasement au cours des dernières heures. On retrouvera notre correspondante Marie-Ève Bédard au Liban. Et allégations d'agression sexuelle, le chanteur français Patrick Bruel entre les mains de la justice. Bonjour, ici Mathieu Bellumeur. Bienvenue au Radio-Journal. C'est ce matin que Louise Arbour deviendra officiellement la 31e gouverneure générale du Canada. L'ancienne juge à la Cour suprême sera assermentée au cours d'une cérémonie protocolaire qui aura lieu à Ottawa dans quelques heures. Elle succède ainsi à Mary Simon, dont le mandat de 5 ans prend fin. Fanny Olivier est devant le Sénat, là où se déroulera d'ailleurs la cérémonie. Fanny, l'avocate de 79 ans, a une feuille de route bien étoffée.
6: Oui, Louise Arbour a été dans les années 90 procureure en chef du Tribunal pénal international pour l'ex-Yougoslavie et pour le Rwanda. Après avoir été juge à la Cour suprême du Canada, elle a été nommée au commissaire des Nations unies aux droits de l'homme, puis représentante spéciale à l'ONU pour la migration internationale. Donc, en la choisissant comme gouverneur général, Mark Carney envoie le signal que quelqu'un avec une stature internationale bien établie s'impose en ces temps incertains sur le plan géopolitique. Aux yeux du premier ministre, l'échiquier mondial complexe les institutions plus importantes que jamais. Au cours de sa carrière, Louise Arbour a eu souvent de l'impact. Elle a fait changer les choses, que ce soit par son rapport sur les abus dans la prison pour femmes de Kingston ou par son examen indépendant sur les inconduites sexuelles dans l'armée. Alors, est-ce que cette femme de terre s'ennuyer dans un rôle surtout protocolaire et symbolique? J'ai posé la question à sa fille, l'avocate Émilie Taman.
5: Comment est-ce que ça fait être ennuyant? Ça va être toutes sortes d'opportunités neuf, différentes, et encore une fois, juste rencontrer les gens puis écouter leurs histoires. Je pense qu'elle va vraiment beaucoup aimer ça.
4: Et Fanny, comment va se dérouler la cérémonie?
6: Alors, ça va débuter à l'extérieur, devant le Sénat à Ottawa, vers 9h30, avec une prestation de danseurs et de percussionnistes autochtones. Dans la chambre haute, il va y avoir d'autres performances musicales, signatures de serment, salve de 21 coups de canon, lecture de poèmes, ainsi que les discours du premier ministre Mark Carney et de Louise Arbour.
4: Fanny Olivier à Ottawa, merci.
6: Je vous en prie.
4: Au Moyen-Orient, Israël et l'Iran se sont attaqués mutuellement au cours des dernières heures après 2 mois de cessez-le-feu. Téhéran a lancé une trentaine de missiles depuis hier soir en soutien au Hezbollah, attaqué par l'État hébreu dans le sud de Beyrouth, et Israël a riposté. Au cours des dernières heures, un peu plus tôt ce matin, sur son réseau social, le président américain Donald Trump a lancé un appel au calme. On fait le point avec notre correspondante dans la région, Marie-Ève Bédard, qui est à Saïda, au Liban. Marie-Ève, l'Iran vient d'annoncer la cessation de ses frappes.
7: Ce qu'annoncent les forces armées de l'Iran, c'est qu'ils ont mis fin à leurs attaques sur Israël, mais ils préviennent qu'ils vont riposter si les Israéliens frappent de nouveau au Liban. L'Iran avait déjà prévenu la semaine dernière que de frapper la banlieue sud de Beyrouth était une ligne rouge et qu'il n'allait pas laisser faire, menaçant aussi de se retirer des pourparlers avec le président Donald Trump et les Israéliens pour un cessez-le-feu global. L'Iran qui insiste toujours pour dire que le front libanais doit faire partie des négociations en cours.
4: Ce sont les bombardements au Liban qui ont mis le feu aux poudres.
7: Oui, hier, les Israéliens qui ont frappé une partie de la banlieue sud de Beyrouth, disant avoir visé des infrastructures terroristes, un centre de commandement. Ce que l'on sait ici des autorités libanaises, c'est que deux édifices d'habitation ont été touchés. Ils ont rapporté 2 morts et 20 de blessés. C'est ce qui a provoqué cette escalade à laquelle on assiste depuis la nuit dernière maintenant, avec des missiles d'abord lancés en direction d'Israël. Toute la 30aine de missiles qui auraient été lancés sur le territoire israélien ont tous été interceptés, disent les forces armées israéliennes, mais qui se préparent malgré tout à de nouvelles vagues de missiles qui pourraient s'abattre sur le nord du pays principalement, mais aussi Tel Aviv, Jérusalem, où on a vu des attaques retentir au cours de la matinée ici. Il y a une réunion du cabinet de sécurité du côté israélien qui doit se tenir à 21h ce soir.
4: Marie-Ève Bédard, qui est à Saïda, au Liban. Merci beaucoup, Marie-Ève.
7: Je vous en prie.
4: Allons maintenant en France, où l'étau se resserre autour du chanteur Patrick Bruel après une accumulation de plaintes pour viol et agression sexuelle. Frédéric Arnould est notre correspondant à Paris. Frédéric, on apprend ce matin donc qu'il a été placé en garde à vue.
8: Oui, Patrick Bruel avait été convoqué il y a plusieurs semaines au premier district de la police judiciaire de Paris. Il s'est donc présenté lui-même ce matin à 8h30 et la convocation a basculé en garde à vue. Il est donc interrogé depuis ce matin. Il sera probablement jusque demain matin avec la possibilité d'une prolongation de 24 heures. Il est actuellement entendu concernant les dénonciations de 3 femmes pour des viols ou agressions sexuelles qui auraient été commis en 97, 2000 et 2001, mais aussi dans une affaire sur des faits de viols et agressions sexuelles commis en 2010 à Bruxelles. Sur une femme alors âgée de 40 ans. 13 victimes pour 12 plaintes en France et une en Belgique, des plaintes qui se sont échelonnées entre 97, 2001 et 2010. Il y a prescription pour certaines affaires alors que pour d'autres pas. C'est en tout cas un grand soulagement de la part de certaines victimes alléguées. Les avocats de Bruel, 2 femmes et 1 homme ont fait savoir depuis plusieurs semaines que l'artiste de 67 ans était à la disposition de la justice pour pouvoir enfin, je cite, répondre dans le cadre de la procédure judiciaire. Il répondra à toutes les questions des enquêteurs et transmettra tous les éléments nécessaires à démontrer son innocence.
4: Ouais, faut dire, Frédéric, que le chanteur a annulé la plupart de ses spectacles.
8: Oui, Patrick Bruel devait en fait commencer une tournée française ici à Paris dans les prochains jours et se déplacer ensuite dans différents festivals. Tout cela est tombé à l'eau et les spectacles de Montréal et Québec, rappelons-le, ont aussi été annulés par les organisateurs.
4: Frédéric Arnould, nous parlant direct de Paris. Merci Frédéric.
8: Bonne journée.
4: En bref maintenant, ailleurs dans le monde. Le bilan du séisme de magnitude 7,8 qui a secoué le sud des Philippines plus tôt ce matin grimpe à 32 morts. Les autorités rapportent également un tsunami d'un mètre près des côtes de la région. On signale des immeubles effondrés. Un pont névralgique aurait aussi subi des dommages. Il s'agit du séisme le plus fort à frapper les Philippines cette année. Au Mexique, les autorités surveillent de près la formation de la tempête tropicale Boris qui se trouve à une centaine de kilomètres d'Acapulco sur la côte pacifique dans le sud du pays. Le système se déplace avec des vents de 60 km à l'heure et pourrait déverser jusqu'à 25 cm de pluie sur les états de Guerrero et Oaxaca dès ce soir. Boris est le deuxième ouragan de la saison dans le Pacifique. Et en Arménie, le parti au pouvoir du premier ministre Nikol Pachinian a remporté les élections législatives avec près de 50 % des voix. Il a revendiqué une victoire historique et a promis de poursuivre le rapprochement avec l'Occident tout en renforçant les relations avec la Russie. Le président français Emmanuel Macron et la présidente de la Commission européenne Ursula von der Leyen ont salué la volonté de coopération du pays avec l'Europe. De retour au pays, Ottawa veut pouvoir réautoriser l'utilisation de pesticides qui ont été interdits dans le passé. Des scientifiques de 13 universités canadiennes demandent au gouvernement de renoncer à une réforme qui donnera le pouvoir au Conseil des ministres d'invalider des décisions de Santé Canada. Reportage là-dessus de Thomas Gerbet.
9: Avec le projet de loi C-30, le gouvernement libéral pourra renverser des décisions basées sur la science. Même si Santé Canada a interdit un pesticide parce qu'il posait un risque inacceptable pour l'environnement, son usage pourra être réautorisé par le Conseil des ministres. Ce projet de loi indique que ça sera permis au nom de la sécurité alimentaire et de la sécurité économique. Mais les deux concepts ne sont pas définis. 21 chercheurs de 13 universités canadiennes s'en inquiètent dans un mémoire et ils demandent au gouvernement de renoncer.
10: Ça ouvre la porte à une logique qui est dangereuse. Là.
9: Le député du Bloc québécois Maxime Blanchette-Jonca va interpeller la ministre de la Santé dès ce matin sur la colline parlementaire avec différentes ONG.
10: Quel intérêt la ministre va prioriser? Est-ce que c'est l'économie en assouplissant les règles? Mais en matière là, de pesticides, on le sait, là, c'est la science, la santé publique qui doit primer, puis l'environnement également.
9: La ministre de la Santé, Marjorie Michel, n'était pas disponible pour une entrevue. Le 29 avril, le jour du dépôt du projet de loi, elle avait participé à un événement de Crop Life, le lobby des pesticides. Son conseiller politique qui a travaillé sur le projet de loi les a rencontrés 5 fois depuis mars. Au cabinet de la ministre, on nous assure que ces nouveaux pouvoirs seront utilisés dans des circonstances exceptionnelles et ne seront pas pris à la légère. Ici Thomas Gerbert, Radio-Canada, Montréal.
4: Et puis en terminant sur la scène culturelle. La voix de Pink, la chanteuse Pink, qui animait donc le gala des Tony, la 79e cérémonie des prix Tony qui récompense le meilleur du théâtre et du théâtre musical de New York. Le prix de la meilleure nouvelle pièce a été décerné à Libération de Bess Wall, déjà lauréate du prix Pulitzer du théâtre. Le comédien John Lithgow a reçu, lui, le prix du meilleur acteur au théâtre pour son rôle dans Giant. Voilà pour cette édition du Radio-Journal. Ici Mathieu Bellumeur au nom de toute l'équipe. Merci d'être à l'écoute. Bonne journée, bonne semaine.

0: Bienvenue à l'émission, re-bienvenue. Si vous étiez là avant le Radio-Journal, c'est Nicolas Haddad. Et oui, vous écoutez, il n'y a pas deux matins pareils. Votre lundi 8 juin qui, on l'espère, hein, est parti sur le bon pied. En tout cas, la météo est de votre côté. On a 19 degrés ce matin au réveil et on va ajouter 8, 27. C'est votre maximum plus tard en après-midi. Un humidex qui pourrait grimper jusqu'à 30 pour les ressentis et un indice UV à 9. Donc, plus ensoleillé que ça, on pourrait difficilement faire. Cela dit, ben on a une journée quand même, somme toute, assez agréable. Pas de précipitations prévues par Environnement Canada et des températures chaudes, oui, mais pas tout à fait accablantes. Ça pourrait changer. D'ici plus tard cette semaine, on va voir les températures grimper. Jeudi, j'ai 32 degrés Celsius prévus pour notre maximum. Et à partir de demain, c'est le retour des précipitations. Demain, mardi, on a 29 et un 60% de chance d'averse. Mercredi, 31 et un 30% de chance d'averse. Donc, pour une journée, oui, où vous serez épargné justement de pluie, bah, c'est aujourd'hui avec une température assez calme et on va le dire, on attendait ça depuis longtemps, donc on s'en plaint pas du tout. Ailleurs dans le sud de l'Ontario, on tourne autour des 17 à Hamilton aujourd'hui, 18 dans la région du Niagara, 17 degrés à Barrie ce matin et à Kingston aussi, en attendant un maximum de 26 plus tard cet après-midi. Alors, au menu de l'émission, bah, allons retrouver Julien Saukio, notre réalisateur, il n'y a pas deux matins pareil. Julien, on va parler dans cette prochaine heure de l'émission du conflit au Moyen-Orient qui coûte finalement assez cher au président américain.
1: Ouais, il y a eu de nouveaux échanges de tirs entre Israël et l'Iran, on en parlait plus tôt, malgré le cessez-le-feu. C'est une situation qui met aussi à mal Donald Trump, hein, lui qui approche des élections de mi-mandat et que le fait que le président américain avait promis de ne pas s'enliser dans les États-Unis dans un conflit sans fin, ce qui semble être un peu le cas en ce moment. On en parlera avec notre chroniqueur Félix Lemieux.
0: Oui, joins-nous vers 8h30, mais d'abord, on va parler de la Coupe du Monde.
1: Eh oui, on va parler de la Coupe du Monde de soccer et surtout le fait, évidemment, qu'elle démarre cette semaine, mais aussi d'un autre axe assez intéressant, le fait que les chandails des équipes de soccer soient devenus un peu des pièces de mode. Hein. Et on en parlera avec notre collègue Léo Molinier, d'ailleurs, qui est venu lui-même avec quelques chandails. Je dois bien avouer, Nicolas, la plupart, je ne les connais pas. Je ne sais même pas pour quelle équipe c'est.
0: Ok, d'accord. Bon, on va le savoir dans pas longtemps. Merci beaucoup. Ouais. C'est drôle. C'est vrai que c'est devenu un vrai accessoire de mode, Julien. C'est un peu comme les t-shirts de groupes musicaux.
1: C'est
0: alors
1: ça.
0: Moi qui suis un gros rocker dans le cœur, parfois oui c'est vrai, ces dernières années dans la mode on a vu des gens qui se baladent en ville et on se demande est-ce que vous écoutez vraiment Iron Maiden ou est-ce que vous êtes vraiment des fans de Sublime ou est-ce que c'est juste pour le style, et je pense que la même question va se poser avec les chandails de soccer.
1: Sauf que les t-shirts de groupe on les achète souvent au concert alors que le chandail il vaut mieux l'avoir avant pour venir justement au match.
0: Voilà pour montrer un peu, ouais, mais en effet. Ok, bon, on va aller voir Léo Molinier qui nous a amené donc dans ce nouveau phénomène, les chandails de soccer, les maillots de foot, appelez ça comme vous voulez, mais une chose est certaine, ça fait partie de la mode pour l'été 2026. Maintenant, en culture, Katia, on va mettre la Coupe du Monde de côté un tout petit peu, ouais, juste le temps d'un lundi matin.
2: Le temps d'un lundi matin, le temps de vous offrir des suggestions peut-être pour ceux qui vont vouloir s'éloigner du quartier, vous l'avez dit un peu plus tôt, Nicolas. On a peut-être besoin des idées pour ceux qui sont un peu moins FIFA et qui sont plus peut-être aventure en plein air, découverte de parcs dans la région de Toronto. Eh bien, j'ai l'exemple parfait pour vous ce matin alors qu'on va se diriger dans le parc Bidasigué où on présente une nouvelle exposition artistique, on va le dire comme ça. C'est un sentier artistique qui est présenté par le parc pour nous permettre de profiter d'art public. Donc, on va en discuter ensemble dans les prochaines minutes. Et un peu plus tard également, je vous présente le nouvel EP de l'artiste franco-ontarienne Sophie d'Orléans. C'est la première fois qu'elle nous présente de la musique de cette manière. Donc, on va comprendre un peu qu'est-ce qu'elle a voulu raconter.
0: Oui, très bien. Ben, on se retrouve dans quelques minutes. Katia, on fait le tour de tout ça ensemble. Et pendant ce temps, dans la salle de nouvelles, Étienne Lajoie garde un œil sur l'actualité locale. D'abord, Étienne, l'UES, l'unité des enquêtes spéciales, fait enquête sur la mort d'un homme qui est tombé d'un immeuble d'appartement à Guelph.
3: Oui, selon l'unité, les policiers se sont rendus dans une tour d'habitation près du centre-ville dimanche matin en réponse à plusieurs appels concernant le comportement de l'individu. Une fois sur les lieux, les agents ont défoncé la porte puis interagi avec l'homme de 58 ans qui a ensuite reculé avant de tomber au sol quelques temps après. Il a été transporté à l'hôpital où son décès a été constaté. Le communiqué de l'unité ne précise pas comment l'homme a chuté ou de quel endroit exactement.
0: Puis des dizaines de milliers de personnes ont pris part hier à la marche annuelle en soutien à Israël.
3: Ouais, l'événement annuel revêtait une importance particulière cette année pour les organisateurs. La Fédération des Juifs de Toronto constate une hausse des actes à caractère antisémite dans la ville reine, comme des synagogues visées par des coups de feu. La marche s'est déroulée sous haute surveillance policière. D'ailleurs, des agents ont gardé à l'écart quelques dizaines de contre-manifestants qui brandissaient surtout des drapeaux palestiniens. En fin de journée dimanche, la police de Toronto a rapporté qu'elle avait procédé à 6 arrestations durant l'événement.
0: Merci beaucoup, Étienne. Il est 8h15.

0: 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Ok, alors on en parlait il y a quelques instants, mais Canada, France, Espagne, Argentine, Brésil, ces mots qui sont omniprésents sur les devantures des boutiques du centre Eaton. On parle ici de pays dont on retrouve des maillots de soccer un peu partout à travers la ville. En quelques années seulement, les maillots de soccer se sont invités dans la mode aussi et s'imposent maintenant comme un vêtement quotidien. On dirait même que c'est peut-être le vêtement de l'été 2026. Alors, on va parler de mode et de sport avec Léo Molinier, notre journaliste qui s'est intéressé au phénomène. Salut Léo.
1: Salut Nicolas, bonjour à tous.
0: Alors dites-nous un peu, à quel point est-ce que la fièvre du soccer s'est emparée du monde de la mode?
1: C'est sûr que les maillots de soccer devraient être nombreux à Toronto cet été. D'ailleurs, je ne sais pas si vous vous êtes promené en cette fin de semaine au Due West Festival.
0: Oui, on portait que ça, j'avais l'impression.
1: Vous en avez vu beaucoup, c'est ça?
0: Oui, beaucoup de Canada, beaucoup de Portugal également, ouais. Et le Brésil, hein, toujours à la mode le Brésil.
1: Donc assez varié quand même, pour il y a jamais eu autant de maillots en fait dans cette Coupe du Monde. C'est ça aussi qui peut expliquer ce phénomène. C'est simple, on a 48 pays et chaque pays a un maillot domicile, un maillot extérieur, et on peut aussi ajouter les pays qui ont un troisième maillot. C'est par exemple le cas du Canada. Et il y a aussi les maillots de gardien. Donc en tout, si on fait l'addition, on a plus d'une centaine de maillots pour cette Coupe du Monde seulement. Alors on va forcément voir les classiques, le jaune du Brésil, les rayures de l'Argentine, le damier de la Croatie. Mais cette fois, on va voir aussi des plus petites sélections. Par exemple, le Curaçao qui s'apprête à disputer sa première Coupe du Monde. Et c'est d'ailleurs un maillot coup de cœur de nombreux amateurs de soccer sur Internet. Dans la boutique Soccer City, on retrouve tous ces maillots et même d'autres. Par exemple, celui du Costa Rica que je porte actuellement, comme ça vous pouvez voir à quoi il ressemble.
0: Ah ouais, très joli, ouais.
1: C'est selon le propriétaire de cette boutique, Raman Ramati, l'un des articles les plus vendus, écoutez-le.
2: I see non-Costa Rica and Costa Rica, they love those jerseys, yeah. This jersey you wear with jeans, you walk out, summertime with shorts, it's nice, yeah.
1: Donc voilà, moi je ne suis pas costaricain, mais pour autant, je me permets de porter le maillot juste parce qu'il est joli. Donc le Costa ne participe même pas à la Coupe du Monde, mais il se vend parce qu'il est beau. Il y a de jolies couleurs et on peut le porter avec un petit peu tout.
0: C'est bleu et blanc et un motif de plantes. C'est très costaricain, dis donc.
1: Voilà, c'était le but, je pense, des créateurs. Justement, pour porter un maillot de soccer dans la vie de tous les jours, c'est maintenant l'objectif des équipementiers. Ce maillot du Costa Rica est signé Adidas et lors de la conception d'un maillot, il y a toute une réflexion derrière, comme l'expliquait Thomas Massé, directeur créatif pour le design football chez Adidas.
3: On discute avec les fédérations, on discute avec... les personnes d'Adidas dans ce marché-là, c'est-à-dire qui travaillent au quotidien dans ce pays. Et on essaie d'étudier, on envoie une équipe, les équipes de designers, et on essaie d'étudier l'histoire, ou l'architecture, ou l'art, ou les symboles nationaux, ou les traditions. Et c'est vraiment pour enrichir le maillot, et c'est vraiment ce qui résonne avec les fans de chaque pays.
0: Ah, ok, est-ce que vous avez des exemples comme ça, Léo, concernant ces symboles, ces histoires que peuvent raconter certains maillots?
1: Exactement, je vous ai ramené un autre maillot. Donc comme vous pouvez le voir ici, on a parlé d'Adidas, donc là on va prendre un exemple chez Nike. Nike, c'est l'équipementier de l'équipe de France, et cette année, l'équipe de France, elle va jouer en bleu, mais aussi, comme vous le voyez, en vert. Et ça, c'est un petit peu plus inhabituel. Mm-hmm. Pourquoi en vert? Il s'agit de la même teinte que celle de la Statue de la Liberté aux États-Unis. Une statue qui avait été offerte par la France à ce pays. Et la finale se dispute à New York. Donc, vous comprenez toute la symbolique et l'histoire derrière ce maillot.
0: Est-ce qu'on vise la finale pour l'équipe de France? On sent, il y a comme un petit sentiment là. Ok, d'accord. Bon, comment on explique aussi que les maillots qui sont des vêtements de sport, hein, c'est conçu pour un stade de foot. Aujourd'hui, on en voit partout. On les porte dans la vie de tous les jours, même au travail par exemple. On verra des collègues habillés en chandail de soccer. Comment ça s'explique?
1: De base, le maillot de soccer ressemble beaucoup à un simple chandail. C'est ce que pense en tout cas Glenn Cook, journaliste pour sportlogo.net.
4: They are kind of the closest sportswear you can get that to like a regular t-shirt.
1: Donc c'est par exemple le plus difficile, il me disait, de porter un maillot de hockey où on a des manches longues, un maillot de baseball qui ressemble à une chemise. Et ça, donc les équipementiers l'ont bien compris, les coupes pour le soccer ont été modifiées, terminées les maillots larges des années 90. Maintenant c'est plus près du corps, c'est plus ajusté. Il y a aussi la publicité, les marques qui vont jouer avec le style urbain. La campagne publicitaire d'Adidas pour cette Coupe du Monde l'illustre bien justement. Alors évidemment on va voir des footballeurs comme Jude Bellingham et Lamine Yamal, mais il y a aussi Timothée Chalamet, Bad Bunny. Donc ce mélange entre sport, musique, c'est pas nouveau. Dans le rap français ou même dans le reggaeton, c'est très commun de voir des maillots de football. Henri Navarro, professeur de mode à l'université TMU, m'expliquait une autre raison et aussi pour souligner ce mariage.
5: In general, most people, the tendency is to dress more casual.
1: Donc il me disait, pour mettre en perspective ce qu'on vient de dire, qu'on a tendance aussi à s'habiller plus décontracté qu'avant, on a moins tendance à s'habiller en costume. Le style casual est très populaire désormais.
0: Oui, d'ailleurs, j'ai remarqué que les marques de prêt-à-porter proposent des articles en lien avec le soccer dans bien des cas, eux aussi ils veulent surfer la vague.
1: Et c'est vrai, donc on peut voir chez Abercrombie et Hollister par exemple des articles orientés soccer. D'ailleurs, il y a un partenariat avec Kappa en ce moment qui est l'équipementier de la Fiorentina par exemple. Chez H&M, on collabore avec Lotto qui équipait des équipes comme l'AC Milan ou la Juventus Turin il y a quelques années. Et même le luxe se plie à cette tendance avec une collaboration à Jacquemus et l'équipe de France. Donc chacun tente de prendre sa part du gâteau. Blue Notes a lancé sa collection World Games. En soi, il n'y a rien qui fait penser au soccer. Il s'agit de simples t-shirts en rouge avec écrit Espagne, en bleu avec écrit Argentine ou en jaune avec écrit Brésil. Et en raison de la date de sortie de cette collection, eh bien, ça résonne soccer. Écoutez Tatiana Raoji, conceptrice, rédactrice bilingue de Blue Notes.
6: Le momentum qui a grandi au fil des années, enfin au fil des derniers mois au fait, et donc en combinant le streetwear, le sport et les tendances actuelles, cette collection a pris tout son sens. Nous voyons réellement ces tendances prendre vie en ce moment et à Toronto, donc c'était une opportunité qu'on ne pouvait pas passer. Nous avons aussi installé des présentations dans tous nos magasins. Pour que l'esprit et l'énergie que la Coupe mondiale amène soient reflected.
1: Et ce genre d'initiative de surfer sur l'effet Coupe du Monde, on risque de le voir tout l'été, selon Norman O'Reilly, professeur au College of Business University of New England.
7: Selon moi, on va voir un laboratoire de marketing et de commandite incroyable parce que l'intérêt... les trois pays, la croissance de foot ici, l'intérêt des autres parties du monde pour le foot en Amérique du Nord, des joueurs, l'histoire de Messi et Ronaldo, ça va être incroyable. Donc, probablement, la recherche au niveau des marques et commanditaires a dit que c'est une opportunité très haute.
0: Bon, alors Léo, pour terminer, qu'est-ce qui peuvent être les raisons qu'on veuille porter un maillot de soccer en 2026?
1: Alors, toutes les personnes avec qui je me suis entretenu s'accordent sur plusieurs points. Déjà, c'est parce qu'on est fan de soccer, d'une équipe ou d'un joueur en particulier. Ensuite, il y a le facteur social et identitaire. Je porte le maillot du Canada parce que je suis canadien, je veux le montrer, j'en suis fier. Il y a l'esthétique aussi, on porte un maillot juste parce qu'il est cool, on l'a dit avec le Costa Rica par exemple. Et parfois, il peut y avoir une raison politique derrière. On va prendre un exemple très concret. En Colombie, en ce moment, il y a une polémique autour du maillot de la sélection nationale. Dans ce pays, on vote pour le prochain président. Et voici le message qu'a passé le candidat Abelardo de la Esplia.
8: Ponte la camiseta de la selección Colombia y saca tu bandera. Cuélgala en tu casa. Vamos a usarlas.
1: Donc il appelle ses partisans à sortir avec le maillot de la sélection nationale pour montrer qu'on soutient sa politique. L'autre candidat, Ivan Cepeda, l'accuse d'avoir volé le maillot, je cite. Et récemment, un juge de Bogota a rendu une décision interdisant au candidat de droite Abelardo de la Espriella de porter ce maillot de la sélection nationale. Et ça, c'est pas la première fois qu'on le voit. Au Brésil aussi, il y a eu cette association du maillot jaune avec Jair Bolsonaro. Il a fallu plusieurs années pour dissocier cette image.
0: Fascinant.
1: Donc pour conclure, il y a plusieurs raisons de porter un maillot de soccer en 2026. Et ça tombe bien, car il n'y a jamais eu autant de maillots dans une Coupe du Monde. Mais attention, ils n'ont pas la même signification pour tout le monde.
0: Ouais. D'accord, Léo, merci énormément. Très intéressant hein, de s'intéresser au maillot. Donc, ouais, l'article de mode probablement qu'on verra le plus ou qui aura le plus le vent dans les voiles là, pour l'été 2026. Merci Léo.
1: Merci à vous.
0: Et je vous invite à aller consulter le reportage de Léo qui attend votre lecture. 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Restons soccer avec le collectif Métis. Voici Fou de foot.
9: Contrôle orienté de tennis.

0: hyper, hyper hâte à cette Coupe du Monde. Ça commence cette semaine, on a le temps d'y revenir. Et oui, on va suivre ça tout au long du tournoi à Toronto, qui rime avec soccer, à partir du 11 juin. Il est 8h26, pour ceux qui sont peut-être un peu moins soccer, hein, ça va se passer dans le centre-ville ouest de Toronto. Ben, on pourra aller fuir vers l'est de la ville, qui présente une toute nouvelle exposition d'art en extérieur. Alors Katia, les visiteurs ont officiellement accès au sentier artistique La Sonde.
1: Oui, ça se présente dans le tout nouveau parc Bidassigué, près des Portlands. Ça fait des années, des années, des années qu'on travaille sur ce parc-là. Et dans la vision finale, on avait un espace pour l'art public. Donc, le sentier artistique La Sonde, c'est le résultat de tout ça, où on mélange exploration en nature et visite de galeries d'art. Donc, le sentier mène à des sculptures d'artistes de renommée internationale et locale, chacune qui est placée à différents endroits dans le parc pour captiver la région dans les différents écosystèmes de ce parc de 60 acres. Et pas toutes les sculptures sont placées pour l'instant. Hein. On a quelques sculptures qui ont été dévoilées ce mois-ci. Donc, au mois de juin, on a accès à 7 sculptures, alors qu'au mois de juillet, on va en ajouter 5 pour voir le tout se terminer au mois de septembre pour un total de 14 œuvres d'art. Il y a des visites guidées qui commencent dès cette semaine du lieu et qui vont être disponibles tout au long de l'été. Donc, tous les samedis, 3 fois par jour, on vous apporte à travers le parc puis on vous présente ces œuvres d'art.
0: Allez, c'est votre occasion d'aller justement à la découverte de ce nouveau parc, hein, Bidassigué. Mais Katia, vous êtes allée visiter ça pour nous et il y a des artistes qu'on connaît bien déjà qui participent justement à ce projet.
1: Exactement. Donc, certaines des sculptures ont été des nouvelles commandes, d'autres ont été des prêts temporaires d'artistes. Donc, il y en a des permanentes qui vont être là à l'année longue, alors qu'il y en a d'autres qui vont être remplacées année après année. Parmi les œuvres permanentes, on retrouve une artiste que l'on connaît bien, Caroline Monet, qui nous présente l'œuvre Trajet en collaboration avec Dean Baldwin-Lou. C'est installé dans la région des plaines inondables, près du pont de Cherry Street. On va retrouver cette statue de bronze, ce disque de bronze qui fait référence aux empreintes de pas autochtones découvertes en 1908 au fond du lac Ontario. Ça, c'était près des îles de Toronto. L'artiste Dean Baldwin-Lou qui a découvert un dessin de ces empreintes-là dans les archives de la ville. Et avec l'aide de Caroline Monet, ils ont collaboré avec une communauté autochtone pour reproduire les empreintes dans l'argile pour par la suite les couler dans le bronze. Donc, c'est une œuvre qui représente un peu l'histoire du lieu en particulier. Et le niveau d'eau a un impact sur notre capacité à voir la sculpture. Des fois, elle est submergée sous l'eau, des fois à moitié. Donc, ça nous permet un peu de retracer l'histoire de ces empreintes. Parmi d'autres artistes aussi que l'on connaît bien, on retrouve Olusai. Olusai qui, en ce moment, a une exposition complète au Musée des Beaux-Arts de l'Ontario. Mais on fait un lien un peu avec cette exposition-là et la sculpture qu'il présente dans le parc. C'est une œuvre qui s'intitule Crown Act et qui fait référence un peu au cours d'eau interconnecté qu'on retrouve dans le parc. Lui qui fait référence avec son œuvre au chemin de fer clandestin et les voies d'évasion secrètes que les femmes noires utilisaient à l'époque pour fuir. Bref, toutes les œuvres d'art qu'on retrouve dans le parc ont un lien direct avec l'espace des Portlands, son historique. Beaucoup qui ont choisi d'ajouter des éléments interactifs pour les enfants dans leurs œuvres. Par exemple, Orange Functional est un géant panier de basket à plusieurs anneaux où on peut vraiment jouer avec des ballons. L'initiative qui prévoit peut-être aussi là, ajouter des ballons de basketball dans l'exposition pour que les gens puissent jouer. On a aussi l'œuvre Homing qui met en évidence des objets du quotidien des enfants pour les inciter à venir jouer. Donc, c'est un peu ce qu'on retrouve pour l'instant, du moins dans le parc. Ça va continuer à se développer. Au mois de juillet, on va avoir 5 nouvelles œuvres d'artistes. Par exemple, Alexa Kumiko Hanataka, qui est une artiste canado-japonaise qui va présenter une de ses œuvres. L'artiste américaine Virginia Overton va aussi présenter une de ses sculptures. Et en septembre, on attend avec impatience cette œuvre de l'artiste cri Kent Monkman, qu'on connaît beaucoup ici à Toronto. Donc, à voir ce qu'il va nous offrir pour ajouter à ce sentier artistique La Sonde. Mais d'événements, c'est à découvrir. C'est dans le parc Bidassigué, dans la région des Portlands. Il s'agit de trouver là une belle journée ou un bel après-midi pour aller en profiter.
0: Ben ça, on en a en masse cette semaine. Merci beaucoup, Katia. Et une exposition donc qui est en pleine construction. Vous pouvez y aller maintenant et revisiter ça dans quelques mois, ça aura évolué. Mm-hmm. Et vous pouvez, ouais, faire un petit avant-après. Ben, merci beaucoup, Katia. Il est 8h31, 19 degrés. Allons aux nouvelles. Étienne Lajoie, garde un œil sur l'actualité pour nous ce matin. Étienne, une étude sur l'aménagement du terrain du collège Glendon de l'Université York conclut qu'il est possible d'y héberger des usages non académiques.
2: La direction de l'établissement a distribué le document de 30 pages auprès des professeurs vendredi matin. Jean-Loup Doudard.
3: Une étude commandée par l'Université York a déterminé qu'il était possible d'utiliser une partie du campus Glendon pour des usages autres qu'académiques. L'université peut se servir différemment de la portion du campus occupée principalement par les classes et les résidences, mais elle pourrait devoir bâtir de nouvelles routes et installer de nouveaux services municipaux pour appuyer d'éventuels projets. Ces évaluations font partie d'un document de 30 pages préparé par la firme Urban Strategies pour le compte de York, dont Radio-Canada a obtenu copie. La préparation de l'étude s'inscrit dans une volonté de redresser la situation financière du Collège Glendon. À cet égard, la direction de l'université a proposé aux professeurs il y a 2 semaines le déménagement du Collège Glendon sur le campus principal de l'établissement et d'éliminer son statut de faculté. La direction insiste pour dire que rien n'a encore été décidé quant à l'avenir de la faculté bilingue. Ici Jean-Loup Doudard, Radio-Canada, Toronto.
0: Puis le premier ministre de l'Ontario, Doug Ford, est à Washington aujourd'hui.
2: Le chef progressiste conservateur y est pour continuer sa lutte contre les tarifs douaniers. Sa visite survient alors que le Canada et les États-Unis examinent les termes de l'accord Canada-États-Unis-Mexique, la CEUM. Doug Ford quitte pour le sud de la frontière quelques jours après la fin des travaux parlementaires à Queen's Park. Les députés ne seront pas de retour à l'Assemblée législative avant la fin octobre.
0: Un homme dans la trentaine est accusé d'avoir proféré des menaces de mort à Scarborough.
2: L'individu se serait rendu dans un commerce dans le secteur des avenues Lawrence et Pharmacy et aurait menacé des victimes qu'il pensait d'origine palestinienne. Le suspect avait une arme en sa possession au moment des faits légués. Il fait face à 5 chefs d'accusation, dont 2 relatifs aux menaces de mort et un autre pour agression armée.
0: Maintenant, la Coupe du Monde, c'est vendredi et les équipes commencent à arriver à leur camp de base.
2: L'une d'entre elles, c'est l'équipe nationale du Panama qui est arrivée dimanche en banlieue de Toronto. Il s'agit de la seule équipe, outre le Canada, qui a établi ses quartiers au pays. Un événement à Alliston où l'équipe est arrivée. Léo Molinier.
4: Les joueurs du Panama accueillis par une 50aine de partisans à leur arrivée en sol canadien. Alessia Davis a tenu à être présente pour voir son équipe préférée.
5: Me alegro que todos nosotros podemos estar juntos.
4: Elle est heureuse de voir son équipe et des Panaméens tous ensemble pour l'occasion. Si le Panama a décidé d'installer son camp de base en Ontario, c'est parce que cette équipe jouera 2 fois à Toronto lors des phases de groupe. Daniel Isaacs a réussi à obtenir des places pour les 2 rencontres.
6: Al de Ghana et al de Croatia, los dos, sí.
4: Il dit que ça n'a pas été facile d'avoir des billets, mais il sera présent le 17 juin contre le Ghana et le 23 contre la Croatie. Le Panama est la seule équipe étrangère à installer son camp d'entraînement au Canada, ce qui réjouit l'ambassadeur du Panama au Canada.
7: Et les résidents panaméens ici, muy felices de que eso ocurra.
4: Le Ottawa Sagari Sort, où est installée la sélection panaméenne, a déjà reçu des équipes de calibre mondial. L'Allemagne s'y était préparée pour la Coupe du Monde de 1994 aux États-Unis. L'hôtel offre 2 terrains de soccer de niveau international, une des raisons pour lesquelles la FIFA l'a choisi. Recevoir des équipes nationales est toujours une fierté pour Dino Bifis, vice-président de l'établissement.
8: We are absolutely thrilled to have Panama.
4: L'équipe du Panama commence sa préparation en Ontario dès lundi avec une séance ouverte au public jeudi. Ici Léo Molinier, Radio-Canada, Alliston.
0: Et on termine toujours sur le thème de la Coupe du Monde, Étienne. Les Torontois pourront observer un exercice de la NORAD plus tard ce matin.
2: Oui, si la météo le permet, l'exercice commencera à 10h30 ce matin et impliquera 2 avions de chasse CF-18, un revitailleur en vol et 2 avions Alpha Jets. Les 2 avions de chasse intercepteront un avion Alpha Jet qui simulera une menace, puis vont l'escorter jusqu'à l'aéroport Billy Bishop sur le lac Ontario. Cet entraînement s'inscrit dans une volonté de se préparer pour la Coupe du Monde de la FIFA. Le NORAD veut s'assurer d'être prête à déployer ses missions de contrôle aérien durant le tournoi.
0: Merci beaucoup, Étienne. Il est 8h35. 19 degrés, mais déjà des ressentis autour de 22 à l'aéroport Pearson de Toronto. Plus tard cet après-midi, ça pourrait grimper jusqu'à 27 degrés Celsius en humidex, jusqu'à 30 avec un indice UV à 9. Donc difficile de faire plus ensoleillé que cela. Cela dit, on va voir les températures grimper plus tard cette semaine. Jeudi, on devrait voir des 32 degrés Celsius et l'été n'est même pas encore commencé. Bon, en tout cas, il y aura une grosse chaleur en ville, que ce soit à la météo ou pour, bien sûr, cette Coupe du Monde. On en reparlera. Maintenant, écoutons.
9: If I didn't guarantee no war, why would I have built the strongest military in the world? I built our military. I inherited a terrible military. We had no equipment, we had nothing. I built a tremendous military.
0: Alors, vous avez reconnu la voix. À quelques mois des élections de mi-mandat, Donald Trump vient-il de servir un cadeau aux démocrates sur un plateau d'argent? C'était un extrait de l'entrevue à l'émission Meet the Press, dans lequel le président déclarait qu'il n'avait jamais promis de ne pas impliquer les États-Unis dans un nouveau conflit armé à l'international. Donald Trump a même affirmé avoir rebâti les capacités militaires du pays pour ce genre d'occasion. Félix Lemieux est un chercheur associé à l'Observatoire sur les États-Unis de la Chaire Raoul Dandurand avec nous tous les lundis pour parler de politique américaine. Salut Félix.
10: Bonjour Nicolas.
0: Alors Donald Trump était en entrevue hier pour marquer le 100e jour de la guerre en Iran. Malgré toutes les déclarations qui se voulaient rassurantes, Donald Trump a probablement donné des sueurs froides à son propre parti.
10: Oui, parce qu'il a fait plusieurs déclarations qui vont clairement être prises. On doit s'attendre à voir certaines déclarations devenir des publicités et on a peut-être trois moments, Nicolas. Trois moments qui sont dignes de devenir des publicités pour le camp démocrate. Déjà, prenons le contexte. Donald Trump a décidé de donner une entrevue pour marquer le 100e jour de la guerre en Iran. Dans les faits, c'est peut-être pas la meilleure idée électorale. Sachant que Donald Trump avait promis que le conflit allait durer 5, peut-être 6 semaines, on a dépassé cette date-là et c'est pas quelque chose qui est très vendeur aux yeux de l'électorat. Le premier segment, c'est lorsque Donald Trump évoque que le conflit ne dure que depuis 3 mois, donc 100 jours, et il compare ça au Vietnam, la guerre en Irak, la guerre en Corée, des conflits qui ont duré durant des années. Et c'est vrai que c'est peu. C'est vrai que 3 mois comparé à ces conflits-là, c'est très peu. Mais dans les faits, au moment où les Américains se retirent du Vietnam, en 1973, 60% des Américains jugent qu'envoyer des troupes était une mauvaise idée. Aujourd'hui, c'est environ 57% des Américains qui ont une opinion défavorable de la guerre en Iran. Donc, on est presque au même stade avec seulement 3 mois de guerre. C'est pas une comparaison qui est très gagnante. Par la suite, on a quand Donald Trump promet de ne pas impliquer les... Lorsqu'il dit qu'il n'a jamais promis de ne pas impliquer les États-Unis dans un nouveau conflit, c'est faux. Nicolas, vous n'avez pas besoin de chercher très loin. Remonter le soir de 2024 au mois de novembre quand Donald Trump a fait son discours de victoire, il l'a dit. Il l'a dit dans son discours. Donc, c'est quand même quelque chose d'assez clair et le contraste se fait assez rapidement. Le dernier point, c'est que Donald Trump a défendu encore et encore hier son projet de fonds d'indemnisation pour les personnes qui auraient été victimes d'instrumentalisation du département de la justice. Essentiellement, c'est un fonds qui servirait à donner de l'argent aux personnes qui ont pris d'assaut le Capitole américain. Ça, c'est très impopulaire au sein de la population, très impopulaire au sein du caucus républicain, et malgré tout, Donald Trump a encore soulevé cette idée-là. Ça a probablement fait grincer des dents beaucoup de républicains.
0: OK, d'accord. À voir quel effet ça pourrait avoir. Donald Trump a ensuite brusquement mis fin à l'entrevue en répétant avoir remporté l'élection de 2020 et quand la journaliste en face de lui lui a rappelé que ce n'était peut-être pas comme il le disait, il s'est fâché, et il a jeté son microphone et il a quitté l'entrevue. Le président répète cette fausseté depuis des années entourant l'élection de 2020 qui aurait été volée par le camp de Joe Biden. Est-ce que ce genre de déclaration a un impact sur la confiance des Américains envers leurs élections?
10: Clairement, et on le voit déjà, ça date pas d'hier le genre de commentaires que Donald Trump fait. On peut remonter à 2024, 2020, 2016, même un mois avant l'élection, Donald Trump faisait déjà ce genre de commentaires-là en disant qu'il y avait une possible fraude générale et que le Parti républicain faisait pas grand-chose. On peut diviser les 10 dernières années en 2 catégories, de 2016 à 2024 et de 2024 à aujourd'hui. Ce qu'on voit durant la première catégorie, c'est que la confiance du Parti républicain a vraiment été érodée à l'endroit du processus électoral. En 2016, 55% des républicains se disaient confiants que leur vote allait bel et bien être compté lors de l'élection. On avance en 2024, 28%. Seulement 28%, c'est un républicain sur 3 environ. Et ce qu'on voit depuis 2024, c'est que le phénomène est passé du Parti républicain au Parti démocrate. le Parti démocrate, on a tellement eu une injection de partisanerie dans le discours du Parti républicain que maintenant que Donald Trump est au pouvoir, on s'inquiète. On s'inquiète pour la crédibilité, la validité, l'intégrité des élections et ça se reflète dans le niveau de confiance. Oui, les démocrates, les indépendants ont encore confiance, mais cette confiance-là, elle est en train de s'éroder. Pas au niveau du Parti républicain, mais quand même, le mouvement, il est notable. Les deux partis sont complètement opposés aussi sur leur vision de ce que représente une menace à la démocratie. Et c'est pas demain qu'on va régler le problème de confiance, et certainement pas d'ici les prochaines élections.
0: OK, d'accord. Il y a clairement un problème hein, ici au niveau de la confiance des Américains envers leur système électoral. Et bon, vous nous avez donné les chiffres, ils le démontrent. Vous évoquez les prochaines élections et demain, hein, les électeurs démocrates du Maine devront choisir leur candidat pour la course au Sénat. La semaine dernière, on discutait, Félix, des controverses entourant le meneur de la course, mais on s'attend quand même à sa victoire demain.
10: On s'attend quand même à sa victoire à partir de demain parce que Graham Platner est le candidat. En fait, il n'y a pas réellement d'autres candidats. Il y en a un autre, mais c'est pas quelqu'un de très connu. Graham Platner devrait devenir le candidat démocrate pour le poste de Sénat au Maine. Il va affronter Susan Collins, qui est la sénatrice républicaine. Depuis qu'on s'en est parlé la semaine dernière, il y a déjà eu d'autres révélations, d'autres scandales qui sont sortis. On peut penser, par exemple, là, c'est les scandales, là, j'y vais pêle-mêle, mais on peut penser à son tatou nazi, ses commentaires problématiques en ligne, ses messages envoyés à différentes femmes alors qu'il était marié, des messages avec connotation sexuelle. Ce qu'on apprenait jeudi dernier, c'est qu'il a eu, disons, des relations houleuses. Ses précédentes relations amoureuses étaient particulièrement houleuses. Malgré tout, on voit que la frange la frange plus progressiste du Parti démocrate s'est ralliée derrière Graham Platner et va quand même le soutenir malgré tout. Si jamais on avait d'autres révélations, Nicolas, qui surviennent dans les prochains jours, dans les prochaines semaines, le Parti démocrate a quand même une fenêtre d'opportunité. On a jusqu'à la mi-juillet pour que Graham Platner retire de lui-même sa candidature. Et à ce moment-là, c'est le Parti démocrate qui choisirait son successeur. Mmh. À partir du mois d'août, c'est fini. On va devoir vivre avec les choix et ça pourrait devenir assez risqué pour le Parti démocrate.
0: OK, d'accord. Ben, à voir jusqu'où ça se rend. Mais bon, le Maine n'est pas le seul État à surveiller demain. Qu'est-ce que vous gardez à l'œil cette semaine?
10: On va surveiller aussi la course dans les élections primaires au poste de gouverneur de la Caroline du Sud. Nicolas, c'est pas un État qui est très compétitif. C'est rare que vous m'entendez parler de la Caroline du Sud, mais je garde un œil sur ça parce qu'on a une candidate, Nancy Mace, qui est une élue au Congrès, quelqu'un d'assez controversé au sein même de son propre caucus parce que c'est quelqu'un qui est assez volatile, qui va, par exemple, des fois critiquer Donald Trump sur la question des dossiers Epstein, mais après se ranger derrière lui et dire qu'elle est complètement une républicaine MAGA. Elle risque d'arriver 3, peut-être 4e demain dans les résultats parce que ça se passe pas très bien sa campagne. Je le mentionne parce qu'elle pourrait devenir demain la nouvelle représentante dans le caucus YOLO. You only live once, là, donc vous ne vivez qu'une seule fois.
0: Ça s'appelle comme ça.
10: Ce n'est pas officiel, bien entendu, uh-huh. Mais c'est le terme qu'on donne à plusieurs républicains qui ont perdu leur élection primaire, qui prennent leur retraite de politique à partir du mois de janvier, qui ont plus d'impératifs électoraux et qui se permettent de critiquer un petit peu plus Donald Trump, de mettre des bâtons dans les roues du parti. Peut-être que Nancy Mace va être la nouvelle recrue de ce caucus-là. On va avoir la réponse demain soir.
0: OK, c'est à surveiller. Merci beaucoup, Félix. On se retrouve très bientôt.
10: Ça fait plaisir, à la prochaine.
0: Au revoir. Félix Lemieux, notre spécialiste en politique américaine, il est avec nous tous les lundis et puis il est également membre de la chaire Raoul Dandurand, l'Observatoire sur les États-Unis qui justement suit hein, au jour le jour les va-et-vient en politique américaine. Faut le dire, ils ont du pain sur la planche ces jours-ci. Il est 8h44 et 19 degrés. Jetons un petit coup d'œil aux manchettes sportives. Gros après-midi hier au centre Rogers. Les Blue Jays ont profité d'une belle poussée de 5 points en 6e manche pour vaincre les Orioles de Baltimore 6-4. Alors, l'élément clé, c'est Yoenndrick Pinango. Il a sonné la charge avec un circuit en solo suivi d'un coup sûr de Nathan Lucas pour donner les devants aux Jays. Puis le receveur Brandon Valenzuela qui brille ces jours-ci, ajouté un point d'assurance en 8e avec une longue balle. Donc, ça a bien fini pour nos Jays, notamment grâce au lanceur Louis Varland. Il a été fumant, il est allé chercher un sauvetage de 4 retraits et quand on regarde ses 18 dernières sorties, il n'a pas accordé un seul point. Louis Varland qui fait un tonnerre sur la butte ces jours-ci. Et avec cette dernière victoire, Toronto grimpe, on est rendu au 3e rang de la section Est de l'Américaine, donc juste devant les Orioles de Baltimore. Ce soir, il y a une nouvelle série 3 qui commence au centre Rogers, c'est les Phillies qui sont en ville et ça commence à 19h07. OK. Rien n'est simple dans cette finale de la Coupe Stanley et les Hurricanes de la Caroline se retrouvent déjà à l'arrière, hein, 2-1 dans la série face aux Golden Knights de Vegas. Il y a toute une histoire autour des gardiens. Samedi soir, le gardien vétéran Frédéric Anderson a été retiré alors que l'équipe tirait de l'arrière 4-0. Alors ce matin, Rod Brind'Amour doit décider qui de lui ou du jeune Brandon Bussy sera devant le filet pour le match numéro 4. Ça, c'est mardi soir. Les Hurricanes devront surtout trouver une solution pour freiner Mitch Marner, qui a détruit la Caroline avec un tour du chapeau et une performance de 4 points lors du dernier duel. Donc Vegas n'est plus qu'à 2 matchs d'une autre Coupe Stanley. Au tennis, l'Allemand Alexander Zverev va enfin remporter son tout premier titre du Grand Chelem en battant l'Italien Flavio Cobolli au terme d'un marathon de plus de 4 heures en 5 manches hier. Toutes les larmes de son corps sont sorties sur l'argile de Paris parce que c'est la fin d'une malédiction. C'était sur ce même terrain qu'il s'était gravement blessé en 2022 et où il avait perdu en finale en 2024. Alors, le numéro 3 mondial quitte donc enfin le groupe des meilleurs joueurs à n'avoir jamais gagné de majeur. En Formule 1, le jeune prodige de 19 ans, Kimi Antonelli, continue de réécrire l'histoire avec Mercedes. Il a remporté hier un grand prix, celui de Monaco. Un grand prix chaotique et interrompu par un drapeau rouge, mais c'était en tout cas sa 5e victoire de suite cette saison. Au basketball, pour terminer, haute sécurité à New York pour le match numéro 3 de la finale de la NBA ce soir. Alors, l'ambiance s'annonce, oui, électrique, mais surtout un peu tendue au Madison Square Garden pour ce match qui va opposer, oui, les Knicks de New York et les Spurs de San Antonio. Les autorités ont annulé le grand rassemblement de partisans à l'extérieur de l'aréna. Pourquoi? Parce que le président Donald Trump a confirmé sa présence. Il va assister au match ce soir. Les Knicks mènent la série 2-0 et vont tenter de décrocher un premier titre depuis 1973. Attendons de voir si Victor Wembanyama et les Spurs ont leur mot à dire là-dedans. 8h47, mettons les sports de côté et retrouvons la musique de l'artiste franco-ontarienne Sophie d'Orléans. Alors Katia, vous l'avez rencontrée parce qu'elle nous présente son tout premier album.
1: Exactement, c'est cette semaine en fait qu'elle sort son premier mini-album, donc un EP. Le tout est intitulé Collage. Un titre qui dit tout selon moi parce qu'elle a vraiment choisi de raconter toutes sortes de différents chapitres de sa vie, comme nous l'explique Sophie d'Orléans.

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1: La première chanson pour ce EPC a été produite en 2022. Puis les pièces du casse-tête sont un peu tombées une à la fois en place. Ça fait 4 ans que je chante, que je travaille ces chansons-là. Donc, ils ont vraiment grandi avec moi. Et puis, ce mini-album-là m'a appris à faire confiance au processus et puis d'aller chercher les meilleures parties de toutes mes collaborateurs, collaboratrices. Donc, tu sais, on a fait ça un peu à distance. Donc, il y avait de l'enregistrement ici dans mon studio maison. Il y avait du mixing à Vancouver avec mon ami Ibar Savat, avec qui j'ai fait l'école de musique dans l'Ouest canadien. Donc, c'est lui qui a fait les drums et qui a fait le mix aussi. Donc, c'est un mélange de guitaristes de là-bas aussi, Davis Yates, et puis de mon bassiste ici à Ottawa, donc Michael Lenz. C'est vraiment un mélange de toutes nos influences, de toutes nos inspirations, et puis de nos façons de créer ensemble comme ça.
2: Ouais, une super belle collaboration de ce côté-là. Puis comme tu dis, quelque chose qui s'est fait sur le long terme aussi. Je pense que c'est évident que le tout a été très pensé au fur et à mesure. Bon, que tu as vécu des expériences, que tu as travaillé, peut-être même retravaillé certains morceaux aussi. Est-ce que ce processus sur la durée a eu un impact justement sur le produit final?
1: Oui, ben j'ai vraiment sélectionné les chansons qui me parlaient vraiment personnellement pour ce EPC. Je suis une personne qui est comme sociable, mais aussi réservée. Donc, tu sais, c'est difficile pour moi de me montrer vulnérable comme ça en public en partageant ma musique. je voulais vraiment prendre le temps de rassembler des morceaux significatifs de mon passage à l'âge adulte et de ma découverte de la musique aussi comme carrière, comme profession. Ça a été un long processus de

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3: De ma vie. Donc, c'est quelque chose que je vis, je ressens très profondément. L'amour, l'amitié, l'amour pour la famille, l'amour amoureux aussi. Et dans mon quotidien, je vis en français et en anglais aussi, dû justement à cette relation-là avec ma famille qui est plus en français et puis amoureuse qui est plus en anglais. C'est vraiment ma réalité. Et puis, je me suis donné le défi aussi d'écrire une chanson bilingue à travers tout ça pour vraiment représenter ma façon de parler, ma façon de vivre. Donc, c'est important pour moi de raconter l'amour exogame parce que je pense que plusieurs personnes vont retrouver des morceaux de leur histoire, de leur expérience dans cette chanson-là et puis dans toutes les chansons du EP aussi.
4: On vient d'entendre l'artiste franco-ontarienne Sophie d'Orléans, elle qui nous accompagne en douceur sur ce EP. On l'a entendu dans cette chanson qui s'intitule « Chocolat » qui parle de sa relation exogame. Donc, on va se retrouver certainement là-dedans si on vit quelque chose de similaire à la maison. Si ça vous intéresse, son premier EP intitulé « Collage », ça sort ce vendredi.
5: Oui, en tout cas, écoutez la chanson « Chocolat », ça sonnait doux et velouté. Hein? Mm-hmm. Donc, oui. Moi, j'aime beaucoup ce genre de choses et surtout un lundi matin. Merci beaucoup, Katia. On va pas se quitter sans parler de petites bibites. Le temps se réchauffe, on parle beaucoup de tiques ces jours-ci hein, et on en voit en Ontario comme dans toutes les provinces de l'Est du Canada. Et avec ça, le nombre d'infections liées à la maladie de Lyme est en augmentation. Donc, il y a raison de s'inquiéter. On en parlait plutôt ce matin avec Jade Savage, une entomologiste à l'université Bishop's, qui était plutôt rassurante quant à la façon dont les Canadiens réagissent aux tiques.
6: Oui, on voit que les gens sont de plus en plus en contact avec les tiques, mais aussi qu'ils sont de mieux en mieux préparés à ces contacts-là. Donc, les gens comprennent que si on retire une tique à patte noire en dedans de 24 heures, les probabilités de contracter la maladie de Lyme sont très, très faibles. Donc, nos réactions, notre compréhension par rapport aux tiques s'améliore. Il y a de plus en plus d'informations. Nous, lorsque les gens nous soumettent une tique, on répond à l'intérieur généralement d'une journée et on donne de l'information directe, donc quoi faire par rapport à l'espèce qu'on a rencontrée et la province où on habite. Donc, en permettant aux gens d'obtenir des conseils très rapidement comme ça, ça nous permet aussi de diminuer les probabilités de risque d'infection. Donc, faut un peu temporiser. Oui, il y a plus de tiques, mais la population canadienne commence à apprendre de mieux en mieux comment se protéger et on commence à apprendre à vivre avec un peu.
5: C'était Jade Savage, qui est entomologiste à l'université Bishop's, une spécialiste des tiques. Avec elle, on discutait aussi plus tôt ce matin de l'état du nombre de tiques en Ontario, la province qui voit ce phénomène s'accélérer, surtout en ce printemps 2026. Alors, tout ça est à réécouter dans l'application Radio-Canada Audio, et vous pouvez retrouver facilement l'audiophile de l'émission. Il n'y a pas deux matins pareils, c'était ce matin, autour de 6h45. On termine en musique avec une chanson qui sera pour moi peut-être ma chanson canadienne de l'été 2026. Je vous laisse l'écouter et en profiter avec moi. C'est Loan La Robina avec Vos de mi vida.

0: Vos de mi vida, c'est aussi le titre du nouvel album de Louane La Robina et peut-être ici ma chanson préférée de l'été 2026 qui n'a pas encore commencé, hein, mais on pense déjà aux chansons de l'été. 8h58, avant de se dire au revoir, faisons un dernier petit tour pour retrouver Katia Saint-Jean qui a une suggestion pour nous ce matin.
1: Oui, alors que la série estivale La Casa Loma est de retour dès ce soir jusqu'au 7 septembre, c'est ses concerts symphoniques. Les lundis, c'est la symphonie dans le jardin, les mardis, la symphonie rock et les mercredis, c'est spectacle hommage.
0: Allez, voilà, la Casa Loma vous attend. Merci beaucoup, Katia. À demain. Et dans la salle de nouvelles, Étienne, qu'est-ce que vous surveillez aujourd'hui?
2: On suivra la visite du premier ministre Doug Ford à Washington pour militer contre les tarifs.
0: Oui, d'accord, et on pourra en reparler dès demain matin. Merci beaucoup, Étienne. Merci à vous d'avoir été des nôtres ce matin pour notre édition du lundi 8 juin. Il n'y a pas de matin pareil. Ben, il y en a une autre édition dès demain, 6h10. D'ici là, bonne journée.

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J'ai fait un rêve où je recevais une carte postale de Tabby Yosha, où je faisais un tirage pour voir Laurent Voulzy au Franco, où on fêtait Radiohead, et puis ce rêve est devenu réalité.

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1: Je braque les projecteurs sur Dan Mangan, une figure incontournable de la scène indie folk canadienne. Sa musique s'inspire de Nick Drake. Il est souvent comparé à Bon Iver. Un peu de contexte sur sa vie. Au tournant des années 2010, il est passé de troubadour barbu autoproduit qui joue dans des soirées micro ouvertes, dans des cafés, à artiste incontournable des radios qui court les festivals nord-américains, européens, australiens. Maintenant, il a 43 ans, il est l'archétype de cette génération d'artistes indie très débrouillards qui a décidé de se créer une carrière en parallèle des grandes maisons de disques ou de l'industrie, donc à sa façon. C'est un artiste originaire de la Colombie-Britannique. Il a récolté 2 prix Juno. Il a été souvent sur la liste des finalistes du prix Polaris. Il a joué dans des festivals très prisés sur la planète, bien sûr, comme Glastonbury au Royaume-Uni. Il s'est retrouvé sur le plateau télé de Jimmy Kimmel, a collaboré avec Dave Grohl. Il a composé des bandes originales pour des séries télé, des longs-métrages. 23 ans de carrière pour Dan Mangan, 4 mini-albums, 9 longs formats. Et il nous a offert un bijou de petits albums il y a un an à peu près, avec des arrangements folk très lustrés, des guitares acoustiques. Et il va courir les festivals cet été pour présenter cet album. Donc, il sera sur scène à Uxbridge, en Ontario, le 11 juin. Il sera ensuite en Colombie-Britannique, Saskatchewan, Québec d'ici la fin de l'été. C'est Dan Mangan.

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1: Une nouveauté d'Édouard Biel qui semble tout droit sortie d'une autre époque, de la France lointaine. Il a une voix qui rappelle Christophe ou Claude François. Il a une gueule qui peut rappeler le jeune Jean-Jacques Goldman. Donc, Édouard Biel, créateur de mélodies intemporelles inspirées par le yéyé qui s'inspire aussi de la variété française, bien sûr, des années 70, tout comme son style vestimentaire, d'ailleurs. Sa passion pour le chant, pour la musique, a commencé dans un spectacle de Paul Naref, qu'il est allé voir dans un stade avec sa mère. Il a hurlé sa vie et tout a commencé à ce moment-là. Il a fait ses classes au piano classique. Finalement, c'est armé de sa guitare et de ses synthés qu'il se livre sans réserve sur l'amour et les peines d'amour. On va écouter sa nouvelle chanson qui s'appelle « Un autre que moi » qui pourrait annoncer un prochain album. Voici Édouard Biel.

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On se transporte au printemps 2001, époque où le rock alternatif tente de trouver sa place dans la mutation numérique. Et c'est à cette époque-là que naît l'album Amnesiac du groupe britannique Radiohead. Donc, c'était il y a 25 ans. Il faut se rappeler qu'à ce moment-là, Radiohead sort d'une période très audacieuse. Donc, quelques mois plus tôt, le groupe a déstabilisé son public avec Kid A, album qui délaissait les guitares au profit des synthétiseurs, de l'électro, des expérimentations sonores inspiré du jazz. Les deux albums sont nés d'une même séance d'enregistrement, donc Kid A et Amnesiac, mais le groupe trouvait que c'était trop dense pour lancer un double album, donc ils ont décidé de séparer les deux disques. Malgré sa réputation d'album difficile, Amnesiac contient certains des morceaux les plus appréciés du répertoire de Radiohead. Pyramid Song devient rapidement un classique. Knives Out offre un rare point d'ancrage plus familier. Au cœur des expérimentations, l'album parle d'aliénation, d'identité, d'une certaine méfiance aussi face au monde moderne. Avec le recul, Amnesiac apparaît aujourd'hui comme l'une des pièces essentielles de la métamorphose artistique de Radiohead, un album qui est parfois déroutant, mais souvent magnifique. Et comment oublier cette déstabilisante insertion de la pièce qu'on va écouter dans la scène d'ouverture du mythique film Incendie de Denis Villeneuve? On l'écoute.

La toute récente pièce très estivale de Louis Clavis. Écrivez-moi, j'aime ça vous lire. Vous allez sur Radio-Canada Audio, vous cliquez sur le phylactère qui est juste à côté de ma photo.

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1: Je vous présente Jade Goudreau, montréalaise qui vit à Los Angeles depuis quelques années. Elle est active depuis son plus jeune âge. Elle a été dans différents groupes et graduellement, elle s'est mise à faire des reprises de chansons qu'elle publiait en ligne, comme beaucoup d'autres artistes. Et de fil en aiguille, elle s'est mise à composer ses propres chansons. Exercice qu'elle a rapidement pris au sérieux. Elle a pondu une série de morceaux pop anglo qui évoquaient un peu Gwen Stefani dans l'esprit. S'en sont suivis deux mini-albums parus de façon indépendante. Elle a commencé à trouver un certain écho dans les médias alternatifs. Elle est présentement en préparation de son troisième projet. Elle fait paraître des chansons ici et là et elle chante de plus en plus en français. Donc, elle écrit de la poésie en français de plus en plus. La chanson qu'on va écrire qu'on va écouter, en fait, elle l'a écrite à sa voix négative à l'intérieur d'elle. Vous savez, tout le temps, cette petite voix, parfois, qui nous amène du côté négatif, de la force, la petite voix qui nous dit « non, non, ça marchera pas ». Donc, cette petite voix, elle l'a nommée Nancy. Donc, la chanson s'appelle « Nancy, je te vois ». Elle se souvient de cette petite voix à laquelle elle a essayé d'écouter. Au début, elle l'écoutait beaucoup, puis finalement, elle a essayé de la faire taire. Donc, on va écouter Jade Goudreau et sa petite vilaine Nancy.

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1: C'est une minute qui envoie des confettis vers les étoiles aujourd'hui parce que il y a de ces projets qui marquent une vie, qui laissent une trace indélébile dans la vie des gens qui l'ont vécu, dans la vie de certaines personnes qui l'ont regardé aussi. Dans les années 2000, j'ai créé une émission de télé qui s'appelait Mange ta ville avec le réalisateur Éric Morin et avec une fille qui s'appelle Évelyne Morin-Hull qui a créé Mange ta ville avec nous, grande recherchiste avec laquelle donc j'ai passé 6 ans à vivre des aventures incroyables. C'est une fille qui avait une énergie à l'épreuve de tout, une grande audacieuse, une fille décidée, une tête de mule qui n'avait peur de rien. Cette fille ultra décidée, cette bâtisseuse, elle est partie beaucoup trop tôt. On a été comme un groupe de rock pendant plusieurs années ensemble à parcourir les petites salles de spectacle à Montréal, mais aussi à manger Toronto, Vancouver, New York, même Tahiti où on est allé. Et le hasard de la vie a voulu que ce matin, il y a une autre personne qui a travaillé à Mange ta ville qui est avec nous en studio. Donc ce matin, on est 2 personnes en studio à lancer des confettis et des feux de Bengale vers le ciel pour notre Évelyne.

0: Non, la vie n'est jamais un long fleuve tranquille. Il y a des périodes qu'on traverse qui nous mettent vraiment à l'épreuve, qui nous bouleversent, mais qui s'avèrent libératrices à long terme. C'est justement ce type de phase transitoire que l'artiste R&B Tabby Yosha a décidé de mettre en musique sur son tout nouveau mini-album. Un album où elle célèbre la vulnérabilité, le courage, cet artiste qui s'est illustré à l'émission Quel talent. Et Tabby Yosha nous a laissé un message sur notre boîte vocale. Donc, on t'écoute, Tabby Yosha.
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4: 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Si Pink Moon, si ça devait être une pierre précieuse, ça serait le quartz rose. La pierre du cœur. La pierre du chakra du cœur, au fait. T'sais, j'ai vraiment fait ce EP-là pour me guérir moi, mais aussi pour guérir les gens qui vont l'écouter. Guérir ces gens qui sont dans des relations toxiques, guérir ces gens qui sont sortis des relations toxiques, guérir de ces gens qui pensent entrer dans une relation toxique. T'sais, parce que faire de la musique, c'est un peu comme envoyer une lettre à l'univers sans savoir qui va la recevoir. Pis on espère juste que ça va tomber dans la bonne boîte aux lettres. T'sais. Fait que c'est ça. J'étais contente de t'envoyer ce petit mémo-là. Bisous.

Si vous voulez revivre mon entrevue avec Aurel San, ce rappeur star français qui s'en vient, hein, il sera en pré-ouverture des Franco de Montréal au Centre Bell, mais je l'ai interviewé vendredi dernier à l'émission. Si vous voulez entendre cette entrevue, vous allez sur Radio-Canada Audio, c'est en rattrapage.

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1: Coup de cœur pour ce duo entre le Français Louis Hoffman et la Montréalaise Marie Davidson. Louis Hoffman, c'est un producteur, musicien, chanteur de Paris. Il joue de la batterie, de la guitare, des synthés. Son style musical mêle bande originale de films italiens des années 70 à une indie pop très moderne, à la French House aussi. Il a commencé à faire de la musique à l'âge de 11 ans sur le iPad de ses parents avec GarageBand. Ensuite, il a créé ce personnage de Louis Hoffman. Il se forge une image d'aventurier de la pop, proposant un habile mélange de pop, de rock alternatif et d'électro. Il a fait paraître des albums en plus de collaborer comme producteur avec, par exemple, Carly Rae Jepsen ou avec la chanteuse suisse Vendredi sur mer. Et là, on le retrouve aujourd'hui avec un troisième album qui marque une nouvelle étape dans son évolution artistique. Une énergie maîtrisée, des textures électro raffiné. Et c'est sur ce disque qu'on retrouve cette nouvelle pièce qui a été créée avec la Montréalaise Marie Davidson. La pièce s'appelle Watch Me. Louis Hoffman sera de passage ici cet automne à Montréal le 7 octobre, à Toronto le 13 octobre. Louis Hoffman avec Marie Davidson.

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1: On prend des nouvelles de l'excellente Camille Yembe, cette Belge d'origine congolaise qui nous avait séduit l'an dernier avec sa voix singulière, son grand charisme à la sortie de son mini-album Plastique. Elle est déjà de retour avec un premier album complet, cette étoile montante de 29 ans. Son album s'appelle Jeune et laide. Elle se livre sans détour, racontant son parcours cabossé dans les quartiers populaires. On va écouter un morceau phare du projet, une pièce pop R&B qui s'appelle Rien à fêter, un morceau vraiment exutoire dans lequel elle exprime ce que c'est que de zoner, traîner dans un quartier sans trop savoir quoi faire, avoir l'impression qu'on est tous voués à plus grand, même si on est coincé dans une sorte de boucle, à vouloir plus quand même, avoir de grands rêves. Bref, un morceau dans lequel elle mélange habilement le bon et le laid, justement. En plus de rajouter à l'univers du morceau avec un magnifique vidéoclip dans lequel on la voit déambuler sur la place de la paix à Bruxelles. Vous pouvez retrouver ça en ligne, bien entendu. Et dans la foulée de ce nouvel album, Camille Yembe entame sa plus grosse tournée à ce jour. Elle va parcourir l'Europe francophone tout au long de l'été et de l'automne. On espère, on se croise les doigts pour qu'elle vienne de ce côté-ci de l'océan Atlantique. Voici Camille Yembe.

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0: Demain, on recevra une carte postale de l'excellent groupe Bye Paroula. Allô, Claudine.
1: Salut, Catherine.
0: Ben, c'est à toi. C'est à toi, dans le manège. Est-ce que t'as attaché ta ceinture?
1: La mienne est bien attachée. Ben, la mienne aussi. On dirait que la tienne n'est pas prête, là.
0: Non, et... Hey, j'ai la misère avec la boucle.
1: Et voilà.
0: Et
1: OK.
0: C'est parti.
1: On y va.
2: Accrochez-vous. 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
1: Bon début de semaine, tout le monde. Très heureuse de vous retrouver aujourd'hui, lundi 8 juin déjà. J'espère que la fin de semaine a été douce chez vous.

Madness, comme les Plants and Animals aussi, qui vont faire revivre la mythique salle Le Divan Orange, comme les sœurs Malacca de la Guadeloupe. Et on démarre avec le Vénézuélien Cheo. Bienvenue dans le manège.

qui sont en tournée en Europe actuellement, mais qui rentreront au pays pour venir ajouter leur magie au Franco de Montréal le 18 juin puis le 23 pour la fête nationale de Laval qui s'en vient, mine de rien. Et je le dis souvent, mais il faut voir Chose Sauvage en concert pour comprendre de quel bois ils se chauffent. Et c'est pas de petits rondins humides.

Il est fort probable que cette chanson soit allée chercher quelque chose dans votre mémoire. Elle vous a peut-être semblé familière, mais oui, c'est parce que c'est un remix de la chanson « Loin d'ici » de Boule Noire par Hologramme. C'est allé chercher la voix de nul autre que les louanges. Alors voilà, tout ceci explique cela. Le prochain groupe aussi va vous rappeler des souvenirs. Vous les connaissez bien, les Rita Mitsuko. Mais je vous envoie un titre qu'on ne joue pas souvent. Je comprends pas pourquoi. Elle est vraiment très bonne.

dans un remix de la pièce « Tu pars » de Ariane Roy, pièce qu'on retrouve sur son mini-album de 2020 au tout début de l'aventure musicale d'Ariane, avant qu'elle ne se déploie comme la déesse hypnotisante que l'on connaît aujourd'hui. Maintenant, on se plonge dans l'univers de l'artiste Anishinaabe de Winnipeg, Boogie the Beat, DJ, platiniste, reconnu pour fusionner les rythmes traditionnels autochtones avec une électro moderne. Et c'est très, très agréable par un lundi où ça sent l'été, ça. Voici Yellow.

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musique de Samito, le Montréal avec ses rythmes du Mozambique. Et on se dirige tranquillement vers Tom Léger maintenant, batteur, chanteur, dont on attend toujours le premier album. Et c'est sa pièce « Toujours mieux » qu'on s'offre à l'instant. C'est le duo de valse fréquence qu'on retrouve ici en solo. Bon midi sur les ondes de C'est Musique.

le formidable Jeremy Dutcher, récipiendaire deux fois du prestigieux prix Polaris qui récompense le meilleur album canadien, la première fois en 2018 et puis plus récemment en 2024. Il sera en concert le 31 juillet à Montréal au Théâtre National, puis en septembre à Brandon au Manitoba. Et comme le dit la journaliste d'enquête Marie-Maud Denis, qui est venue nous voir ici à cette émission, aller voir Jeremy Dutcher en concert, c'est comme être transporté dans un tout autre univers. Oh que oui! Un peu comme lorsqu'on plonge dans celui de Moses Bélanger qu'on écoute à l'instant.

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italo-américain Sam Rufio. Non, era facile. Qui nous dirige maintenant vers le duo français Boom, qui reprend ici délicieusement bien un titre de Boris Vian, dont vous allez deviner le titre assez facilement si vous connaissez pas la chanson. C'est Je bois. 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

0: Et ceci nous amène à une heure au signal horaire. Écoutez bien.
1: Une heure, heure avancée de l'Est.

Je sais pas quel genre de week-end vous avez eu, mais le mien a été assez rempli avec les enfants. Mais il y a toujours un moment où on écoute de la musique ensemble autour de la table tournante. Et j'adore que mes garçons de 6 ans et 9 ans soient super curieux d'en découvrir de la nouvelle. Alors, comme au cours des derniers jours, Mike D des Beastie Boys a lancé 2 extraits en solo, les pauvres ont dû se taper la discographie des Beastie Boys quasi au complet pour que j'en vienne finalement leur faire entendre les nouvelles chansons de Mike D. Bon, eux, ils ont pas trouvé qu'il y avait de différence de son entre le groupe et le projet solo. Ils n'ont pas tort. Voici un extrait de What We Got pour ceux qui auraient raté ça la semaine dernière.

que c'est pas vilain, hein? Les Beastie Boys, Mike D qui devrait lancer un album complet en juin prochain. Maintenant, je nous ai plongé dans le nouvel album du groupe indonésien The Marlowes que mon collègue Alexandre Courteau est venu nous proposer dans l'émission la semaine dernière. Et je dois dire que j'ai trouvé ma pièce préférée sur l'album. Elle s'appelle I'm Just a Girl, mais on est loin de chez No Doubt, par contre.

Imaginez-vous, écoutez ça avec un petit verre de rosé frais sur une terrasse ensoleillée avec des amis. Que c'est agréable. Et finalement, la semaine dernière, je vous ai fait jouer du Herb Alpert, ce grand compositeur trompettiste qui a été beaucoup échantillonné dans l'histoire de la musique. Et suite à ça, je sais pas combien de messages sont entrés dans la messagerie texte ici. Ça vous a vraiment fait plaisir. Il y a même des collègues de Radio-Canada qui passaient devant l'atrium, qui sont entrés en studio pour dire « Wow, du Herb Alpert, mais c'est donc bien le fun! » Alors oui, ça a joué aussi beaucoup cette fin de semaine à la maison. Et ça va rejouer sur nos ondes cet après-midi parce que c'est le genre de musique qui fait du bien à l'âme. Voici Rise, le grand Herb Alpert, mesdames et messieurs.

on s'en va 20 ans en arrière maintenant, avec un groupe qui a marqué au fer rouge l'année 2006 au Québec, mesdames et messieurs, Malajube. Ça fait 20 ans déjà, ce CD que j'ai usé à la corde, même si ce n'est pas fait de corde. J'imagine que vous aussi.

0: Dans quelques instants, le manège se poursuit avec les 25 ans du Festival Pop Montréal qui vont faire rouvrir feu la salle de spectacle Divan Orange pour y faire jouer Plants and Animals. On aura la musique de Oui Merci, des Lunatiques et Le Couleur dans quelques secondes à peine.
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les Montréalais, oui, merci. Dans notre après-midi du lundi, qui j'espère se déroule bien pour vous, on enchaîne notre âme sonore avec les Lunatiques maintenant. Un extrait de leur plus récent disque qui a été lancé à la fin mars. Ça a pour titre La Nuit. Les Lunatiques que vous pourrez voir en concert au Festival d'été de Québec cet été, puis à Saguenay en septembre prochain au Côté-Cour. Ben oui, petite salle de spectacle à Jonquière que j'ai fréquentée jadis.

On a appris il y a quelques jours une nouvelle qui fait plaisir aux nostalgiques de la scène culturelle montréalaise. La mythique salle de spectacle Divan Orange va renaître de ses cendres, ou en tout cas pour 3 concerts au moins. Je vous explique, c'est une salle qui a offert pendant des années un espace très important pour la scène émergente. Tous les grands sont passés par là en début de carrière et le Divan Orange finalement a dû mettre la clé dans la porte en 2018. Dans une certaine controverse, c'est qu'un voisin faisait des plaintes de nuisances sonores à répétition. Et la salle, pourtant située sur la rue Saint-Laurent, devait payer amende par-dessus amende, ce qui fait qu'ils se sont retrouvés finalement en situation financière difficile. Mais cette année, le Festival Pop Montréal célèbre sa 25e édition et ils souhaitent faire revivre le lieu qui a été tellement important pour son événement. Donc, ils ont décidé de faire rouvrir la place pour permettre à un groupe montréalais qui souligne aussi ses 25 ans cette année d'y jouer à nouveau. Et je nomme Plants and Animals, groupe qui était comme en dormance ces dernières années. Leur plus récent disque, The Jungle, date de 2020. Ils ont lancé un film-concert aussi autour de cet album en 2023, mais ça fait vraiment longtemps qu'on ne les a pas vus jouer sur scène. Plants and Animals, c'est un trio duquel fait partie, entre autres, Nicolas Basque du duo BB Club, a.k.a. Bête de scène spectaculaire. Ils vont jouer donc 2 concerts, les 24 et 25 septembre, mais on parle de 3 concerts au Divan Orange. Donc, on imagine bien qu'une autre surprise sera annoncée d'ici là. Et à savoir si la salle rouvrira ses portes pour de bon, ben là, on n'en sait rien pour le moment. On va commencer par se réjouir de cette réouverture pour 3 soirs. Et on va le faire avec une chanson de Plants and Animals. Évidemment, on va se rappeler des souvenirs. Voici House on Fire.

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Les Français par le regard, avec la reprise de cet immense succès de New Order qu'ils ont simplement intitulé Lundi Bleu. Maintenant, je veux saluer Simon Paradis de Montréal. Tellement heureux d'entendre du Plants and Animals sur nos ondes cet après-midi. En plus, vous avez envoyé une chanson que je connaissais pas beaucoup. Moi qui suis un grand fan, qui les ai vus tellement souvent en concert. Il veut saluer son ami Éric Beaulieu. C'est lui qui lui a fait découvrir le groupe il y a des années. Alors, content de savoir que ça va faire un beau moment musical. Et c'est chanter les Spinkpong Orchestra maintenant.

y a-t-il des fans de l'époque grunge à l'écoute? Y a-t-il des nostalgiques des groupes rock des années 90? Si oui, j'ai une bonne nouvelle pour vous. Imaginez-vous donc que les Smashing Pumpkins vont partir en tournée pour célébrer les 30 ans de l'album double Melancholy and the Infinite Sadness, sorti en 1995. Donc, c'est le 31e anniversaire, mais bon, c'est correct. Alors, ce concert anniversaire va se dérouler sous deux volets. L'un va rendre hommage à l'album, donc j'imagine qu'ils vont nous jouer le disque dans l'ordre. Et puis l'autre volet va être un gros best-of de leur vaste répertoire qui s'échelonne sur près de 40 ans maintenant. Billy Corgan, qui avait cette idée en tête depuis une dizaine d'années, il appelle ça comme son signe d'adieu à lui-même dans le rétroviseur. Il dit « Je noue un nœud autour de ma jeunesse et je la range sous le lit ». Billy Corgan, qui est rendu à 59 ans déjà, hey, ça ne nous rajeunit pas personne, ça. Alors, quelle chanson il y avait sur ce disque, outre celle que vous entendez derrière, qui est Porcelina of the Vast Oceans? On vous a préparé un petit montage qui devrait vous raviver la mémoire.

Cage. La tournée s'appellera justement Rats in a Cage. Elle va débuter en septembre. Elle s'arrêtera 4 soirs au pays, le 7 octobre à Hamilton en Ontario, le 9 octobre à Montréal, le 3 novembre à Calgary, le 4 novembre à Vancouver. Les billets sont présentement en vente. Avis aux intéressés. Et quelle formidable occasion de se gâter cet après-midi en s'envoyant la grande 1979.

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Maintenant, on se tourne vers la musique d'Adib Al-Khalidi qui va offrir qu'un spectacle musical cet été, le 12 juin au Franco. C'est ce vendredi, ça. Ce sera l'occasion d'entendre les pièces de son 4e album Plexus Solaire, dont on va entendre un extrait. Je disais spectacle musical pour faire une distinction avec ses spectacles d'humour parce qu'il vient de lancer une nouvelle tournée et vous aurez plusieurs chances de le voir puisqu'il a plusieurs dates à l'agenda.

Les rythmes ensoleillés des Lijadu Sisters, des pionnières de l'afrobeat nigérian. Et on a encore une belle trentaine de minutes à passer ensemble dans le manège avant l'arrivée de Nicolas Ouellette. Je vous réserve du Men I Trust, les sœurs guadeloupéennes Malaka et les britanniques Jungle dans quelques minutes. 1 minute et quart.

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Et c'est le moment de la semaine où on regarde où Men I Trust est en concert à travers le monde. Men I Trust qui jouait hier soir en Suisse, non, en Italie, et qui seront demain soir en Suisse. Puis ensuite, il y a plein de dates en Europe. Ensuite, ce sont les États-Unis et puis l'Australie, grosse tournée, qui les amènera deux dates au pays seulement cet été au Festival de jazz de Halifax le 10 juillet et le 8 août à La Cigale, dans la baie de Beauport. Men I Trust qu'on aime beaucoup. Et on s'envoie leur titre Morse Code tout de suite dans mon manège à moi.

0: Le duo torontois, Casse de bras, and then, qu'on vient de s'offrir dans les dernières minutes du manège. Et on est officiellement dans la période des festivals, le plus beau moment de l'année à mon avis. Et j'avais envie de vous parler d'un groupe qui va jouer dans quelques événements au Québec dans les prochains jours. C'est le groupe Malaka, qui est formé de deux sœurs, Lorina et Sacha Moïsa, qui sont nées en Guadeloupe, qui ont grandi en France, mais qui sont restées très proches de leurs racines antillaises. Et ça s'entend dans leur musique. Elles ont lancé un deuxième mini-album à la fin de 2025 qui a pour titre Mang, un hymne à la mémoire, à la réconciliation et à la liberté. Les sœurs qui ont créé l'album après un voyage dans leur pays d'origine. Elles sont retournées en Guadeloupe et elles ont pensé chacune de leurs chansons comme une carte postale de ce qu'elles avaient vu ou ressenti pendant leur voyage. C'est à la fois prenant, léger et leurs deux voix superposées ajoutent une belle charge émotive à leur proposition. L'album est en créole, en anglais et en français. Puis leur musique est un métissage des genres à la sauce hip-hop sur des rythmes antillais avec une touche française. Les sœurs Malaka joueront donc le 6 juin à Saint-Fabien, le 10 à Nouvelle en Gaspésie, le 12 à Péribonka, le 13 juin à Tadoussac au Festival en chanson où je serai devant la scène et le 14 juin à Montréal dans le cadre des Franco.
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0: Et il arrive avec ses pas de danse à faire craquer l'auditoire d'ici musique. Nicolas Ouellette!
1: Tout ce qu'on peut créer dans l'imagination des gens.
0: Mais non, Nico, on mène pas danse. Laisse-moi leur faire croire que t'as dansé en rentrant.
1: J'ai tapé du pied, du moins. J'adore notre chien. Extraordinaire producteur.
0: Et t'as haché de la tête aussi.
1: Complètement.
0: Je t'ai vu. Alors, nouveau son. J'imagine un nouveau cru aujourd'hui qui débarque.
1: Nouveau cru, la première heure consacrée à des chansons qui sont sorties à la fin de la semaine dernière. Puis on a notre son de la semaine. C'est toujours le fun quand notre son de la semaine, c'est la première chanson d'un projet qui s'appelle Jus à découvrir à 15h30.
0: Hey, je vais être là. Je les aime, moi, ces gens qui arrivent avec une proposition forte en commençant, là. Bonjour!
1: Merci! C'est nouveau son.
2: Bonjour, ici Andrea Pozzo-Martinez à Toronto. Il est 15h. Voici vos informations. La nouvelle gouverneure générale du Canada, Louise Arbour, a été assermentée.

0: débuté ce matin à Ottawa. Juriste accompli, Louise Arbour a consacré sa vie à la défense des droits de la personne et à la lutte contre les abus de pouvoir tout au pays qu'à l'étranger. Estelle Côté-Sroka a suivi la cérémonie d'installation.
1: Dans un discours prononcé au Sénat, Louise Arbour a remercié sa prédécesseure Mary Simon pour son travail, particulièrement au niveau de la réconciliation avec les peuples autochtones. C'est une mission qu'elle a l'intention de continuer. La nouvelle gouverneure générale a souligné l'importance de l'inclusion, de l'ouverture aux autres et du respect des droits de la personne. Elle a aussi indiqué que la polarisation et le consensus extrême étaient dangereux. Elle a invité les Canadiens à bâtir l'avenir grâce à leurs différences, tout en protégeant l'espace public, les lieux de débat et les institutions comme les écoles. Voici la gouverneure générale, Louise Arbour.
2: Pour propulser le Canada à la hauteur de son potentiel, il nous faut adopter une perspective nouvelle, ambitieuse et confiante sur nous-mêmes et sur notre place dans le monde de demain. Notre avenir est notre projet commun, un projet qui nous appelle à concilier les multiples perspectives qui façonnent notre identité collective. Ne freinons pas notre élan vers le progrès par peur de la différence.
1: Celle qui est maintenant commandante en chef des Forces armées canadiennes a reconnu leur dévouement en insistant sur le respect des droits fondamentaux. C'est d'ailleurs Louise Arbour qui avait exhorté l'organisation dans les dernières années à se réformer pour mettre fin aux inconduites sexuelles. Ici Estelle Côté-Sroka, Radio-Canada, Ottawa.
0: Puis à Thunder Bay, l'enquête publique se poursuit sur la mort de Kevin Mamakwa, ce membre de la Première Nation de Kingfisher Lake est décédé en juin 2020 au centre correctionnel de la ville. Les récents témoignages dévoilent de graves lacunes dans l'accès aux soins. Penonché Mieux-Mauroy explique.
3: Une enquête du coroner sur le décès de Kevin Mamakwa en 2020 souligne que près de 40% des détenus dans la prison de Thunder Bay suivaient un traitement de substitution aux opioïdes. C'est ce qu'affirme Melissa Boban, ancienne responsable de la santé de la prison de Thunder Bay. Pourtant, le jury a appris que Kevin Mamakwa n'a jamais pu voir de médecin pour renouveler sa prescription de Suboxone. Le personnel ignorait que son ordonnance était encore valide. Une confusion clarifiée seulement le lendemain de sa mort. Depuis ce drame, les règles ont changé. Les évaluations médicales peuvent désormais se faire par téléphone pour accélérer l'accès aux soins. Mais sur le terrain, le manque de ressources persiste. Une infirmière de l'établissement qui s'est exprimée aussi devant le jury réclame un agrandissement des services médicaux, une présence infirmière 24 heures sur 24 et surtout assez de gardiens pour escorter les patients aux examens. Elle demande aussi l'accès aux dossiers médicaux électroniques de la province. Kevin Mamakwa est mort en prison 5 jours après son incarcération. Il avait 27 ans. Ici venant Chimie Mourgoua, Radio-Canada, Sudbury.
0: Le gouvernement du Canada annonce un nouveau programme de prêt pour aider le secteur de l'aviation affecté par la flambée des prix du pétrole. Chaque compagnie aérienne canadienne pourra obtenir jusqu'à 150 millions de dollars de prêt selon ses besoins. Les compagnies qui adhèrent au programme devront cependant s'engager à maintenir les emplois au pays, à limiter la rémunération des dirigeants et à acheter des produits canadiens. L'Association du transport aérien international prévoit des pertes importantes pour les transporteurs aériens nord-américains en raison des prix élevés du carburant depuis la fermeture du détroit d'Ormuz. Puis le président américain Donald Trump redouble d'ardeur contre le système électoral de son pays. Son administration a lancé vendredi des enquêtes concernant de supposées fraudes électorales. Donald Trump s'en est aussi pris à une journaliste de NBC en fin de semaine. Le reportage de Nicolas Théard.
4: C'est dans une ferme du Wisconsin, région des Grands Lacs du nord du pays, que la chaîne NBC avait aménagé un studio pour cet entretien avec le président américain. Discussion rythmée par le bruit de la pluie battante sur le toit de la grange. Et visiblement d'humeur vache, Donald Trump a sonné la charge contre les démocrates de Californie, qu'il accuse donc de truquer les primaires clôturées mardi dernier.
5: These elections are rigged.
4: Virulent contre la lenteur du dépouillement, suspicieux sur la validité des votes par correspondance, Trump a vu rouge quand la journaliste Kristen Welker a osé lui rétorquer qu'il n'apportait pas la moindre preuve de ce qu'il avançait.
6: But you've never presented evidence, did you?
5: You're either crooked or you're stupid.
4: Tu es tordu ou tu es stupide.
5: Your elections are crooked.
4: Vos élections sont truquées.
5: And you're crooked.
4: Et toi, tu es corrompu.
5: Let's call it quits, 'cause I've had it.
4: Maintenant, je m'en vais, j'en ai assez.
5: Thank you, darling.
4: Alors merci, chérie.
6: Please.
4: Après cette attaque particulièrement brutale, Trump quitte le plateau, non sans avoir enfoncé un clou de plus dans le doute qu'il entretient sur l'intégrité des élections. élections aux États-Unis. La responsable du Parti républicain en Californie n'a pourtant pas relayé les accusations de son président. Elle confirme que le processus suit son cours, que les résultats seront donnés comme prévu début juillet.
0: C'était le compte-rendu de Nicolas Taillard. Et puis en terminant, la police de Toronto a annoncé qu'elle collaborait avec des agents d'autres pays pendant la Coupe du Monde de la FIFA afin de gérer les groupes de supporters internationaux. Le chef adjoint de la police a annoncé cette collaboration vendredi alors que le tournoi international de soccer débute à Toronto cette semaine. La police n'indique pas de quel pays proviendront les agents. Voilà, c'était vos informations.

0: Ah, bonjour, bon lundi après-midi, 8 juin, 15h07 minutes, au cas où vous ne le saviez pas. Bonjour, bienvenue dans La Mosaïque, c'est Martine Laberge qui vous parle et qui se donne, je pense, un air d'aller avant de commencer cette émission. C'est lundi, je sais que je ne suis pas la seule à se dire, ça prend un peu plus d'énergie le lundi. Il me semble que, par contre, avec le temps qu'il fait à l'extérieur, un beau soleil, 23 degrés, pas trop chaud, pas trop frais, absolument parfait dans la région de Toronto. Je me dis que c'est une journée idéale pour avoir beaucoup, beaucoup d'énergie, mais c'est pas au rendez-vous. Allô, Andrea?
1: Allô, Martine.
0: Qui me regarde? Ça va. Je pense que c'est le temps de l'année aussi où on se dit, oh, j'aimerais mieux être comme à l'extérieur, oui. En train de profiter justement du peu de soleil. Je disais 23 degrés à Toronto, 29, puis du gros soleil à Windsor.
1: J'allais dire, j'ai mangé dehors aujourd'hui. Et c'est très beau, mais un peu chaud au soleil.
0: Oh, bravo! Vous avez mangé dehors.
1: Oui, j'ai pris ma petite pause, petite pause lunch.
0: Je vous félicite, mon ami. Bravo.
1: Merci beaucoup.
0: Moi, j'ai dîné devant mon ordinateur. C'est peut-être pour ça que
1: vous êtes plus travailleuse que moi, Martine.
0: Bon, je dirais pas ça. Là. Ça dépend des jours. Il y a des jours où, comme ça, il y a énormément d'actualités. C'est le cas aujourd'hui. Oui. On a une grosse émission. Attachez votre tuque, s'il vous plaît, avec de la broche. Quoique vous n'avez certainement pas besoin de tuque aujourd'hui, Andrea Pozzo-Martinez, je le disais. Je vous parle des collègues qui sont là aujourd'hui. Kamalar Kaba, que vous connaissez, qui est derrière, à la recherche de cette émission. C'est William Turgeon qui est derrière la console aujourd'hui pour les prochains jours. Merci d'être là, William. Bon, Monsieur Pezeschki, que vous connaissez, qui va venir faire son tour en studio dans les prochaines minutes pour nous parler de sport. Et j'imagine qu'il va nous parler de foot, de ballon rond, parce que c'est la grande semaine. On est à quelques jours seulement du premier match de la Coupe du monde FIFA à Toronto. Donc, on va s'en reparler évidemment aujourd'hui, entre autres, mais tout au long de la semaine. Et mon collègue Freddy Mata, qui est là en remplacement de Charles Lebourgeois, qui lui aussi, en fait, pour tout vous dire, et Romain et Charles sont en congé aujourd'hui parce qu'ils vont travailler le week-end prochain en vue justement de cette Coupe du monde. Donc, Freddy Mata, bonjour!
2: Bonjour, Martine!
0: Bienvenue dans l'équipe!
2: Merci!
0: Contente de vous savoir là. Puis, c'est drôle, mais on s'en reparle tantôt. Là. Vous allez nous présenter, entre autres, une entrevue que vous avez réalisée pour nous. Vous alliez faire une autre entrevue, finalement, ça fait souvent ça, quand on rencontre des gens, on se met à leur parler, là, on se dit, ah, ben non, telle chose, c'est plus intéressant, ou en tout cas, ça vaut la peine qu'on en discute, c'était le cas cette fois-ci.
2: Exactement, Martine, donc c'était le cas, je suis allé rencontrer une personne pour me parler un peu de ses projets avec l'aéroport Billy Bichot.
0: C'est ça, mais... vous cherchez un chaleur, vous cherchez quelqu'un qui allait se plaindre.
2: Oui, je cherchais quelqu'un qui pouvait m'en parler, mais là, je rencontre plutôt
0: un artiste. Vous n'avez pas trouvé un chaleur, c'est ça, vous avez trouvé un artiste.
2: Oui, voilà, qui me parle de sa vie, une histoire très passionnante.
0: Bon, alors, je vous cède la parole, puis on s'en reparle tantôt. OK, on commence, je te disais, on parle d'énormément de choses. Collège Linden dans les prochaines minutes. On commence tout de suite avec Andrea, le premier ministre ontarien Doug Ford, qui est à Washington aujourd'hui. Ça aussi, oui. On va y revenir en troisième heure d'émission.
1: Exactement. Mais, oui. Donc, le chef progressiste conservateur, il sera pour continuer sa lutte contre les tarifs douaniers. Sa visite survient alors que le Canada et les États-Unis examinent donc les termes de l'accord Canada-États-Unis. Ni Mexique, la CEUM. Doug Ford quitte pour le sud de la frontière quelques jours après la fin des travaux parlementaires à Queen's Park.
0: C'est vrai, oui, on a fait relâche. Et le Conseil scolaire public anglais de Toronto, Andrea, affirme que 240 employés pourraient être mis à pied d'ici la fin du mois d'août.
1: Voilà, alors on fait une petite mise à jour sur ce dossier qu'on avait un peu suivi la semaine dernière. Donc, selon un document obtenu par Radio-Canada, 792 personnes auraient pu être licenciées par le Conseil scolaire. Donc, le porte-parole du TDSB, Ryan Bird, explique maintenant que, en fait, ça représente le nombre total de postes qui seraient éliminés entre les départs à la retraite et les postes vacants comblés. En fait, le nombre final de personnes touchées sera plus près des 240.
0: D'accord. Merci, Andrea.
1: Merci.
0: Tantôt. Freddy, êtes-vous plus de type ballon rond, donc football ou basketball?
2: Plus au football.
0: Plus au football, bon. Mais là, Ramine va nous parler. On commence par le basketball. Les Raptors de Toronto qui accordent un vote de confiance à leur directeur général, M. Bob Bobby Webster.
3: Effectivement, il voit ainsi son contrat prolongé de plusieurs saisons, en plus d'obtenir le titre de vice-président à la direction. D'accord. Après une première participation des Raptors aux séries éliminatoires de la NBA depuis 2022, les Raptors ont tenu tête aux Cavaliers au premier tour. Ils ont forcé la tenue d'un septième match, souvenez-vous, avant de s'incliner contre Cleveland. Mais bon, certains diront qu'il s'agissait d'un exploit pour une équipe en reconstruction.
0: Oui, oui.
3: Les Raptors, cependant, n'ont pas donné de détails sur le nouveau contrat de leur directeur général, qui est très jeune, 41 ans.
0: Oh,
3: Je le rappelle, il a succédé en 2025 à Masai Ujiri, qui avait mené les Raptors au titre de 2019. Webster fait partie de l'équipe de gestion depuis 2013. Les Raptors ont terminé la saison régulière 2025-2026 avec une fiche de 46 victoires et 36 défaites, et ils sont classés au cinquième rang.
0: Non, quand même, oui, oui. On les attendait pas, mais ils ont fait bon. Juste un mot, puis pour vous, Freddy, Ramin a décidé de ne pas parler de football aujourd'hui, mais là, il va reparler.
3: Je vais reprendre tout à l'heure. Je voulais varier un peu.
0: Tournoi de Roland-Garros terminé. Les joueurs se préparent à la saison sur gazon pour objectif le tournoi de Wimbledon.
3: Oui, le tournoi de Wimbledon qui va se dérouler du 29 juin au 12 juillet. Mais là, après Roland-Garros, donc vous l'avez dit, sur terre battue terminée, il y a Gabriel Diallo qui a gagné aujourd'hui son match au tournoi sur gazon de Bois-le-Duc en banlieue parisienne. C'était un match de double avec son compère polonais Hubert Hurkacz. Maintenant, ils vont affronter en quart de finale une équipe néerlandaise, mais j'en dirai davantage tout à l'heure.
0: Merci Ramin, merci Freddy. Tantôt.

0: Revenons donc sur le dossier de l'Université du Collège Glendon de l'Université York. Il y a des nouveautés un tout petit peu sur ce dossier-là, en fait, parce que on sait que l'Université York poursuit sa réflexion sur l'avenir de son collège bilingue qui est situé, je vous rappelle, dans l'est hein, de la ville de Toronto. Le projet prévoit notamment de relocaliser les activités académiques de Glendon à Keele, qui est adjacent au centre Bennett. Dernièrement, la présidence a commandité ou a demandé une étude sur l'aménagement du terrain, une étape supplémentaire donc dans le projet qui suscite de nombreuses réactions. Et pour en parler, je joins Mike Palamarek, qui est professeur d'études sur le genre, la sexualité et les femmes au Collège Glendon. Bonjour.
1: Bonjour. Merci de l'invitation.
0: Merci d'être là, Monsieur Palamarek. La direction de l'Université York dit avoir transmis l'étude au professeur justement vendredi dernier. J'imagine que vous faites partie justement de ces professeurs qui avaient reçu l'étude. Qu'est-ce que vous avez appris en fait de nouveau concrètement sur l'avenir du campus dans ce courriel-là, dans cette étude-là?
1: Merci de la question et toujours de l'intérêt à notre situation. En gros, il n'y avait pas trop de choses très surprenantes parce que on nous a déjà averti en février que cette étude existait. Mm-hmm. Le problème, notre défi était que nous en avons demandé évidemment une copie, mais ça a pris quelques mois évidemment avant que nous l'avons reçu. Donc, ce n'est qu'un sommaire du rapport complet. Donc, on doit faire une autre demande cette fois-ci pour le rapport entier.
0: Vous avez un sommaire uniquement, là, donc il vous manque des informations.
1: Oui, c'est ça. Il y a juste certaines grandes lignes. On identifie certains obstacles, par exemple environnementaux dans une grande partie du campus, une moitié, des questions de zonage et ainsi de suite.
0: Qu'est-ce qui manque dans ce sommaire-là, selon vous? Qu'est-ce qui vous inquiète? Quelles sont les zones qui restent à éclaircir pour vous?
1: Probablement la chose la plus importante pour moi, c'est qu'il y a un décalage déconcertant, si je peux le dire, entre ce que nous avons entendu de notre direction, l'administration centrale en février, où on a mentionné la possibilité, c'était seulement un potentiel, de bâtir des logements résidentiels sur le campus. Et il n'y a aucune mention de cette possibilité dans le sommaire. Il y a beaucoup de mentions, plusieurs mentions de l'utilisation, des utilisations complémentaires. Et donc, ce n'est pas du tout précisé dans ce sommaire si, de quoi il s'agit.
0: Qu'est-ce qui vous inquiète?
1: Il y a beaucoup de choses qui inquiètent dans la situation parce que il y a, comme ils nous disent, deux propositions en parallèle, mais je crois qu'ils sont bien liés. À un côté, il y a la proposition de nous délocaliser, comme vous l'avez bien mentionné, c'est le côté académique. Et à l'autre, il y a cette proposition, il faut le dire juste dans une première phase, des phases préliminaires, qui vise quelque chose, qui vise la construction de quelque chose d'autre sur le terrain de Glendon.
0: Ah, d'accord. Et donc, ce sont ces deux aspects-là, ça vous inquiète, de voir une autre construction sur le site?
1: Ce qui m'inquiète, et pour moi, c'est bien évident, on va nous déplacer, nous délocaliser du campus Glendon au campus principal, le campus Keele, comme on l'appelle, et on va soudainement trouver l'argent pour investir dans les rénovations de quelque sorte des édifices du terrain et ainsi de suite.
0: En tant que membre, vous êtes membre de la communauté, bon, membre du corps professoral, je comprends dans ce que vous me disiez tantôt, votre première réponse, bon, vous avez pas été consulté dans le processus jusqu'à maintenant. À quel point est-ce que vous auriez aimé ou à quel moment auriez-vous aimé être consulté dans le cadre de toute cette ces travaux-là qui se fait du côté de l'Université York pour voir comment, parce que il faut le dire là, la raison pour laquelle on procède à ce genre d'études-là, à ce genre de questionnement-là, c'est essentiellement pour pouvoir essuyer des problèmes financiers là du Collège Glendon. À quel moment auriez-vous voulu faire partie des discussions?
1: C'est une excellente question. Encore, je dois distinguer tout de suite juste ces deux dimensions-là, la dimension académique dont nous avons discuté depuis, nous discutons depuis quelques années, il faut le dire. Mais cette partie d'études de terrain, c'était vraiment une surprise en février. On ne savait pas que cette initiative même existait. Mais il faut noter que c'est juste, nous sommes apparemment dans la deuxième phase qui comprend des consultations, je m'excuse, avec la communauté de Glendon ainsi que d'autres communautés potentiellement touchées par cette proposition de terrain.
0: D'accord. L'université propose, puis j'aimerais vous entendre là-dessus, là, propose de déménager donc sur le campus principal, comme on disait, là, qu'on appelle Keele, là, qui est dans le nord de Toronto, retirer à Glendon aussi son statut de faculté. Je veux dire, on en a parlé de ça. Pour vous, quels seraient les effets de cela sur l'autonomie du Collège Glendon et sur votre autonomie?
1: Oui, je m'inquiète énormément de l'avenir de notre mandat bilingue. Glendon est une institution privée par ses programmes bilingues. Il y a un côté francophone. On a beaucoup, la majorité de nos étudiants sont anglophones qui s'intéressent à développer leurs compétences en français et vice-versa, évidemment. Et la proposition académique qui se pense sur ce côté académique n'est pas très, très claire. À mon avis, c'est absolument flou. Ce qui va être construit sur le campus Keele en ce qui concerne précisément ce côté de l'éducation bilingue au niveau postsecondaire. Ouais. Il y a aussi, et c'est un autre avantage chez nous, notre campus, évidemment, est petit. Mais ça veut dire que nous donnons de l'éducation postsecondaire, universitaire, à un niveau vraiment humain, à une échelle vraiment humaine. Et je crois, je rencontre mes étudiants chaque jour que j'enseigne ici, que je suis sur le campus. On a des conversations informelles juste pour que je puisse leur offrir mes conseils et ainsi de suite. Et on a vraiment, vraiment construit depuis des décennies une communauté qui facilite énormément l'apprentissage universitaire. Et je m'inquiète énormément qu'on va perdre également ce côté humain, si je peux le décrire de telle façon.
0: Oui, je comprends ça parce que c'est vrai que c'est un beau côté, c'est une belle force, sauf que les inscriptions au premier cycle au Collège Glendon ont diminué quand même. On dit de près de 50% au cours de la dernière décennie. Comment donc expliquer ceci? Alors que vous nous dites qu'il y a quand même, c'est un petit bijou d'après ce que vous me dites là.
1: Oui, et c'est vraiment le noyau de la situation.
0: Oui.
1: On a fait depuis presque 10 ans beaucoup de modifications, beaucoup d'initiatives. On a un nouveau programme qui vise appuyer. Je suis le coordinateur en fait de ce programme-là, qui vise soutenir tous nos étudiants en première année. Je dirais, à mon avis, le grand problème, c'est que l'administration centrale, notre direction, a simplement dépriorisé son soutien pour notre mission bilingue, pour Glendon en tant que tel. Mm-hmm. Je dis ça en pensant à tous ces projets capitaux qui sont valables, sans doute. Mm-hmm. Construction de nouveaux campus à Markham, tous les investissements qu'il exige pour lancer une nouvelle école médicale. Ouais. Il y a toutes sortes de... On a eu une autre grande surprise lors d'une séance très, très récente. Vous avez mentionné cet édifice-là dans lequel ils veulent nous délocaliser ou nous déplacer. Cet édifice a ouvert en 2023 à un coût de 61 millions de dollars. D'accord. Et donc, on a de l'argent pour construire ce nouveau édifice, mais ce nouvel édifice, mais on n'a pas l'argent, il semble, pour assurer l'existence, assurer le recrutement robuste pour Glendon. Et aussi, j'entends de mes collègues au Campus Kiel, des efforts de recrutement en général.
0: D'accord. Donc, vous êtes insatisfait des choix peut-être que fait justement, et vous questionnez les choix de l'Université York en lien avec son collège francophone ou bilingue, devrais-je dire, Glendon. Merci beaucoup d'avoir été là. C'est clair qu'on suit de très près l'évolution du dossier du collège Glendon à Toronto. Mike Palamarek, professeur d'études sur le genre, la sexualité et les femmes au Collège Glendon. Grand merci d'avoir été des nôtres aujourd'hui. Je vous souhaite un bel après-midi.
1: À vous aussi, je vous en prie.
0: Merci, au revoir.
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0: 15h26 minutes et on est lundi le 8 juin. Lundi 15h26, ça veut dire nécessairement qu'on parle de politique américaine. Et c'est avec Raphaël Jacob. Bonjour Raphaël.
3: Bonjour Martine, mais savez-vous quoi? Avant même de parler de politique américaine, je vais vous faire une petite surprise.
0: Ah oui?
3: J'entendais absolument, moi-même étant très surpris de la conversation que vous aviez il y a un instant. Mm-hmm. J'ai fréquenté le Collège Glendon.
0: Pour vrai?
3: La première année, mes études universitaires absolument étaient là. Et je ne savais pas, je n'étais absolument pas au fait de ce dont vous discutiez, c'est-à-dire la possibilité que, essentiellement, le campus ferme, qu'on transfère tout au campus de York. Donc, ce que je vais vous faire en ondes, c'est ce que je fais pratiquement jamais, c'est-à-dire donner une opinion personnelle. L'opinion personnelle, basée sur mon vécu, tout au moins à l'époque, une vingtaine d'années, c'est que lorsqu'on allait à Glendon, oui, on allait à York, mais psychologiquement, on n'était pas des étudiants d'abord de York, on était des étudiants de Glendon, parce que le campus est complètement distinct. Et là, je ne parle pas simplement de lieu physique, je parle au niveau de la culture, et c'est d'une beauté absolument stupéfiante. Donc, je suis extrêmement navré d'entendre cette possible ou ce possible déplacement-là.
0: Bon, ben merci pour ce beau témoignage. Écoutez, puis on vous tiendra au courant parce qu'effectivement, c'est un dossier qu'on suit. Allez voir le site Internet de Radio-Canada parce qu'il y a énormément de travail qui a déjà été fait par mon collègue Étienne Lajoie qui suit ce dossier-là de très, très près. Donc,
3: parce que c'est quoi? Et promis, après ça, on parlera du vrai sujet, de mon vrai sujet qui est la politique américaine. Mais là, lorsqu'on est francophone à Toronto, oui, il y a de la place pour nous, mais il y a très, très peu d'institutions que personnellement j'ai connues à l'époque ou même que je connais en date d'aujourd'hui qui sont comparables à ça. Donc, pour faire connaître, pour faire aimer la grande ville de Toronto, un public, surtout évidemment étudiants francophones, mais également leurs proches, c'est une institution qui est absolument extraordinaire. Donc, je le mentionne.
0: C'est essentiel. Bon, ben, merci pour ce beau coup de cœur, Raphaël. Là, peut-être, je ne sais pas si ça va être un coup de cœur pour la relation
3: peut-être
0: entre Israël et les États-Unis. En tout cas, c'est clairement une relation qui est scrutée beaucoup plus à la loupe suite aux récents développements en Iran. Bon, il y a d'abord ces dernières frappes lancées par Israël contre l'Iran, là? dont vous voulez nous parler?
3: Oui, absolument, parce que Israël a frappé la région de Beyrouth au Liban, oui. frappé l'Iran également, l'Iran a frappé Israël, et tout ça alors qu'on est censé avoir finalement un cessez-le-feu qui n'en est pas un. Mais aussi, dans un contexte où Donald Trump venait de dire, avant les frappes israéliennes contre l'Iran, qu'il ne voulait pas d'autres frappes, qu'il exhortait M. Netanyahou, les leaders israéliens, à ne pas faire ce qu'ils ont littéralement fait à peine quelques heures plus tard, ce qui mène à l'une de deux possibilités. Il n'y en a pas trois, il n'y en a pas 23, il n'y en a pas 223, il y en a deux. La première, c'est que Donald Trump mentait activement, en sachant très bien qu'Israël allait frapper l'Iran et a tenté, si on veut, de berner le régime iranien, en faisant croire qu'il était aux commandes de la situation, qu'il n'y aurait pas d'autres frappes, que lui était contre, etc. Deuxième possibilité, Donald Trump a été surpris autant que les Iraniens, autant en fait que le reste du monde par les frappes israéliennes. Dans les deux cas, ça mène à une question qui est élémentaire d'une perspective iranienne, c'est-à-dire comment faire confiance après coup aux États-Unis. Parce que soit on a une administration qui nous ment directement en étant de connivence avec son allié israélien, ou on a une administration qui ne peut même pas parler au nom de son allié, qui ne peut même pas s'engager par rapport à ce que l'allié fera ou non. Donc, dans les deux cas, on a une situation où c'est encore une fois extrêmement difficile d'arriver à une entente. On est rendu aujourd'hui à la 101e journée de cette guerre-là, toujours pas de fin. Et, rajouter ceci, je me permets l'ajout parce qu'il me semble quand même assez stupéfiant, à l'intérieur du Pentagone aux États-Unis, donc le département de la guerre, les plus hautes instances militaires américaines, on aurait modifié dans les dernières heures le niveau de menaces considérées venant de la part d'Israël, pas de l'Iran, d'Israël pour ce qui est de l'espionnage. On a fait passer la menace de élevée à critique. Ce que ça veut dire en termes clairs, c'est ceci. Du côté américain, on en est venu à juger critique la menace, le degré de menace que les Israéliens nous espionnent. Et la raison pour ça, elle est très simple, c'est que plus le temps avance dans ce conflit-là, plus du côté américain, on vit une pression énorme, à la fois économique et politique, d'arriver à une fin de conflit, ne serait-ce qu'évidemment qu'à cause de l'impact sur les cours de l'énergie, plus les Israéliens, eux, craignent que les Américains concluent une entente qui est trop conciliante envers le régime iranien, ce qui crée un incitatif en Israël pour essayer de savoir exactement ce qui se passe, qu'est-ce que les Américains tentent ou non de peut-être transiger avec les Iraniens. Mais imaginez tout ce que ça fait au climat global de méfiance. Les Américains qui font moins confiance aux Israéliens, les Israéliens aux Américains, les Américains aux Iraniens, les Iraniens à la fois aux Américains et aux Israéliens. Essayer d'arriver, Martine, à une entente dans tout ça, c'est pas pour rien que c'est aussi difficile.
0: Oui, vraiment. Mais ce que vous venez de décrire là, c'est exactement comment on le voit, on le sent, c'est compliqué. Là, parlons de la politique intérieure aux États-Unis, là, accusations de fraude électorale qui reviennent à l'avant-plan, puis pas à peu près, là, j'ai écouté des extraits de Donald Trump, ouf!
3: C'était ça aussi, hein?
0: Stupide, croche, je veux dire, il va de...
3: Ouais. En fait, stupide et croche ne sont pas, je présume, les attributs que vous lui donnez à lui. Ce sont les attributs que lui a donné. Exact. À la chef d'antenne du réseau NBC, Christian Walker, dans une entrevue qui était diffusée hier. Et la raison pour laquelle c'est devenu aussi tendu qu'il a enlevé son micro, s'est levé à mi-fin de façon aussi abrupte à l'entrevue, c'est que la question, l'interminable question sur la soi-disant fraude électorale est revenue. Il y a deux choses principales à dire là-dessus, et la nuance, elle est clé. C'est-à-dire que d'un côté, Donald Trump, après maintenant près de 6 ans, continue à mentir, à radoter carrément là, sur le scrutin de 2020. Il lui dit qu'il a été volé, qu'il n'a pas dans les faits été volé, pour lequel il n'y a jamais eu de preuves solides qui a été fournie comme quoi il avait été volé. Le principal intéressé, persiste et signe, ne digère toujours pas sa défaite d'il y a 6 ans face à M. Biden. Ça, c'est vrai d'un côté. Ce qui est également vrai, c'est ceci. La raison principale pour laquelle c'est revenu à l'avant-plan cette fois-ci, là, dans l'entrevue d'hier, c'est ce qui se passe depuis une semaine en Californie. Ce qui se passe en Californie, ce n'est pas de la fraude. Là aussi, je vais être clair, mais en même temps, je vais être nuancé. C'est-à-dire qu'il n'y a pas de preuve de fraude, mais il y a certainement des indications d'incompétence et de dysfonction épouvantable qui dure depuis des décennies maintenant. C'est-à-dire que depuis, et c'est pas une exagération, ça dure pas depuis quelques temps, ça dure même pas depuis que Donald Trump est politicien, ça dure depuis avant ça. Où on a des courses majeures en Californie pour lesquelles il faut attendre des semaines, dans certains cas pratiquement des mois avant d'avoir le résultat final. Ce n'est pas normal. Trouvez-moi un pays, une juridiction majeure dans le monde, entre guillemets, démocratique, développé, où ça prend autant de temps que ça. Ce n'est pas normal. Et là, ce qui s'est passé dans les derniers jours, c'est ceci. C'est qu'on avait fait une course, en fait, on a une course pour la mairie de Los Angeles, évidemment la plus importante ville de l'État, qui était très médiatisée, très suivie, dans laquelle on avait essentiellement trois candidats majeurs. Deux candidates démocrates, un candidat républicain. Dans le système californien, je le résume très grossièrement, c'est un petit peu comme dans le système présidentiel français. C'est-à-dire que, oui, en Californie, on appelle ça une primaire, mais c'est pas vraiment une primaire, c'est une élection à deux tours. On a un premier tour qui est tenu le jour des primaires et après coup, peu importe qui sont les deux candidats qui ont terminé premier et deuxième, mm-hmm. ils se qualifient pour le deuxième tour qui est l'élection dite générale en novembre. Bon, à date, c'est clair. Mm-hmm. Parfait. Même pour moi-même, c'était pas entièrement clair.
0: Non, c'est clair.
3: Parfait. Donc, on avait trois candidats. On s'entend qu'il y en avait un ou une qui allait être éliminée, deux qui allait se qualifier pour l'élection générale de novembre. Ça prend tellement de temps à compter qu'on a eu le vote officiellement qui était tenu mardi. On n'avait pas de résultat encore mardi, mercredi, jeudi, vendredi, samedi, dimanche. Au cinquième jour, on est encore en train, en fait, techniquement, au sixième jour, on est encore en train de dépouiller. Et le candidat républicain qui, pendant tout ce temps-là, était deuxième, fini par terminer troisième parce qu'il y a une, si on veut, une nouvelle masse de votes qui sont dépouillés. Et là, soudainement, pratiquement en claquant des doigts, la candidate démocrate qui était troisième devient deuxième. Donc, ça change évidemment la trajectoire pour ce qui est de l'élection générale de novembre. Ce qui mène certains républicains, plusieurs républicains, incluant le président Trump, à dire « Ah, vous voyez, c'est de la fraude. La raison pour laquelle les démocrates qui contrôlent l'État de la Californie prennent autant de temps à voter, c'est pour, entre guillemets, inventer, trouver des votes démocrates qui n'existent pas. » Maintenant, est-ce que ça, c'est vrai? Non, c'est pas vrai. Est-ce qu'il y a de la fraude? Il n'y a aucune indication qu'il y a de la fraude massive, mais il y a certainement un système qui est dysfonctionnel. Donc, la question que je vous laisse là-dessus, c'est de savoir, pour les instances californiennes, est-ce qu'on va finir par faire ce que les instances floridiennes avaient fait il y a 25 ans? Quand on a vu, rappelez-vous, le bordel, pardonnez-moi l'expression, le chaos Bush contre Gore en Floride en 2000.
0: Oui.
3: Ça avait duré plus de 5 semaines, ça avait été tranché ultimement par la Cour suprême. En Floride, on s'était dit, on ne peut plus avoir ça, une situation de la sorte. Donc, on avait procédé à des réformes à l'interne. Et regardez les élections en 2024, 2022, 2020, 2018. On a eu plusieurs courses qui étaient compétitives en Floride. Mm. Les résultats, on les avait presque automatiquement. C'est fonctionnel. Ça ne l'est pas en Californie. Il serait peut-être drôlement le temps de changer le système.
0: Bien, mettons, en 2026, je pense qu'on est rendu là avec toutes les technologies qu'on a. J'ai l'impression qu'on peut y arriver, gang. Allez-y. Merci beaucoup encore une fois, Raphaël Jacob. Toujours un plaisir de vous avoir à cette émission. Je rappelle aux auditeurs et aux auditrices, si jamais ils l'ont oublié, mais là, je ne sais plus quoi dire, chercheur associé à la Charente d'Endurant. Merci, à la semaine prochaine.
3: Et ancien du Collège Glendon.
0: Et ancien du Collège Glendon. Ça, là, non. Ça, on ne le savait pas, puis je suis contente de le savoir. Merci.
3: Merci.
0: En chanson, Ariane Moffatt avec une de ses nouveautés, Petite Joie. Et on va parler de la petite joie de mon collègue Freddy Mata qui a rencontré un super musicien sur les îles de Toronto.

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1: La grande Ariane Moffat, cette chanteuse, chanteuse mais multi-instrumentiste, incontournable de la scène québécoise, gagnante, vous savez, de nombreux Félix, de tout plein de prix. Cette chanson-là, Petite Joie, figure sur son plus récent album sorti en 2025, donc l'an dernier, qui s'appelle Air de jeu. D'ailleurs, Ariane Moffat est en spectacle et en tournée tout au long de cet été avec ce nouveau spectacle-là. Voilà, air de jeu. C'était Petite Joie. Petite Joie, je le disais, pour un peu parler de l'arrivée de Freddy Mathan en studio. Rebonjour, Freddy.
2: Rebonjour, Martine.
1: Je disais Petite Joie parce que c'est vrai que ça fait partie des petites joies que d'être journaliste terrain. Quand on nous donne, on nous dit, va voir pour telle chose, va rencontrer telle personne pour qu'elle nous parle d'un tel dossier. En l'occurrence, là, c'était pour parler du fameux dossier de l'aéroport Billy Bishop du centre-ville de Toronto. On le sait, ça fait des années que ça dure, cette saga. Il y a toujours énormément de pour et de contre des citoyens qui trouvent que non, on voudrait pas avoir plus d'avions, gros avions, parce que ça va faire trop de bruit, etc., etc. On vous dit, Freddy, allez, vous trouvez-nous quelqu'un qui va se plaindre, qui va nous dire que c'est pas bon, cette affaire-là d'aéroport. Et là, vous arrivez, vous rencontrez, prenez rendez-vous avec cet homme, arrivez chez lui sur les îles de Toronto. Et là, vous vous apercevez que ce que vous avez devant vous, c'est un grand musicien, finalement.
2: Oui, donc, je dirais que vous avez parlé de petite joie. Moi, je parlerais plutôt de grande joie.
1: Ah, bon.
2: Donc, la rencontre avec cet artiste.
1: Oui,
2: donc, c'est un artiste qui a une histoire très impressionnante,
1: oui.
2: Martine. Et donc, l'artiste s'appelle Chris Burkett, qui s'est défini lui-même comme une personne qui est née pour être musicien. Pas seulement comme chanteur, mais aussi comme auteur-compositeur, producteur, arrangeur,
1: wow.
2: Et pourquoi pas instrumentiste, Martine. C'est d'ailleurs en tant que guitariste que Chris fait ses premiers pas dans la musique, un instrument, donc la guitare, qu'il a appris à jouer par lui-même. L'histoire de Chris est très inspirante, Martine. Imaginez un jeune amoureux de la musique, mais sans abri à Londres.
1: Pour vrai?
2: Oui, mais qui fabrique lui-même son instrument de musique pour finir comme collaborateur de beaucoup des grands noms de la musique comme Quincy Jones, imagine.
1: Ah, Quincy Jones,
2: oui,
1: je veux
2: Quincy
1: dire,
2: Jones,
1: c'est
2: le
1: maître.
2: Exactement,
1: là.
2: Oui.
1: Wow.
2: Et il a aussi travaillé avec beaucoup d'autres grands tantes au Canada qu'ailleurs, et il a remporté beaucoup de grands prix. Il en parle donc.
1: Tout ça à partir des rues de Londres avec sa guitare qu'il a fabriquée lui-même.
2: Une histoire formidable. Donc, je vous invite d'ailleurs à l'écouter. Donc, on écoute la première partie de son histoire. Je lui ai d'abord demandé de me dire ce qui l'a poussé à embrasser la carrière musicale.
3: J'ai vraiment de passion pour jouer la musique. Et je parle de l'argent. Et so, j'ai allé aux poubelles dans ma ville, près de Londres. Et je cherche pour le bois. Et j'ai construit mon premier guitare. Il est carré. Il n'est pas vraiment joli, mais il avait le son. Comme koto japonais, c'est ding, ding, ding, comme ça. Mais là, c'est mon premier guitare. Quand je viens à 12 ans, j'ai acheté mon premier électrique. C'est une copie de Fender Stratocaster. C'est ça. C'est Eric Clapton, model. Mais ça permet moi pour faire le groupe musique et commence le tournage de moi dans Londres. Et je commence à jouer beaucoup, beaucoup. Et comme je suis 19 ans, j'ai pas une bonne vie de famille. En fait, mon père, il est séparé quand je suis 4 ans. J'ai grandi presque toute seule avec ma soeur. Et à l'âge de 19 ans, j'ai pris le train avec une guitare et une valise seulement. Et je viens sans abri à Londres.
2: Donc, vous avez vécu comme sans abri,
3: oui.
2: À Londres?
3: Oui, parce que je n'ai pas content avec ma vie et dans ma ville que je viens, que j'ai grandi. J'ai pas de famille. J'ai dit, bon, j'ai sorti. J'ai rien à perdre, tu sais. I have nothing to lose. J'ai allé sans abri dans Londres et j'ai vu tous les auditions pour les musiciens. C'est un groupe qui cherche le musicien et mettre l'annonce dans le papier. sur le Melody Maker. Et j'ai pris ces papiers, j'ai regardé, bon, ce groupe, il cherche un guitariste, tu vois. Et j'ai commencé à jouer dans tout le club irlandais, la musique comme ça, dans Londres.
2: Donc, vous avez vraiment commencé à pratiquer la musique dans le groupe pendant que vous étiez sans abri à Londres.
3: À ce temps-là, j'ai sans abri et je cherche de l'argent pour louer un appartement, pour vivre, tu sais. Mais ça, c'est une chose marrante parce que je trouve un travail dans la gas station, tu sais.
2: Une station-service.
3: Station-service, dans la nuit, night shift. Et 2h du matin, un jour, une personne, il vient dans mon station service, il dit, tu es Chris Burkitt, le guitariste? Et je dis, oui. Il dit, nous avons un groupe soul qui avait un tournage d'allemand pour 18 mois. Tu veux, on cherche un guitariste? J'ai dit, comment on commence la répétition et tout ça? Il est pas de répétition, on sortit demain matin.
2: Donc c'était comme un cadeau tombé du ciel, hein, parce que vous cherchiez un moyen, une opportunité pour faire de la musique.
3: C'est incroyable, oui. Mais j'ai obligé pour choisir. Hein. J'ai choisi ma vie avec un job dans le station service et ma vie était changée. À ce moment-là, c'est un carrefour de ma vie. Tout changé. On vient de le meilleur groupe pour le soul music. Et le manager, il demande on peut faire le groupe backing. Tous les artistes qui viennent des États-Unis pour jouer pour NATO, il demande on peut faire le backing pour cette. Comme ça, après quelques mois, j'ai joué avec Rufus Thomas. J'ai fait un tournage. C'est lui qui fait le Funky Chicken et Walking the Dog. Beaucoup de tubes comme ça. Rufus Thomas, Ann Peebles, je fais un tournage européen avec Ann Peebles. King Floyd, Gene Knight, beaucoup d'artistes Stax, dans l'endroit Stax Music. Je joue guitare pour cet artiste. C'est marrant parce que je viens sans abri quelques années avant. Après, je trouve sur la scène, dans le stade, avec 10 000 personnes, je joue la guitare, c'est incroyable.
2: On va parler de cette expérience du stade. Qu'est-ce qui vous a marqué dans cette vie de sans-abri? Quelle image qui est restée dont vous n'oubliez pas de cette vie-là?
3: C'est une histoire très, très triste. J'ai une histoire pour un compte perso qui est très fort. Quand j'ai habité à Paris, dans le début de 2000, j'ai un studio à Paris, au centre-ville, et chaque jour, je prends le métro pour aller au studio, et j'ai passé un sans-abri, il s'appelle Alex. Un jour, je dis, je veux parler avec Alex et trouver comment tu viens sans-abri. Je dis, Alex, comment tu viens sans-abri? Tu es intelligent, tu es très positive personne, mais tu es ici avec une bière, de l'alcool, et il me raconte une histoire très forte, et ça a changé ma vie, en fait. Après, j'ai composé une chanson à cause de ça. Il avait un très bon travail pour Yves Saint Laurent, c'est une maison de fashion, tu sais.
2: De mode, oui.
3: Oui, mode, de maison de mode, merci. Et il avait bon salaire, il avait deux enfants, très belle femme, et il habite dans la Côte d'Azur. Il dit, un jour, il reçoit un téléphone par le gendarme. Il dit, désolé, monsieur, mais ton famille est dans un accident, voiture. Il est tout mort. Ça, ce niveau-là, il détruit sa vie. Il veut juste suicide, en fait. Il prend le train à Paris et il vient sans abri pour toute la vie après ça. On n'a jamais connu l'avenir pour nous, pour tout le monde. Tu peux aller très succès, beaucoup d'argent, beaucoup d'amis. Une chose qui peut changer totalement ta vie, et tu peux venir sans abri. C'est pour ça, quand tu vois une personne sans abri, il faut ouvrir le cœur.
2: Oui, c'est une façon de dire que personne ne maîtrise ce qui peut arriver demain.
3: Oui.
2: Oh. Chris Burker, artiste, musicien torontois. Quelle histoire, Martine.
1: Oh, quelle histoire.
2: Quelle histoire.
1: Ok. Là, vous allez nous présenter la deuxième partie de son histoire tantôt, dans la deuxième heure d'émission, il me semble. Okay.
2: Exactement.
1: Tantôt, donc, auditeurs, auditrices, restez là. Freddy, merci pour ce moment. Et pour un peu nous donner une petite pause là, pour célébrer, en fait, Chris qui nous disait « Je suis arrivée à Londres ». Ça m'a fait penser à cette magnifique chanson de René Martel qui parle justement de venir à Londres pour essayer de trouver la réussite dans la vie, pour réussir. « Je vais à Londres » de René Martel.

0: Je vais à Londres de René Martel. 15h51 dans la mosaïque. Et là, on va se parler de la fièvre de la Coupe du Monde qui s'installe tranquillement, mais sûrement un peu partout, y compris ici à Toronto où aura lieu le premier match, je vous le rappelle, ce jeudi. Vous savez, Coupe du Monde veut dire aussi sport, veut dire amateur de sport et veut dire maillot. Maillot de soccer, si vous voulez, ou ces fameux jerseys qui vont envahir Toronto et toute l'Amérique du Nord. Je vous parle de choix de maillot parce que c'est devenu de plus en plus important, de plus en plus populaire que de vêtir le maillot de son équipe préférée pour la supporter. Et c'est une question qu'a intéressé beaucoup mon collègue Léo Molinier qui suit la Coupe du Monde. Il s'est intéressé notamment au processus créatif et les critères qui entourent tous ces maillots-là qu'on voit de différentes équipes. Il en a parlé entre autres avec Thomas Massé qui est directeur créatif pour Football Design chez Adidas. Voici donc leur entrevue. Léo lui a demandé quel était le maillot le plus vendu chez Adidas pour cette Coupe du Monde. Voici.
1: Alors, après, comme chaque Coupe du Monde et événement, on a beaucoup de fédérations et il y a toujours les usual suspects, comme on dit, et il y a toujours les grosses fédérations très passionnées par le football. Et oui, le Mexique, l'Argentine seront toujours là au top pour nous. Donc oui, parmi ces fédérations-là, les ventes sont excellentes.
2: Ok. Ça représente quoi pour Adidas d'avoir justement une équipe comme l'Argentine? Est-ce que c'est un moteur pour vous?
1: Non, après, en vrai, toutes nos fédérations sont importantes pour nous. Je ne dis pas ça et de façon extérieure. On considère toutes nos fédérations parce qu'on est très passionné par le football, par l'innovation, par la performance et par ce qu'on fait. Et l'Argentine, oui, c'est un facteur parce qu'ils ont gagné la dernière Coupe du Monde. Donc, c'est vrai qu'on y met de l'attention, mais on y met pour toutes nos fédérations. C'est beaucoup d'attention et de passion.
2: Ok. Je voulais voir avec toi, c'est quoi le processus de la création d'un maillot? Est-ce que il y a peut-être des entretiens avec la fédération du pays? Est-ce que vous essayez d'étudier un petit peu l'histoire du pays? Comment est-ce que ça se passe d'une page blanche jusqu'au résultat final?
1: C'est une excellente question. Après, en vrai, on ne part jamais d'une page blanche parce que Adidas, l'histoire d'Adidas dans le football est titanesque. On l'a depuis 70 ans. Donc, on a eu souvent des relations avec les fédérations. Donc, on a une histoire. Au moins, même si c'est différentes personnes, on a une histoire avec certains maillots qu'on aura pu faire avec eux dans le passé. Donc, c'est jamais vraiment une page totalement blanche. Quoi qu'il en soit, oui, on discute avec les fédérations. On discute avec les personnes d'Adidas dans ce marché-là, c'est-à-dire qui travaillent au quotidien dans ce pays. Et on essaie d'étudier, on envoie une équipe, les équipes de designers, et on essaie d'étudier l'histoire, ou l'architecture, ou l'art, ou les symboles nationaux, ou les traditions. Et c'est vraiment pour enrichir le maillot, et c'est vraiment ce qui résonne avec les fans de chaque pays.
2: Ok, on va prendre par exemple un exemple concret, celui du Mexique, donc le vert avec des motifs dessus. Comment est-ce que vous avez créé ce maillot, ces motifs, ça représente quoi? Est-ce que vous êtes entretenu avec des Mexicains? Comment ça se passe exactement?
1: Oui, on fait des, on réunit des groupes de consommateurs par pays, souvent à la phase de création. C'est-à-dire qu'on a beaucoup d'idées et beaucoup de concepts sur la table.

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4: Expliquer ça. Je sais pas si. Je pense que c'est plutôt émotionnel. Certains maillots, on avait les ingrédients, tout est devenu en place et surtout la collaboration, je pense, pas juste avec Adidas, mais surtout avec la fédération et les informations qu'on aurait pu avoir, créer un maillot qui fonctionne. Des fois, même nous, en interne, quand on a plusieurs samples de maillots et quand on les check, ah oui, c'est un beau maillot, on a une certaine confiance. Mais on ne peut pas souvent juger à quel point la grandeur de ce maillot. Et c'est souvent, une fois qu'ils sortent, certains joueurs l'ont porté, et les couleurs fonctionnent bien, c'est très difficile à juger. Mais aussi, il y a une chose avec le Curaçao, c'est que vu qu'ils n'ont pas une très grosse histoire avec la Coupe du Monde, intérieurement, sans offenser qui que ce soit, tout le monde peut le porter. Tu vois ce que je veux dire ?
5: Mm-hmm.
4: C'est comme en Europe, c'est plus facile de porter un maillot du Japon qu'un maillot d'une équipe européenne. Parce qu'immédiatement, tu vas avoir des regards, des conversations. Si je porte un maillot d'Espagne et je suis en Allemagne, ils vont jouer l'un contre l'autre. Alors que je peux porter un maillot du Mexique ou de l'Argentine et il y aura pas de problème, il y aura moins de soucis. Parce qu'il y a moins de friction. Et je pense qu'il y a ça aussi dans le monde dans lequel on vit maintenant. Donc le Curaçao, tout le monde pense pouvoir le porter parce que t'as peu de liens, de conflits. Ou de compétition entre deux équipes.
5: Ah, c'est vraiment intéressant. C'est l'effet petit poussé un petit peu.
4: Il y a de ça. Il y a de ça et je pense qu'une plus petite fédération est plus facile à porter par des gens qui connaissent à peine la fédération. Mais aussi, après, il y a une autre composée, c'est qu'il faut que les maillots soient beaux et l'air cool et soient portables sur le terrain et en dehors du terrain. Et je pense que c'est ça aussi la force d'Adidas.
6: Voilà, c'était Thomas Massé, directeur créatif pour Football Design chez Adidas, au micro de mon collègue, le journaliste Léo Molinier. Si vous avez envie de plonger dans ce monde-là des maillots et de savoir comment le maillot de soccer a conquis le monde, rendez-vous sur le site Internet de Radio-Canada ou encore l'application Info.

0: restez là après le bulletin d'information. On s'intéresse puis on revient sur la guerre Israël-Iran avec l'expert en la matière, Monsieur Hushang Hassan Yari. Et on parle également de politique fédérale avec Estelle Côté-Sroka.
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7: Bonjour, ici Andrea Pozzo-Martinez à Toronto. Il est 16h, voici vos informations. Le premier ministre de l'Ontario est en voyage diplomatique à Washington. Doug Ford espère rétablir davantage de liens diplomatiques, mais aussi commerciaux avec les États-Unis. Jean-Loup Doudard.
8: Il s'agit du premier d'une série de 3 voyages pour le premier ministre ontarien. Doug Ford se rend à Washington une semaine à peine après le ministre fédéral Dominique Leblanc et à quelques semaines de la révision de l'accord Canada-États-Unis-Mexique. Mais le premier ministre ne va pas renégocier un accord commercial. Il compte plutôt convaincre des législateurs que le protectionnisme américain fait plus de mal que de bien aux deux économies. Doug Ford rencontrera également des chefs d'entreprise dans l'espoir d'attirer plus d'investissements au nord de la frontière. Il organise à

0: Cette fin, une réception d'affaires lundi soir à Washington, en compagnie du milliardaire américain Ross Perot Jr. Les partis d'opposition à Queen's Park ont critiqué ces déplacements, faisant valoir que le premier ministre a surtout réussi à s'attirer les foudres du président américain l'année dernière. La diffusion d'une publicité où l'on voit l'ex-président Ronald Reagan critiquer les tarifs douaniers avait poussé Donald Trump à rompre les négociations commerciales avec le Canada. Doug Ford doit se rendre en Caroline du Sud dans deux semaines, puis en Utah pour des rencontres avec des gouverneurs. Ici Jean-Louis Doudard, Radio-Canada, Toronto.
1: À Hamilton maintenant, Slate Asset Management, une société d'investissement immobilier, est à l'origine de Steelport, un projet de développement d'un centre de données prévu sur les terres de l'ancienne usine sidérurgique de Stelco. Luna Marché.
2: Alors que le gouvernement de Mark Carney a dévoilé sa stratégie sur l'intelligence artificielle la semaine dernière, Nguyen De Nhan, conseillère municipale à Hamilton, déplore que le gouvernement fédéral ait lancé son programme sans consulter les municipalités. La ville a d'ailleurs reçu 1700 lettres d'opposition et a dû entendre des centaines de citoyens selon la conseillère municipale. Sean Gua, professeur à la faculté de l'information de l'Université de Toronto, souligne que si la nouvelle stratégie fédérale permet aux entreprises privées de construire des centres de données, elle manque cruellement de clarté sur la gouvernance.
3: But it's incredibly thin and lacking in details.
2: Bien que le gouvernement parle de confiance et d'une approche centrée sur l'humain, il ne précise pas comment atteindre ses objectifs, ce qui soulève plus de questions que de réponses, dit-il. Qui paye pour les données des Canadiens qui y seront stockées? Qui financera les mises à jour technologiques? Les citoyens auront-ils le pouvoir de s'opposer à la façon dont leurs données sont utilisées? Tant de questions encore sans réponse, selon l'expert. Ici Luna Marché, Radio-Canada, Toronto.
1: La nouvelle gouverneure générale du Canada, Louise Arbour, a été assermentée ce matin. Avant d'occuper ce poste, la juriste de profession a eu une grande carrière à l'international. Elle a notamment été haute commissaire aux droits de l'homme des Nations Unies. Même si le rôle de gouverneur général est avant tout symbolique, le professeur à l'École des affaires internationales de l'Université Carleton, Philippe Lagacé, souligne que cette fonction peut être utile dans la représentation du Canada à l'étranger.
4: De plus en plus, les gouvernements utilisent les gouverneurs généraux pour des rôles diplomatiques. Donc, ça sert à envoyer le représentant du chef d'État à divers pays afin d'avancer des intérêts du Canada. Et souvent, c'est important parce qu'un chef d'État rencontre généralement seulement un chef d'État. Donc, c'est utile parfois quand la gouverneure générale peut aller rencontrer un monarque ou un président cérémonial dans d'autres pays.
1: Louise Arbour est la sixième femme à occuper ce poste. Puis le président de l'Union des producteurs agricoles a pris la parole ce matin aux côtés de chercheurs universitaires et de producteurs agricoles du sud de la province et de l'Ontario. Ils craignent que le projet de train à grande vitesse développé par le consortium Alto ait davantage de répercussions néfastes, comme des dépassements de coûts et des détours importants pour les automobilistes. Le compte-rendu d'Alexandra Fortin. Puis un fort séisme a frappé l'île de Cuba cet après-midi. Les autorités ne font état pour l'instant d'aucun dégât ni de victimes. Le tremblement de terre a atteint une magnitude de 6,1 selon l'Institut géologique américain. La secousse s'est produite à environ une centaine de kilomètres à l'ouest du pays. Elle a été ressentie jusqu'à La Havane et même dans certaines régions de la Floride. Le séisme survient dans un contexte de crise économique et sociale en raison des sanctions américaines. Le gouvernement Ford a annoncé qu'un troisième réacteur de la centrale nucléaire de Bruce, mise en service à la fin des années 70, a été rénové. Le ministre de l'Énergie et des Mines de l'Ontario, Stephen Lecce, en a fait l'annonce ce matin. Cette annonce survient 3 mois après l'achèvement d'une autre remise à neuf de la centrale nucléaire de Darlington, qui a coûté près de 13 milliards de dollars de moins que prévu et a été achevée plusieurs mois avant la date prévue. Les travaux pour la remise en état de la centrale nucléaire de Bruce ont été réalisés par l'entreprise Northern Transformer située dans la région de Vaughan. Et puis le conseil scolaire public anglais de Toronto affirme que 240 employés pourraient être mis à pied d'ici la fin août. Le conseil fait déjà l'objet d'une supervision provinciale depuis un an. Selon un document obtenu par Radio-Canada, 792 personnes pourraient être licenciées. Le porte-parole du TDSB, Ryan Bird, explique cependant que cela représente le nombre total de postes qui seront éliminés. Entre les départs à la retraite et les postes vacants comblés, le nombre final de personnes touchées sera plutôt Bureau 240, Ryan Burr dit que l'élimination de ces postes est surtout due à la baisse des inscriptions au conseil scolaire. Voilà, c'était vos informations.

0: Bonjour, bienvenue à Parmi nous à 16h07 en ce lundi 8 juin. J'espère que vous allez bien. Si vous venez tout juste d'ouvrir la radio et de vous joindre à nous, ben, bienvenue. C'est Martine Laberge qui vous parle. On est ensemble jusqu'à 18h, deuxième heure d'émission. Donc, où on va s'intéresser à, je vous dirais, de la politique, c'est-à-dire que, puis on l'a entendu au bulletin d'information de Andrea, et aussi c'est partout dans les nouvelles, dans l'actualité d'aujourd'hui, la nouvelle gouverneure générale du Canada, Louise Arbour, qui est entrée en fonction aujourd'hui. On va en parler de deux façons. La première avec ma collègue qui est journaliste à la colline parlementaire à Ottawa, qui a suivi donc la nomination et l'assermentation, devrais-je dire, de la nouvelle gouverneure générale, Louise Arbour, à Ottawa. C'est Estelle Côté-Sroka. Et ensuite, on avait envie à l'émission de quand même souligner le départ de la gouverneure générale Mary Simon, qui a été la première femme d'origine autochtone, donc avec des racines autochtones. Elle est Inuit. Devrais-je dire, Mary Simon. On l'a beaucoup critiqué pour son manque de connaissances, en fait, son incapacité à parler français. Mais Mary Simon parlait Inuktitut à chaque fois qu'elle le pouvait et elle laisse un héritage derrière elle. Alors, je vais en parler de cet héritage-là, mais aussi de cette volonté de vouloir accepter des postes hautement symboliques, oui, mais aussi hautement politiques. Donc, cette volonté de le faire malgré peut-être des difficultés à entrer dans le discours politique canadien de la part des Autochtones de ce pays. Bref, ce sont de grandes questions. On va en parler avec Robert Falcon Ouellet, qu'on reçoit quand même assez régulièrement à cette émission. Voilà. Alors, c'est dit, on recommence cette deuxième heure avec Ramine qui est ici pour nous reparler de... En fait, on va parler de soccer parce que l'arbitre somalien de soccer refoulé... il a été refoulé à son arrivée aux États-Unis. Désolé, parlez-moi de ça.
1: Oui, ben, c'est un arbitre somalien, on l'a appris tout à l'heure, qui doit aller officier pour la Coupe du monde de football de la FIFA, de soccer, qui s'est vu refuser à son arrivée aux États-Unis. Ça s'est passé aujourd'hui. Les raisons de ce refoulement, si je puis dire, ne sont pas encore connues. Il s'agit de Omar Abdelkadir Artan, qui avait un visa en règle. C'est ce qui a indiqué en tout cas à l'AFP Aden Babshir, haut conseiller auprès du ministère somalien de la jeunesse et des sports. La Somalie, je le rappelle, est l'un des nombreux pays dont les citoyens sont frappés d'une interdiction de voyage aux États-Unis par l'administration de Donald Trump. Et Abdelkadir Artan compte parmi les arbitres les plus respectés d'Afrique et lui refuser l'entrée aux États-Unis et l'empêcher d'officier porte préjudice non seulement à sa personne mais sape également l'engagement du football en faveur de l'équité, du mérite et de l'esprit du franc-jeu. C'est ce qu'a déclaré ce haut responsable somalien avec regret. Voilà donc la situation qu'on voyait. On est à quelques jours du début de la compétition, le jeudi 11 juin, le match d'ouverture qui va avoir lieu à Mexico City. Et le premier match au Canada, c'est le 12 juin, donc ici même à Toronto. Donc, on voit qu'il y a des personnes...
0: On s'y attendait que ce serait potentiellement difficile pour certaines personnes d'arriver aux États-Unis. Donc,
1: mais c'est intéressant de constater que même si c'est un arbitre officiel de la FIFA qui a été sélectionné par tout un processus très compliqué et très sélectif pour en arriver là. Et c'est un arbitre qui officie en Afrique toujours des matchs importants, des matchs nationaux et internationaux qui s'est fait fut refoulée. Il y a aussi ce problème avec l'équipe nationale iranienne, qui ne va pas finalement s'installer en Arizona à Tucson pour son camp de base. Il a été décidé donc de rester à Tijuana au Mexique. Ouais. Et d'après ce qu'on a appris, là aussi, l'équipe iranienne n'aura le droit que de se rendre aux États-Unis le jour du match et de quitter les États-Unis, le sol américain, juste après le match. Donc, ce qui est quand même une première aussi. Parce que d'habitude, les équipes arrivent un ou deux jours avant pour s'acclimater voir le terrain, etc. Et voilà, là, on voit, bon, ça c'était le cas de l'équipe iranienne. Là, on voit l'arbitre somalien. Voilà, c'est affaire à suivre.
0: Absolument. Voulez-vous juste nous parler de Wimbledon, deux secondes?
1: Oui, rapidement, c'est que les joueurs canadiens, comme autres, se préparent pour la saison sur gazon, après la fin du tournoi de Roland-Garros sur terre battue. Et là, depuis cette fin de semaine, il y a des joueurs qui participent en France et en Angleterre, notamment, à des tournois. C'est le cas du Québécois Gabriel Diallo, qui a travaillé vraiment d'arrache-pied en compagnie de son partenaire de jeu polonais Hubert Hurkacz en double pour battre le duo formé du Néo-Zélandais Michael Venus et l'Indien Yuki Mampri. C'était au tournoi sur gazon de Bois-le-Duc en banlieue parisienne. Et de l'autre côté, chez les dames, l'ontarienne Bianca Andreescu de Mississauga a été sèchement battue par contre par la Belge Elise Mertens. Et de son côté, Leila Annie Fernandez va entamer son parcours au Queen's Club, un tournoi préparatoire à Wimbledon. C'est en banlieue de Londres, en affrontant la Britannique Katie Bolter un peu plus tard aujourd'hui.
0: Merci Ramin.
1: De rien.

0: On revient sur la situation au Moyen-Orient. Plus tôt en matinée aujourd'hui, on a appris que le régime iranien a annoncé l'arrêt de son opération militaire contre Israël. Ça, c'était après le message, vous savez, envoyé de Donald Trump de cesser les attaques réciproques, les premières depuis la trêve conclue il y a plus de 2 mois. Je précise que depuis hier soir, l'Iran a tiré une trentaine de missiles contre Israël, selon un responsable militaire israélien, en réponse à une frappe israélienne contre la banlieue sud de Beyrouth, bastion donc du Hezbollah pro-iranien, dans laquelle 2 personnes sont mortes, 20 personnes ont été blessées. Pour tenter de mieux comprendre tout ça, les raisons de cette reprise soudaine des attaques entre l'Iran et Israël et voir ce qui se passe sur le terrain du point de vue militaire, je joins Hushang Hassaniari, professeur émérite de sciences politiques du Collège militaire royal du Canada à Kingston. Il est spécialisé des questions militaires et du Moyen-Orient. Bonjour, merci encore d'être là, monsieur Hushang Hassaniari.
1: Bonjour, madame Laverge, c'est un plaisir d'être avec vous.
0: Alors, comment expliquer la reprise plus ou moins soudaine des attaques aériennes de part et d'autre, là?
1: Bon, il faut mettre ces attaques dans le contexte général des problèmes qui existent avec le régime islamique et dont la politique étrangère est en partie est basée sur la destruction d'Israël. Et pour détruire Israël, la République islamique a créé un certain nombre de groupes terroristes, dont le Hezbollah libanais. Le Hezbollah est un des groupes chiites, comme le gouvernement de la République islamique qui est chiite. L'objectif est commun. Et depuis des décennies maintenant, les deux parties travaillent, la République islamique qui arme et finance le Hezbollah, qui est devenu une armée beaucoup plus importante et imposante que l'armée libanaise, afin de détruire Israël, à côté, disons, du Hamas, de djihad islamique, et les groupes irakiens comme Hesh Shabi, les Houthis au Yémen, etc. Et donc, parallèlement à ce qui se passe dans la région du Golfe Persique entre les États-Unis et la République islamique, Israël a ses problèmes avec le Hezbollah. Bon, il y a une distance peut-être 1600 kilomètres qui sépare des deux régions. Et là, le Hezbollah, dont l'objectif, comme je viens de dire, est la destruction d'Israël, attaque de façon périodique Israël, et Israël riposte. Et donc, c'est justement dans une de ces ripostes récemment que Israël a tué un certain nombre de combattants du Hezbollah, de ces terroristes du Hezbollah au sud de Beyrouth, et d'où le déclenchement de cette attaque mutuelle maintenant. Pourquoi? Parce que la République islamique, dont la survie en partie au moins dépend de ces groupes-là, comme le Hezbollah, dans ces négociations d'une trêve avec les Américains, la République islamique dit qu'il faut que cette trêve couvre l'ensemble de ce que la République islamique appelle la résistance. Parmi ces groupes résistants selon Téhéran, il y a évidemment le Hezbollah qui est le plus important de ces groupes. Or, pour Israël, attaqué par le Hezbollah, il ne s'agit pas, il ne fait pas partie de cette trêve américano-république islamique, et par conséquent, Israël ripostait chaque fois que le Hezbollah attaquait. Donc, d'où effectivement cette intervention des gardiens de la révolution en Iran contre Israël, qui ont attaqué Israël à coups de 30 ou quelques missiles balistiques, dont la majorité a été détruite, deux ou trois ont franchi, la couverture et la défense antiaérienne d'Israël et qui ont fait un peu de dégâts. Par conséquence, Israël réagit en bombardant aux alentours de 20 cibles qui sont essentiellement les gardiens de la révolution, leur lieu de lance-missiles, leur commandement, etc., afin de, disons, de mettre fin à cette situation. Donc, c'est pourquoi, de part et d'autre, la République islamique et Israël se sont attaqués et par la suite, sous la pression des États-Unis, la République islamique n'avait pas d'autre choix, je crois, que déclarer la sécession des hostilités. Mais, par contre, la guerre, l'autre côté, entre le Hezbollah et Israël, a survécu ou a continué après cette trêve déclarée par Téhéran, d'où effectivement maintenant la hausse des tensions encore. Donc il faut s'attendre à voir ce qui se passe cette nuit dans la région.
0: Oui, ouf, il y avait beaucoup de choses là-dedans, M. Hassan Yari.
1: Okay.
0: Mais non, et surtout pas, on comprend que c'est complexe et je veux dire, je vous l'explique très bien. D'ailleurs, c'est pour ça qu'on vous remercie à chaque fois de venir à cette émission. Là, moi, je me pose la question à savoir quel poids est-ce que Washington peut vraiment avoir là-dedans? Parce que là, on a l'Iran qui vient de dire, la République islamique d'Iran, qui vient de dire, OK, nous, non, on se retire, on va écouter le cessez-le-feu. En tout cas, on arrête les hostilités envers Israël. Mais, me semble-t-il que, je me demande jusqu'à quel point est-ce que l'Iran peut et veut faire confiance aux États-Unis, alors que les États-Unis semblent pas avoir en ce moment beaucoup de poids sur ce qu'Israël fait, oui ou non. Est-ce que ça, c'est un des points majeurs qui fait en sorte que on arrive mal à négocier des cessez-le-feu qui fonctionnent?
1: Bon, votre question est très pertinente dans le sens où vous parlez maintenant de l'environnement plus large.
0: Oui.
1: Pour ce qui est les États-Unis et la République islamique, évidemment, les Américains ont 4-5 problèmes avec la République islamique. D'abord, c'est la question nucléaire. La République islamique compte, contrairement à ses obligations, a enrichi l'uranium avec une quantité très, très importante, au-delà de 60%. Donc, je rappelle, pour fabriquer une bombe nucléaire, il faut aux alentours de 90% d'enrichissement. Quand un pays est capable d'enrichir à 60 ou 80%, atteindre le seuil de 90-92 n'est rien. Ça prend quelques semaines, tout simplement. Alors, ça, c'est le premier problème que les Américains voient avec la République islamique en disant que vous, si votre politique n'est pas le développement d'une arme nucléaire, vous n'avez pas besoin, disons, d'enrichir un uranium à intensité si haute. D'accord. Qui est vrai parce que c'est également accepté par l'Agence internationale de l'énergie atomique. Deuxième problème, c'est le rapatriement de ces 440 ou 1400, on ne sait pas vraiment exactement combien de kilogrammes d'uranium hautement enrichi et faiblement enrichi également se trouve en Iran. Et donc, c'est le deuxième problème que les Américains soulignent. Il faut faire sortir cet uranium d'Iran. Et troisième est lié à la question des missiles iraniens. Les missiles qui sont aujourd'hui capables d'atteindre, disons, le sud de l'Europe. Alors, c'est énorme. Si un pays veut se défendre, en particulier avec ce problème dans la région du Moyen-Orient, n'a pas besoin, disons, d'un missile à portée si grande. Alors, ça, c'est le troisième, mais il y a un quatrième problème. C'est justement ces groupes terroristes qui sont créés, armés et financés par la République islamique. Il faut que Téhéran s'arrête de continuer. Alors, ce sont les 4 ou 5 points qui sont complètement rejetés par Téhéran en disant que, bon, nous faisons ce que nous voulons, nous n'avons pas de confiance aux États-Unis, et les États-Unis, l'Europe et l'Agence internationale de l'énergie atomique et également le Canada n'ont pas de confiance en la République islamique. Et donc, d'où le blocage et d'où effectivement la tentative de la République islamique des gardiens de la révolution de fermer le détroit d'Hormuz, d'où passe aux alentours de 20% de l'énergie, disons, consommée à travers le monde. C'est énorme. De l'autre côté, les Américains ont imposé un blocus naval au port iranien pour que la République islamique n'arrive pas à exporter son pétrole. Mm-hmm. Donc, on est là, il y a des négociations. Les Américains ont mis sur papier depuis maintenant un an et demi à peu près les 4 ou 5 points qu'ils ont. Et chaque fois, la République islamique a rejeté ces demandes américaines. C'est ce qu'on appelle les négociations entre les deux parties. Donc, il y a là aussi un blocage complet. Les États-Unis qui essayent de débloquer la situation, la République islamique qui vit, qui voit sa survie dans le refus de ces demandes américaines. Donc, il n'y a pas de confiance entre les deux côtés. Pour les Israéliens, évidemment, c'est un problème extrêmement grave parce que, encore, je reviens sur la destruction d'Israël par la République islamique. Pourquoi, pour ce qui concerne la pression ou, disons, l'influence des Américains sur Israël. Bon, bien entendu, les Américains ont beaucoup d'influence sur Israël, mais de l'autre côté, ils comprennent, les Américains, que la survie d'Israël est en jeu. Ah. Et par conséquent, il y a, disons, un degré pour faire des pressions sur Israël. Mais au-delà de ce degré, il est impossible de faire, étant donné que ça déstabilise Israël. Il faut se rappeler que la population israélienne est aux alentours de 10 millions. Et en Iran, il y a 90 ou 92 millions. Le territoire iranien est beaucoup plus faible, plusieurs fois plus vaste que le territoire israélien. Et donc, on est devant une situation de survie pour Israël et pour la République islamique, le régime islamique. Il y a également une question de survie.
0: Absolument. Puis deux régimes comme ça qui jouent leur survie. On comprend, M. Hassan Yari, que justement, c'est comme deux personnes blessées finalement qui jouent justement pour leur survie. Je veux dire, ils vont jouer le tout pour le tout. Est-ce que on fait quoi maintenant? À quoi est-ce qu'on s'attend? Puis peut-être un mot aussi, parce qu'il va falloir y aller, mais peut-être un mot aussi sur la situation, sur le terrain, là, les gens, oui.
1: Absolument. Bon, sur le terrain, si la République islamique lie le problème du Hezbollah à la question de la guerre qu'elle a avec les États-Unis, c'est absolument inacceptable parce que le Hezbollah est un groupe étranger, rejeté également par le gouvernement libanais lui-même. Et par conséquent, pour la République islamique, le Hezbollah est plus important que la population iranienne. Vous parlez du terrain. La population iranienne souffre énormément. Bon, on en avait parlé dans le passé. Oui. Aux alentours de 50 000 Iraniens ont été tués par le régime islamique les 8 et 9 janvier de cette année. C'est justement cette situation qui a fait de sorte que la population iranienne cherche par tous les moyens désespérément une intervention militaire des États-Unis et d'Israël contre le régime islamique pour renverser le régime islamique afin de se libérer de ce régime qui le tue depuis 47 ans. Donc, il y a d'une part une population iranienne qui souffre, de l'autre côté, il y a le Hezbollah très, très loin de la, du territoire iranien qui jouit, disons, l'appui militaire, financier et disons, politique de la République islamique, et de sorte que aujourd'hui on vit avec et devant une situation intenable à la fois pour Israël attaqué et pour la population iranienne attaquée par le régime islamique lui-même.
0: Ouais, ben merci, merci beaucoup d'avoir été là, Monsieur Hushan Hassaniari. On va absolument s'en reparler prochainement, dans les prochaines semaines, j'imagine. J'espère pour éventuellement une résolution de conflit qui sera, qui prendra en compte la population iranienne sur place. Merci beaucoup d'avoir été là encore une fois. Je rappelle merci aux auditeurs et aux auditrices que vous êtes professeur émérite de sciences politiques au Collège militaire royal du Canada à Kingston.
1: Merci à vous. Peut-être dans quelques mois, on verra peut-être la fin de cette situation.
0: Peut-être, oui. En chanson, on parle beaucoup de tensions entre l'Iran et Israël. On s'en va en chanson avec une artiste, chanteuse, actrice israélienne d'origine persane dont la famille a quitté l'Iran dans les années 70 à la veille de la révolution. Elle chante en farsi. Voici sur son album Naz, entièrement chantée en farsi. La chanson s'appelle Shirin Jun. Voici l'Iraz.

0: C'était Liraz, chanson qui s'appelle Shirin June, donc ma douce Shirin. 16h, presque 33 minutes à cette émission et je vous en parle. En fait, c'est partout dans les nouvelles aujourd'hui. C'est la nouvelle gouverneure générale du Canada, Louise Arbour, qui a été assermentée ce matin à Ottawa. Elle succède à Mary Simon, qui a terminé son mandat de 5 ans. Après, il faut dire avoir fait l'objet de plusieurs critiques liées à sa maîtrise du français. On va s'en reparler tantôt dans les prochaines minutes. Mais avant, on va parler donc de Louise Arbour, cette juriste accomplie qui a consacré sa vie à la défense des droits de la personne et à la lutte contre les abus de pouvoir, tant au pays, ici qu'à l'étranger. Estelle Côté-Sroka, ma collègue à Ottawa, a suivi la cérémonie d'installation pour nous. Estelle, bonjour.
1: Bonjour, Martine.
0: On revient justement sur le parcours de Mme Arbour. Parcours impressionnant. C'est une femme qui incarne le service public, là.
1: Absolument. On peut dire aussi que sa soif pour la justice a guidé sa carrière. Elle a été professeure de droit, juge en Ontario, juge à la Cour suprême du Canada. Elle a eu une influence très importante à l'étranger. Mm-hmm. En 96, elle a été nommée procureure en chef des tribunaux pénaux internationaux pour le Rwanda et l'ex-Yougoslavie. Et elle a inscrit un nouveau chapitre en droit international pendant ces années-là. Ouais. C'est grâce à elle qu'une première condamnation pour génocide a eu lieu dans la guerre civile rwandaise. C'est aussi elle qui a inculpé pour la première fois un chef d'État en fonction, Slobodan Milosevic, le président yougoslave, pour crimes contre l'humanité. Et le travail de Louise Arbour a été reconnu par une centaine de distinctions et de récompenses. Elle a obtenu 42 doctorats honoris causa. Assez impressionnant. Impressionnant. Oui. Et c'est ainsi qu'elle devient la sixième femme à occuper ses fonctions de gouverneure générale. Pour la sénatrice Julie Miville-Deschêne, membre du groupe progressiste au Sénat, elle voit d'un très bon œil l'arrivée de Louise Arbour comme gouverneure générale. On l'écoute.
2: Je trouve qu'elle arrive au bon moment parce que n'oubliez pas, en ce moment, le gouvernement est un gouvernement qui est axé sur l'économie, sur le fait de se trouver de nouveaux partenaires. Donc, le discours politique est vraiment presque purement économique en ce moment. Elle, bien sûr, c'est un rôle protocolaire, mais surtout, elle va faire un équilibre dans ses propos publics pour défendre les droits de la personne, pour défendre les plus démunis. Et ça, je crois que ça manquait un peu dans cette dernière année.
0: Oui, Estelle, la nouvelle gouverneure générale a lancé aujourd'hui un message d'espoir et d'unité.
1: Louise Arbour a souligné l'importance de l'inclusion, de l'ouverture aux autres, du respect des droits de la personne. Elle a aussi indiqué que la polarisation et le consensus extrême étaient dangereux. Elle a donc invité les Canadiens à bâtir l'avenir grâce à leurs différences, tout en protégeant l'espace public, les lieux de débat et nos institutions comme les écoles. On écoute Louise Arbour.
3: Pour propulser le Canada à la hauteur de son potentiel, il nous faut adopter une perspective nouvelle, ambitieuse et confiante, sur nous-mêmes et sur notre place dans le monde de demain. Notre avenir est notre projet commun, un projet qui nous appelle à concilier les multiples perspectives qui façonnent notre identité collective. Ne freinons pas notre élan vers le progrès par peur de la différence.
1: La cérémonie d'installation de la gouverneure générale était très protocolaire, évidemment, mais aussi à l'image de Louise Arbour. Je vous donne un exemple. On a entendu une chanson des Cowboys fringants interprétée au Sénat, la chanson La Reine. L'idée, c'était de rendre hommage aux personnes marginalisées, de célébrer en musique les plus démunis. C'est une cérémonie à laquelle ont assisté de nombreux dignitaires, des invités d'honneur. Le premier ministre était présent, sa conjointe, le juge en chef Richard Wagner, Jenny Carignan, la chef d'état-major de l'armée canadienne, Jeremy Hansen, l'astronaute, était aussi, était aussi présent, ainsi que plusieurs ministres, hommes et femmes politiques, passés et présents.
0: Ouais. Estelle, la question que tout le monde qu'on se pose, qui se repose beaucoup, c'est quel est le rôle de la gouvernance générale? Ça sert à quoi?
1: La gouverneure générale, bon, elle devient commandante en chef des Forces armées canadiennes. Elle a d'ailleurs reconnu leur dévouement aujourd'hui tout en insistant sur le respect des droits fondamentaux. Et ça, il y a certains analystes qui pensent qu'il s'agit d'un message destiné à l'armée parce que Louise Arbour, c'est elle qui avait demandé à l'organisation dans les dernières années de se réformer pour mettre fin aux inconduites sexuelles. Louise Arbour devient aussi représentante du Canada au pays. À l'étranger, elle va remettre des médailles, des prix, mais surtout, très important, elle a une responsabilité constitutionnelle. Elle représente le roi Charles III. Elle agit comme chef d'État. Elle est impartiale, apolitique. Et ça, ça veut dire qu'elle doit s'assurer que le Canada ait en tout temps un premier ministre et un gouvernement qui a la confiance du Parlement. C'est donc elle qui proroge et dissout le Parlement. Et ça, c'est un rôle qui peut être crucial, selon Patrick Taillon, le co-directeur du Centre d'études en droit administratif et constitutionnel à l'Université Laval. On l'écoute.
4: Dans un match de foot ou de hockey, l'arbitre doit être un peu invisible. C'est pas lui le spectacle. Et ses décisions doivent être évidentes et prévisibles. Et donc, dans la vie politique interne, le rôle de Louise Arbour a vocation à rester marqué par ce rôle de ce devoir de réserve, particulièrement dans une législature où, on se rappelle, les libéraux ont fait élire un gouvernement minoritaire qui est devenu entre-temps faiblement majoritaire, mais qui pourrait, au gré des élections partielles ou de démission, avoir à prendre des décisions difficiles sur des enjeux de dissolution.
1: Et concrètement, on a vu l'importance de ce rôle de gouverneur général en 2008, je vous rappelle, lorsque le pays était plongé dans une crise politique majeure. Mm-hmm. Le chef conservateur Stephen Harper était minoritaire. Il faisait face à beaucoup de pression, de mécontentement de la part des partis d'opposition. Il avait rencontré la gouverneure générale de l'époque, Michaëlle Jean, pendant 2 heures. Et finalement, elle avait accepté de proroger le Parlement. Et ça, ça avait permis au gouvernement d'éviter un vote de confiance que Stephen Harper aurait probablement perdu parce que les partis d'opposition avaient décidé de voter contre l'énoncé économique qui devait faire l'objet d'un vote de confiance. Alors, il y a toujours des détracteurs, des personnes qui remettent en question le rôle de gouverneur général, mais concrètement, il y a des décisions qui sont prises et qui peuvent avoir des répercussions sur la démocratie canadienne.
0: Mais grand merci d'avoir été des nôtres, d'avoir suivi donc cette grande cérémonie, comme vous le disiez, très protocolaire ce matin, qui était diffusée là, à l'antenne de plusieurs réseaux de télévision à travers le pays. Estelle Côté Sroka, toujours un plaisir de vous recevoir. Merci.
1: Bonne journée, au revoir.
0: Bonne journée. En chanson, vous l'avez entendu, hein, Estelle faisait mention que Mme Louise Arbour, donc nouvelle gouverneure générale du Canada, remplace Mary Simon. Mary Simon qui a été donc et qui a agi à titre de gouverneure générale depuis 5 ans, évidemment, qui était la première femme issue de communautés autochtones, donc dans ce cas-ci, elle est inuite. La première et la seule, jusqu'à cette date d'aujourd'hui, à occuper une fonction comme celle-là. On va parler de l'héritage de la gouverneure générale Mary Simon avec mon prochain invité, qui sera Robert Falcon-Ouellet, que vous connaissez, qui a lui-même, il a été député au gouvernement fédéral et professeur à l'Université d'Ottawa. Il est anthropologue. Et on va parler ensemble de l'héritage de Mme Mary Simon, oui. On va parler ensemble aussi de cette décision d'occuper des postes politiques importants alors que il y a plusieurs personnes dans les communautés autochtones notamment qui se sentent mal représentées par l'affaire politique dans notre société et qui ne veulent pas justement entrer en politique et occuper ce genre de rôle-là en disant non, c'est pas pour nous, justement ce sont des systèmes qui nous oppriment depuis des décennies. Bref, on se parle de tout ça et pour nous y mener, on va écouter une chanson qui s'intitule Takwan. Cette chanson, elle est interprétée, celle qu'on va écouter, elle est interprétée par la chanteuse Inuk Elisapi, que j'aime beaucoup. qui chante dans cette chanson les paroles du guitariste, auteur, compositeur, interprète Innu, Florent Volant. Florent Volant qui est, écoutez, une figure emblématique, véritable pionnier de la musique autochtone. Cette chanson-là figure en fait sur l'album Hommage de 15 chansons qui célèbre l'héritage de Florent Volant. C'est un projet qui est né de la collaboration d'artistes autochtones et allochtones qui se sont réunis l'an dernier, en 2025, pour enregistrer son répertoire en Innu et Moon. Très bel album que je vous invite donc à découvrir. Tout ça nous mène vers notre prochaine entrevue qui va parler de l'héritage de Mary Simon. Voici donc Élie Sapie avec Takwan.

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2: Ok, j'aime sa voix. C'était Elie Sapie avec Takwan. Je vous rappelle, donc, qui figure sur cet album hommage de 15 chansons qui célèbre l'héritage de Florent Volant, ce véritable pionnier de la musique autochtone. Puis je vous le disais, c'est un beau projet artistique parce que ça réunit une quinzaine d'artistes autochtones et allochtones qui célèbrent ensemble, un artiste et son œuvre. Et ça m'amène donc à parler de ces collaborations importantes et de prise de parole, en fait, de gens qui décident de prendre cette parole-là, la donner à certaines qui l'ont beaucoup moins dans notre société. Je veux revenir évidemment sur ce dont on parlait tantôt, l'héritage de la gouverneure générale qui vient de terminer son mandat, Mme Mary Simon, qui était la 30e gouverneure générale du Canada. Elle a occupé ses fonctions entre le 26 juillet 2021 jusqu'à aujourd'hui, ce matin en fait, et jusqu'à l'installation de la nouvelle gouverneure générale, Mme Louise Arbour. Mme Simon a été la première et jusqu'à maintenant, je le disais, la seule personne d'origine autochtone, Mme Simon est Inuit, a occupé ce poste désormais occupé par Mme Arbour. Pour revenir sur l'héritage de Mme Simon, alors que tous les yeux maintenant sont rivés sur la nouvelle gouverneure générale, je trouvais que c'était important de revenir sur l'héritage de Mme Simon. Je retrouve au bout du fil Robert Falcon-Ouellet, membre de la Nation Cree Red Pheasant en Saskatchewan, anthropologue, ancien député à la Chambre des communes, prof à l'Université d'Ottawa. Bref, bonjour, M. Falcon-Ouellet.
3: Hey, Nimakomakantek, Tansimetaneta, Pamtikuk, bonjour.
2: Bonjour. Merci. Ouais. Ben, moi, dans mon cas, je vous le dis souvent, mais moi, je viens du territoire du traité numéro 9. Alors, dans mon cas, c'est Oji-Cri et Ojibwe.
3: Ah, ben,
2: donc, Miigwetch et Boujou, pour moi. Alors, parlez-moi du mandat de Mme Simon, Monsieur Falcon-Ouellet. Qu'est-ce qui vous frappe? Dans son mandat. Qu'est-ce que vous en retenez?
3: Mais elle était hautement symbolique. Elle était symbolique parce qu'elle était la première autochtone, mais pas juste une autochtone, c'était une Inuit. Habituellement, quand on pense à des autochtones, on pense à des Premières Nations. Des fois, les Métis, c'est en dernière. Des fois, c'est les Inuits.
2: C'est vrai.
3: Qui sont dans le Nord. Mais elle a mis en avant toutes les ramifications, tous les besoins de ces communautés, des Inuits à travers le Nord. Elle a fait beaucoup de projets sur la santé mentale qui impactent les communautés nordiques également, les populations Inuits. C'est pas juste les Inuits également. Elle était un gouverneur général pour tout le monde.
2: Mm-hmm.
3: Et à la fois, elle faisait partie des débats sans participer à les débats. Après avoir vu remplacer Julie Payette, l'ancienne astronaute, qui était pas une autochtone elle-même, mais qui a même quand même fait des efforts pour parler les langues autochtones quand elle était dans à la place. Justin Trudeau a choisi Mary Simon. Et Mary Simon, malheureusement, ne parlait pas français très bien, mais a parlé son langue maternelle, le Tututuk, et aussi l'anglais. Et je pense qu'il est très bien connu pour ça. Et ça faisait rage, cette idée de le débat. C'est quoi les langues officielles du Canada? Je sais, quand j'étais au Parlement, on faisait ce débat. Est-ce que les langues autochtones peuvent être traduites, interprétées pendant les débats parlementaires? Et finalement, le Parlement a décidé que oui. Mais c'est le même type de débat. C'est quoi les places des Premières Nations au sein du Canada? Et si quelqu'un parle une langue autochtone, est-ce que ça compte pour quelque chose? Et est-ce que si quelqu'un n'est pas un autochtone, est-ce qu'eux autres devraient parler une langue autochtone? Alors, comme Mary Simon, qui essaie d'apprendre le français de son mieux, même s'il venait de Québec, il n'est pas très fluent et n'avait pas un bon débit en français à la fin. Mais Je demande si Mme Louise Arbour va faire les mêmes efforts pour apprendre une langue autochtone du Canada, soit Anishinaabemowin ou les Nehiyo, Nehiwak, les Cree, ou une autre langue autochtone qui l'intéresse, et être capable d'au moins s'exprimer comme Julie Payette comme gouverneur général. Parce que le monde ne se souvient pas, mais Julie Payette, parce que j'étais là à l'installation de Julie Payette à la Sénat, parce que j'étais député à l'époque, et elle a parlé longuement en la Anishinaabeg, Anishinaabemowin, et j'étais une langue algonquine, et j'étais très surprise de l'entendre faire ça. Et
2: surtout sur le territoire non cédé algonquin. Bravo.
3: Mais, alors, Mary Simon, c'est quand même quelqu'un qui a fait beaucoup pour symboliser cet effort de réconciliation qui était fait depuis les dernières 10 ans. Mais il ne faut pas oublier Mary Simon, c'est comme la fin d'une ère, une époque avec son remplaçant, parce que maintenant, elle a été choisie par Justin Trudeau. Quelqu'un qui défendait cette idée de la réconciliation, et on voit que Mark Carney choisit un autre chemin avec Louise Arbour, cette idée de des choses à l'international, et de faire des personnes qui travaillent au sein du système. Et Louise Arbour, c'est quand un défenseur des droits de la personne, un ancien juge de la Cour suprême,
2: une femme absolument accomplie là.
3: Oui, on peut pas argumenter que c'est une femme qui n'est pas sa place d'être là, et c'est un accomplissement d'une vie qui mérite d'être reconnue. Mais en même temps, on voit que c'est Mark Carney, à certains moments, commence à tourner son dos sur cette idée de la réconciliation. Il utilise des mots de temps en temps, mais c'est pas sa priorité, sauf si c'est dans les cas de peut-être de l'extraction des ressources, de négociation ou quelque chose comme ça. Très différent que de qu'est-ce que Justin Trudeau essayait de faire et prôner en tant que leader de son gouvernement.
2: Ouais. Je voudrais vous entendre maintenant sur la décision. Mary Simon avait quand même fait le choix d'accepter la nomination de représentante. Puis c'est pas rien là. Être gouverneur général au Canada, c'est être la représentante officiellement là, la représentante de la reine au Canada. C'est un geste dont la symbolique est très forte. On va s'entendre là-dessus, Monsieur Falcon-Ouellet. Vous aussi, de votre côté, vous avez aussi fait le choix jadis d'entrer en politique, politique fédérale. Avec le recul, comment est-ce que vous voyez la suite des choses? Là, je vois que pour elle, par exemple, Mme Simon, ça s'est terminé un peu dans la controverse avec cette affaire-là de son incapacité à parler français. Pour la suite des choses, est-ce que vous pensez que ça aura découragé peut-être d'autres personnes d'entrer dans des rôles aussi significatifs que celui-là, ou même en politique, quand on vient justement de communautés autochtones et pour qui la politique canadienne, ça peut être, je veux dire, controversé, étranger. Quelles sont vos réflexions par rapport à ça, vous qui avez occupé un siège à la Chambre des communes à Ottawa?
3: Oui, mais je pense que les jeunes autochtones aujourd'hui voient les exemples qui étaient faits et disent, mais on peut faire mieux. Je vois comme Murray Sinclair, son petit-fils est à l'Université d'Ottawa en train d'étudier, et elle parle très bien français, l'anglais, Anishinaabemowin, et parle 3 langues, très bien. Wow. Mes enfants également, les enfants de Wabkunut parlent très bien français. Alors, les leaders autochtones aujourd'hui, ça ne va pas être les leaders de demain, parce qu'il va y avoir une nouvelle génération qui va être là, et je pense qu'ils sont plus capables de faire cette pont entre les groupes dans notre société, d'être capable de parler d'autres langues, l'espagnol ou même le chinois, le mandarin ou d'autres langues. Mais je pense que les jeunes, ils ont vu et c'était inspirant de voir qu'on est capable d'être là. Mais je sais beaucoup que des Autochtones, ils ont défendu quand même Mary Simon parce qu'elle n'a pas parlé très bien français, disant, mais elle quand même était bilingue parce qu'elle parlait deux langues, mm-hmm. et une langue qui était une langue d'origine de la terre d'ici.
2: Ouais.
3: Et peut-être c'était, on comprend que des fois au Canada, c'est extrêmement important d'avoir cette dualité linguistique anglais-français, mais le don au Canada commence à changer, c'est beaucoup plus, une société beaucoup plus diverse, on commence à retourner peut-être à cette idée-là qu'on peut parler d'autres langues que l'anglais et le français, ça peut avoir un grand impact. Mais je pense que les jeunes aujourd'hui qui vont dire qu'ils vont être un

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3: J'espère qu'on va en parler encore longtemps puis que éventuellement justement ce fait français là va peut-être s'effacer que on va revenir sur son passage comme gouverneur général et de peut-être du rôle qu'elle aura joué dans ce mouvement de la réconciliation. C'est ce que vous souhaitez aussi, j'imagine.
4: Oui, mais c'est une personne quand même qui dérangeait juste d'être là. Son présence était quand même un rappel qu'il y a d'autres façons de voir notre pays.
3: Ouais. Ouais, c'est vrai. Et ouvert certaines des conversations qu'on aura peut-être éventuellement dans un futur moyen ou rapproché. Merci beaucoup, Robert Falcon-Ouellet. C'est toujours un plaisir de vous parler. Je rappelle aux auditeurs, aux auditrices que vous êtes membre de la Nation Cree Red Pheasant en Saskatchewan, anthropologue, vous spécialisez en recherche sur l'éducation autochtone, l'éthique militaire et les sciences politiques. Aussi, bon, ancien député, évidemment, à la Chambre des communes, etc. etc., etc., etc. Merci. À la prochaine. Miigwech. Au revoir.

0: Qu'est-ce que vous avez pensé de cette entrevue? Est-ce que vous voulez réagir? Des commentaires, des questions? Je vous le rappelle, on est là pour vous et on aime vous lire à cette émission. Rendez-vous sur l'application audio. Cliquez sur la bulle de conversation pour discuter avec nous. Si vous avez été interpellé par cette entrevue ou d'autres dans cette émission, je vous invite à faire aller et à utiliser la bulle de conversation. Nous, on s'arrête le temps d'aller écouter le radiojournal de 17h. En revenant, on s'intéresse à M. Ford. On revient dans le cours en Ontario et surtout, c'est ça, en Ontario. Doug Ford, le premier ministre de la province qui s'en va à Washington. Aller rencontrer pour une petite visite de 2 jours. Aller voir un peu comment faire de meilleures affaires avec les gens de Washington, comment mieux faire valoir les intérêts de l'Ontario. On se retrouve tout de suite après ceci.
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6: Aujourd'hui au Radio-Journal, Louise Arbour, 31e gouverneur général du Canada.
7: Elle a donné une voix à ceux dont la dignité était bafouée.
6: Une entrée en fonction marquée par la sobriété et accompagnée d'un message d'espoir.
8: Chacun et chacune à sa façon contribue à ce que deviendra le Canada.
6: C'est la course contre la montre à Québec à quelques jours de la fin des travaux parlementaires. De nombreux projets de loi n'ont toujours pas été adoptés. Et la situation demeure tendue au Moyen-Orient, malgré la suspension des attaques réciproques entre Israël et l'Iran. Bonjour, ici Jean-Sébastien Bernacchi. Louise Arbour a lancé dans son premier discours en tant que gouverneur général du Canada une mise en garde contre la polarisation extrême, mais aussi contre le consensus extrême, affirmant que c'est à travers leurs différences que les Canadiens construisent leur avenir commun. Des propos de l'ancienne juge de la Cour suprême et haute commissaire de l'ONU aux droits de l'homme qui témoignent de sa volonté de continuer de défendre dans son nouveau rôle les valeurs qui l'ont guidé tout au long de sa carrière. Louise Arbour a été assermentée au Sénat ce matin à Ottawa. Yasmine Mehdi.
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0: nationale, la cérémonie a été hautement protocolaire, à l'image de la fonction.
1: Oui, je l'affirme solennellement.
0: Mais Louise Arbour, 31e gouverneur général du Canada, a tout de même voulu y ajouter une touche personnelle.
2: Côtoyant les putains et les itinérants.
0: Elle a sélectionné La Reine des Cowboys Fringants comme prestation musicale en français au Sénat.
3: C'est important que ça soit une francophone.
0: Le choix d'une francophone pour occuper ce poste a d'ailleurs été salué par plusieurs dignitaires. Après la nomination de Mary Simon en 2021, qui ne parlait pas français. L'ex-premier ministre Jean Chrétien.
3: Ça avait été malheureusement une erreur.
4: En tant que juriste...
0: Mark Carney, lui, a surtout salué la longue carrière de juriste de Louise Arbour, elle qui a notamment été procureur en chef du Tribunal pénal international.
4: Elle a donné une voix à ceux dont la dignité était bafouée.
0: Dans son discours, la nouvelle gouverneure générale a voulu lancer un message aux Canadiens.
1: Nous sommes tous inévitablement préoccupés par le quotidien, par les exigences de nos enfants, de nos collègues, par le coût de la vie. Mais il n'en demeure pas moins que chacun et chacune, à sa façon, contribue à ce que deviendra le Canada.
0: Louise Arbour saura-t-elle s'adapter à un rôle plus symbolique et plus effacé? Ceux qui la connaissent sont convaincus que oui. Ici, Asmine Média, Radio-Canada, Ottawa.
5: Le compte à rebours est lancé à l'Assemblée nationale à Québec. Les élus s'activent à examiner les différents projets de loi encore au feuilleton. Les travaux se terminent vendredi alors que plusieurs textes législatifs importants restent encore à étudier. Sébastien Desrosiers a préparé ce qui suit.
6: Pensez-vous y arriver d'ici vendredi?
7: Absolument.
8: À quelques jours de la fin de la session parlementaire, le compte à rebours est commencé.
9: On a la ferme intention de pousser nos projets de loi, puis mes collègues sont ici au travail, comme moi.
8: Près d'une vingtaine de projets de loi sont toujours à l'étude, dont celui du ministre de la Sécurité intérieure, surnommé la loi Gaby Renault, pour mieux protéger les femmes victimes de violences conjugales. Il a de bonnes chances d'être adopté, mais on ne peut pas en dire autant de toutes les réformes du gouvernement.
9: Si le projet de loi n'est pas adopté, demain à midi, il va mourir au feuilleton.
8: Éric Girard, par exemple, dénonce l'obstruction de Québec solidaire à ce qu'on a appelé Q5, une loi pour accélérer la réalisation de projets d'envergure nationale.
10: On est pressé dans le temps, n'est-ce pas?
8: La ministre de la Santé doit quant à elle jongler avec deux gros dossiers, dont l'interdiction de la vente de boissons énergisantes aux moins de 16 ans. Le gouvernement souhaite également adopter une réforme de la carte électorale que tente de faire avorter le député indépendant Youri Chassin.
11: Chaque député devrait représenter un nombre comparable d'électeurs et d'électrices.
8: Malgré tout, Christine Fréchette garde le cap.
12: On met la gomme pour que l'ensemble des projets de loi qui sont en discussion actuellement en commission parlementaire puissent aller de l'avant.
8: Comme quoi les semaines de prorogation de l'Assemblée nationale qui ont suivi l'entrée en poste de la première ministre donnent lieu à une fin de session pour le moins chargée. Ici Sébastien Desrosiers, Radio-Canada, Québec.
5: La ministre québécoise de l'Environnement, Pascale Derry, dit prendre très au sérieux les inquiétudes des municipalités qui craignent de manquer d'eau, même si des élus de la Montérégie demandent que le Bureau des audiences publiques sur l'environnement, le BAP, se penche sur la question. Québec n'a pas encore déterminé comment aborder le problème. Explication de David Savoie.
13: On s'assoit un peu sur nos lauriers au Québec en se disant qu'on a notre fameux or bleu puis qu'on manquera jamais d'eau.
14: La mairesse de Longueuil, Catherine Fournier, est aussi présidente de la table de concertation régionale de la Montérégie. Quand elle a consulté les différentes MRC de la région, elle a souvent entendu parler des inquiétudes liées à la disponibilité de l'eau. Selon la mairesse de Longueuil, 40 % de la population de l'est de la Montérégie dépend de nappes phréatiques. Dans la province, c'est près de 30 % de la population. Des nappes phréatiques qui se régénèrent moins vite qu'avant. C'est la raison pour laquelle elle souhaiterait que le Bureau des audiences publiques sur l'environnement, le BAP, se penche sur le sujet. Sur le fond, la ministre de l'Environnement, Pascale Derry, est d'accord. C'est sur la forme qu'elle s'interroge.
15: Est-ce que le BAP est le meilleur outil pour répondre à ces questions-là, pour s'assurer d'avoir un portrait complet, plus précis, parce qu'on manque de données actuellement? Ça nous prend davantage de données pour avoir un portrait beaucoup plus précis, beaucoup plus complet.
14: Le sujet sera notamment abordé la semaine prochaine lors des États généraux sur le coût et le financement des infrastructures municipales. Professeur à l'UQAM, le spécialiste de la gestion de l'eau, Florent Barbeco, étudie les nappes phréatiques. Il a notamment travaillé sur les ressources hydriques de la Montérégie.
16: Je suis optimiste parce qu'on part des choses, on vient les mettre sur la table, puis on vient les mettre au bon moment. C'est-à-dire que le travail qu'on fait aura ses plus belles répercussions peut-être dans 20, 30, 50 ans, 100 ans.
14: Le Québec détient 3 % des réserves mondiales d'eau douce renouvelable, des réserves menacées par l'étalement urbain et les changements climatiques selon les groupes environnementaux. Ici David Savoie, Radio-Canada, Montréal.
5: Et la protection de l'environnement fait également l'objet de discussions à Ottawa. Un projet de loi qui donnerait le pouvoir au Conseil des ministres d'autoriser à nouveau des pesticides qui ont été interdits par Santé Canada en raison des risques qu'ils posent pour la santé et l'environnement est débattu ces jours-ci. Interpellé à ce sujet par un député bloquiste cet après-midi, la ministre fédérale de la Santé, Marjorie Michel, s'est voulue rassurante.
7: La santé des Canadiens sera toujours au centre des préoccupations d'abord du gouvernement canadien. Par contre, nous pouvons aussi travailler avec le secteur agricole et protéger la souveraineté alimentaire du Canada. Nous pouvons faire, comme je dis d'habitude, on peut marcher et manger de la gomme.
5: Des groupes environnementaux demandent également au gouvernement Carney de renoncer à son projet de loi.
17: Ailleurs dans le monde.
5: Soupir de soulagement pour les 13 victimes présumées de Patrick Bruel. Le chanteur français est détenu de manière provisoire par la police. Il est visé par une dizaine de plaintes pour des infractions à caractère sexuel. Le chanteur conteste l'ensemble des faits qui lui sont reprochés, mais entend collaborer avec les autorités. Flavie Flamand, l'une des plaignantes, se réjouit que Patrick Bruel ait été placé en garde à vue.
18: C'est un soulagement parce que avant moi, et c'est ça qui est particulièrement dégueulasse et qui provoque une véritable indignation chez moi, avant moi, il y a des femmes qui pendant des mois, pendant des années, ont essayé de se faire entendre et il a fallu la médiatisation de ma plainte pour que les choses avancent. Et je trouve que c'est particulièrement injuste, donc c'est un soulagement.
5: Patrick Bruel a déjà annulé la majeure partie de sa prochaine tournée en raison de ces allégations. Au Moyen-Orient, l'Iran et Israël ont mis fin ces dernières heures à l'escalade militaire qu'ils avaient amorcée hier. Les tensions sont toutefois toujours vives après les premières attaques entre les deux pays depuis le début de la trêve il y a 2 mois. Pendant ce temps, le président américain maintient qu'il est proche d'un accord de paix. Reportage de Louis Blouin.
19: Les frappes échangées entre l'Iran et Israël menacent de faire dérailler un processus de paix déjà fragile. Donald Trump a ordonné aux deux pays de cesser les hostilités. Le président a même appelé son allié israélien à 2 reprises pour lui demander de suspendre ses attaques. L'appel semble avoir été entendu. Les deux parties ont mis fin à l'escalade pour l'instant. Mais Benjamin Netanyahou est prêt à riposter s'il est attaqué. Nous réagirons avec force, a-t-il averti. Israël a le droit légitime de se défendre. Un accord de paix entre Washington et Téhéran est encore à portée de main, assure Donald Trump. À moins que la stupidité et l'ignorance n'y fassent obstacle, a-t-il écrit sur son réseau Truth Social. À Téhéran, la méfiance règne. Nous ne voyons pas de volonté sérieuse de la part des Américains d'en arriver à un cadre d'accord qui pourrait réellement être appliqué, a déclaré un responsable du régime iranien. C'est sans compter que Téhéran demande la fin des frappes israéliennes contre le Hezbollah au Liban.
20: To end the state of hostility between Lebanon and Israel forever.
19: Nous devons mettre fin aux hostilités entre les deux pays pour toujours, a plaidé le premier ministre libanais Joseph Aoun. Mais le ministre de la Défense israélien ne l'entend pas de la même manière et affirme que son armée continuera d'agir contre le Hezbollah. La résolution diplomatique rapide souhaitée par Donald Trump se heurte encore à de nombreux obstacles. Ici Louis Blouin, Radio-Canada, Washington.
5: Et puis, en terminant, tout le secteur autour du Madison Square Garden à New York a été bouclé en raison de la présence annoncée du président Donald Trump ce soir au 3e match de la finale de la NBA, la Ligue professionnelle de basketball. Les festivités extérieures ont aussi été annulées. C'est la première fois qu'un président en exercice assiste à un match de la finale de la NBA. C'était le Radio-Journal. Bonne soirée de la part de toute l'équipe de la Salle des Nouvelles.

0: Rebonjour, bienvenue parmi nous, 17h10 minutes en ce lundi. Lundi où, franchement, je le dis souvent à cette émission, puis en même temps, je me dis non, il faudrait pas, mais si on avait des caméras dans le studio, je pense que ça donnerait un drôle de spectacle, parce que régulièrement, c'est soit où je suis en train de faire mes exercices d'étirement, ou que quand des collègues arrivent, je chante à tue-tête et j'invente des chansons.
1: Oui, je confirme.
0: Pour me redonner un peu d'énergie pour la troisième heure d'émission. Parce que j'avais plus de café. J'ai pas pu. Oh, vous, ah, vous en avez. Est-ce que c'est un café ou un.
1: Oui. C'est un café noir, vous en voulez?
0: Je vais peut-être vous envoler pendant que vous parlez. Non, non. Mais oui, non, j'ai comme manqué de café. Puis je trouvais que j'avais besoin d'un petit supplément de plus. Et donc, je me suis tournée vers le champ. Jessica Chen, de quoi est-ce qu'on va parler? Et donc, vous êtes ici parce que vous êtes animatrice du journal 18h aujourd'hui. De quoi allez-vous nous parler au TJ?
1: Eh bien, on va parler du déplacement du premier ministre de l'Ontario, Doug Ford. Il est à Washington jusqu'à demain. Il espère rétablir davantage de liens diplomatiques, mais aussi commerciaux avec les États-Unis. Donc, notre correspondant pour Queen's Park, Jean-Loup Doudard, nous fera le point sur le sujet.
0: Justement, je disais avant d'aller écouter le radio-journal, on va avoir Monsieur Peter Grafe, politologue, évidemment qu'on connaît de McMaster, qui va être avec nous dans les prochaines minutes, tout de suite après vous. Donc voilà, on s'accompagne, on a les mêmes idées.
1: Voilà. Et puis bien sûr, on va reparler de Louise Arbour, qui est devenue officiellement la 31e gouverneure générale du Canada. Donc on va montrer un peu aussi les images de son assermentation.
0: Mmh. Belle cérémonie.
1: Ouais. Oui, et puis on va vous parler aussi du séisme aux Philippines, qui a fait au moins 35 morts. Voilà, un séisme très important qui a fait beaucoup de dégâts. Voilà, donc tout ça, ce sera au Téléjournal ce soir.
0: Ben merci, on vous écoute.
1: Merci.
0: Jessica.

0: Et Jessica repart avec son café noir sans moi. Mais moi, je vais continuer à boire un peu d'eau. Bref, parlons-en de ce premier ministre de l'Ontario, M. Doug Ford, qui sera à Washington aujourd'hui. C'est pour une visite de 2 jours. Pour s'opposer notamment aux tarifs douaniers américains, évidemment, l'initiative qu'il a appelée Forteresse Amérique du Nord, c'est comme ça qu'il l'a nommé, visant à renforcer la coopération économique entre le Canada, les États-Unis et le Mexique. Durant ce voyage, il va participer à plusieurs tables rondes, va rencontrer des chefs d'entreprise aussi et des élus du Congrès pour en discuter avec nous des raisons qui poussent Doug Ford à se lancer dans cette aventure, pour voir aussi un peu ce qu'il compte accomplir. Je reçois Peter Grave, donc professeur de sciences politiques à l'Université McMaster, qui est au bout du fil. Bonjour, M. Grave.
1: Bonjour.
0: Alors, parlez-nous de l'objectif, de façon générale, de ce voyage-là à Washington, selon vous.
1: Ben, je pense que l'objectif annoncé, c'est, d'essayer de pousser un peu les Américains, et surtout les décideurs politiques, à prendre un virage un peu plus vers le libre-échange et donc l'intégration continentale, et de se distancier de la politique tarifaire de M. Trump. Donc, c'est un peu en mettant de l'avant une vision un peu englobante de l'économie nord-américaine et de l'importance de l'intégration du Canada et de la Mexique avec les États-Unis pour faire une force concurrentielle que M. Ford lance, cette tournée à Washington.
0: Ouais. Est-ce que ça fonctionne, ce genre d'exercice-là? C'est pas le premier, là, c'est pas la première fois non plus qu'il y va. Est-ce que ça fonctionne, ce genre d'exercice-là, de la part de nos élus à nous?
1: Je pense que ça fonctionne à la marge, peut-être d'une manière qu'on a de la difficulté à voir comme des citoyens. Évidemment, nos politiciens aiment revenir pour dire qu'ils étaient sur telle ou telle émission ou qu'ils ont fait changer la donne, mais c'est surtout au niveau beaucoup plus subtil. Un premier ministre d'une province canadienne n'a aucune importance à Washington. Et donc, il faut aller courtiser des gens qui ont de l'influence, que ce soit, les gouverneurs d'État que M. Ford va rencontrer plus tard cet été, ou dans ce cas-ci, des membres du Congrès, des chefs d'entreprise, d'autres gens qui circulent dans le secteur politique de Washington, pour essayer de leur pousser, intéressé par la vision ontarienne et canadienne de libre-échange, surtout dans une situation où on sera bientôt dans la renégociation de l'accord nord-américain. Donc, d'aller trouver des gens qui vont pousser les décideurs américains à prendre, des positions peut-être plus en lien avec la position historique des États-Unis et ainsi avec les intérêts de l'Ontario d'avoir un retour vers une frontière plus ouverte aux échanges.
0: Ouais. On comprend le pourquoi maintenant, là, comme vous le dites, on est en plein au moment de vouloir commencer la négociation. Donc, le moment est vraiment très bien choisi et non pas anodin. Je voudrais vous entendre sur les tensions déjà qu'on a eues entre Doug Ford et l'administration Trump. En lien notamment, on s'en souviendra là, de toute la campagne publicitaire là, que M. Ford avait fait faire et qui avait mis M. Trump en beau fusil, pour le dire comme ça. C'est pas la première fois que Doug Ford se rend aux États-Unis pour en s'entretenir avec l'administration Trump. Est-ce que le fait que Doug Ford a été critiqué pour les publicités anti-droits de douane, est-ce que ça, c'est risqué pour lui, donc, de se remontrer à Washington, de retourner là-bas? Est-ce qu'il arrive peut-être avec déjà des points contre lui, là? Ou au contraire, est-ce qu'il s'est fait connaître, donc les gens l'attendent?
1: Je pense que les gens l'attendent un peu. Évidemment, il y a des risques. On a vu que M. Ford a plus ou moins torpillé une entente entre le Canada et les États-Unis qui aurait été dans l'intérêt du Canada. On mettant de l'avant cette publicité de Ronald Reagan qui critiquait en fin de compte la politique tarifaire de M. Trump. On a vu aussi M. Ford dire que les Canadiens n'étaient pas très heureux avec M. Trump, qui semble aussi, même si c'était probablement vrai, n'a pas été bien reçu par M. Trump. Et donc, je pense que ce n'est pas par hasard que M. Ford, a émis cet article aujourd'hui autour de l'idée de son projet continental nord-américain, de la forteresse nord-américaine, parce que ça lui donne quand même une manière de poser un projet qui regarde vers le futur, qui lui pousse à parler des grands enjeux et ne pas, se faire tomber dans la petite politique ou la critique du président américain. Donc, je pense que M. Ford a fait un peu en sorte pour éviter le pire en se donnant un agenda qui est vraiment basé sur cette vision qui tourne vers le futur et non pas sur une critique de la situation immédiate.
0: Qu'est-ce qu'il cherche? Parce que au niveau politique, là, purement politique, qu'est-ce qu'un premier ministre comme Doug Ford, bon, on comprend qu'il veut y aller pour promouvoir, je veux dire, les intérêts de l'Ontario, mais d'un point de vue plus vaste et global, d'un point de vue de l'homme politicien qu'est Doug Ford, puis on l'a vu aussi dans ses prises de parole, il semble vouloir, puis là je vais le dire en parenthèse, s'attaquer à Donald Trump de façon plus, en face à face que par exemple un monsieur Carney peut le faire, qui semble vraiment privilégier une approche beaucoup plus conciliante, beaucoup plus amicale. Doug Ford, on l'a vu quand même être plus direct avec Donald Trump. Qu'est-ce que ça nous dit justement sur l'homme politique qui est Doug Ford et peut-être sur ses intentions ou ce qu'il cherche à faire quand il agit de cette façon-là et quand il s'en va à Washington?
1: Ouais, ben, je pense que c'est peut-être un politicien avec moins de subtilité, disons, au niveau diplomatique. Il faut dire aussi que c'est M. Carney et son gouvernement qui doit négocier avec M. Trump. Monsieur Ford est libéré de cela. L'Ontario, n'a pas ce pouvoir en relations internationales pour négocier des accords commerciaux. Donc, Monsieur Ford peut se payer un peu la traite dans sa critique de Monsieur Trump. Mais il faut dire aussi pour Monsieur Ford, il y a un intérêt de se montrer fort face aux États-Unis pour les électeurs de l'Ontario qui ont très bien répondu à ce genre de politique lors des dernières élections. Et puis par la suite, à chaque fois que M. Ford tient tête à M. Trump, il semble que ça lui donne un certain bond de popularité. Mm-hmm. Donc je pense qu'il y a aussi, c'est assez commun qu'un premier ministre va aux États-Unis pour rencontrer des chefs d'entreprise, pour parler avec des membres du Congrès pour faire avancer les dossiers, mais ce n'est pas à tous les jours qu'il y a un si grand investissement pour faire en sorte qu'il y a des échos et des remous en Ontario pour essayer de faire augmenter les appuis à M. Ford. Donc, à ce point-là, il y a aussi évidemment un intérêt très partisan d'être là et peut-être d'avoir un discours un peu plus corsé qui serait nécessairement idéal pour la position de négociation du Canada comme tel.
0: Oui, c'est peut-être bon pour son image à Doug Ford.
1: Oui, je pense que ça joue pour lui. Évidemment, ça fait plus de noms qu'on voit un peu la même chose de lui.
0: Oui, oui.
1: Et donc, ça se peut que c'est moins payant maintenant que ça a été il y a un an.
0: Dernière question, puis je ne sais pas si vous avez ça devant vous, mais les précédentes visites de Doug Ford, est-ce qu'elles ont réellement été bénéfiques pour les négociations commerciales entre l'Ontario, par exemple, et Washington, ou même entre les deux pays? Est-ce que ça a déjà donné quelque chose, les visites de Doug Ford à Washington, concrètement?
1: Probablement non.
0: OK.
1: Plusieurs égards. Évidemment, il y a beaucoup qui se fait dans le secret, donc il faut attendre un peu.
0: Mais il n'y a rien qui vient en tête comme ça, là. Ouais, des choses concrètes.
1: Selon plusieurs, il a vraiment torpillé une presque entente entre le Canada et les États-Unis il y a 3-4 mois. Donc, ça se peut qu'il a fait des dommages quand même assez importants en compliquant les négociations, car ce n'est pas quelqu'un qui est dans la salle, mais quand il dit des choses, ça a quand même des implications sur la volonté des Américains de négocier sur certains fronts.
0: Mmh. Donc, il y a peut-être des gens à Ottawa, justement, qui vont surveiller ça de très, très près, cette rencontre de Doug Ford à Washington. Sûrement qu'il va y avoir des yeux là-bas. Merci beaucoup d'avoir été des nôtres, Peter Grave. Je rappelle aux auditeurs et aux auditrices que vous êtes professeur de sciences politiques à l'Université McMaster. Grand merci. Toujours un plaisir de vous parler. À la prochaine.
1: À la prochaine.
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0: Si vous voulez réagir à ce que vous venez d'entendre, je vous rappelle cette application audio et surtout la bulle de conversation que vous pouvez cliquer tout simplement pour nous envoyer vos commentaires, vos questions. C'est toujours très apprécié. Ben, on parlait de politique provinciale. Ben, demain matin, à l'émission Il n'y a pas deux matins pareils, animée par mon collègue Nicolas Haddad, Nicolas va recevoir la nouvelle ministre des Affaires francophones de l'Ontario, Natalia Kusendova-Bachta. Et on a la chance de pouvoir vous faire entendre un petit extrait parce que l'entrevue a déjà été réalisée aujourd'hui par Nicolas. Voici donc un petit extrait de ce qui vous attend demain matin.
3: Je suis honorée d'assumer les responsabilités de la ministre des Affaires francophones et bien sûr, j'ai des gros souliers à remplir. Moi, j'ai appris le français quand j'ai vécu en Belgique. J'étais dans la maternelle et puis la première classe. C'est là-bas où j'ai appris le français. Alors, j'ai parlé français avant que je parle anglais.
0: Voilà. Alors, le français, une langue de cœur pour notre nouvelle ministre des Affaires francophones et des soins de longue durée parce qu'elle garde ce portefeuille-là aussi à Queen's Park, Natalia Kusendova-Bachta. C'était donc un extrait d'une entrevue qu'elle a donnée déjà à Nicolas Haddad et qu'il va vous faire entendre demain matin à l'émission Il n'y a pas deux matins à partir de 6h45.

0: Celui qu'on vient d'entendre, c'est un des artistes qui vraiment se fait sa marque sur la nouvelle scène pop francophone. Il s'appelle Miro et il sera en spectacle dans le cadre de Francofest à Hamilton. Francofest Hamilton, c'est 3 jours, je vous le rappelle, pour vibrer, pour mettre et pour vivre sa francophonie, évidemment. 3 jours, donc, c'est au Parc Gage qui devient un carrefour vibrant de la francophonie. Il y a une programmation tout entière que vous pouvez consulter en faisant rapidement, entrant en Francofest Hamilton dans un moteur de recherche. On fête 45 ans, donc, cette année. Ça se passe du 19 au 21 juin. Et Miro, celui qu'on vient d'entendre, si vous avez aimé ce que vous avez entendu, je vous invite à consulter l'horaire, oui, mais surtout, il sera en spectacle le vendredi 19 juin à partir de 20h15. Il y en a tout plein des artistes dans les prochaines, d'ici cette semaine, puis la semaine prochaine, je vais vous faire entendre des artistes comme ça qui seront au Francofest de Hamilton. Cette pièce s'appelait « High », tout simplement. Et donc, en parlant d'artistes qui nous font vibrer, Freddy, mon collègue Freddy Matin, est de retour en studio pour venir nous présenter le deuxième extrait de sa longue entrevue, j'ai l'impression, avec cet artiste torontois, Chris Burkett, qui l'a rencontré grâce comme ça à une entrevue qu'il voulait réaliser dans le cadre, vous savez, de toute cette saga de l'aéroport Billy Bishop de Toronto. Freddy, qui voulait rencontrer essentiellement un résident des îles de Toronto pour voir un peu sa réaction, qu'est-ce qu'il pense du projet d'agrandissement de l'aéroport ou de la piste, si vous voulez, d'atterrissage de l'aéroport Billy Bishop. Freddy, vous avez plutôt rencontré un homme, un artiste ultra talentueux qui avait, ma foi, une histoire fascinante. Chanteur, donc compositeur, instrumentiste, maintes fois primé. Dans la première partie, vous nous avez parlé un peu, il nous a parlé un peu de ses débuts, des rues de Londres, sans abri. Il s'est fabriqué une guitare, rien de moins. Là, vous voulez nous parler de sa réussite dans l'instrument musical et aussi de ses collaborations avec des artistes, entre autres canadiens, Freddy.
1: Effectivement, Martine, dans la première partie, Chris Burkett nous rappeler comment lui, hein, jeune sans-abri, est monté sur ses premières scènes. Mm-hmm. Et pour la suite, Martine, on s'est entretenu sur sa réussite et ses collaborations avec de nombreux artistes. On l'écoute.
2: En fait, ma vie changeait parce que j'ai joué, après mon soul band, tu sais, le groupe de soul, je viens en Angleterre, je cherche un cours pour travailler. J'ai allé à l'audition pour un groupe très bien connu, il s'appelle Love Affair. Et ce groupe, il avait un tube Everlasting Love, tu sais? C'est comme ça. Open up your eyes, then you realize, here I stand with my everlasting love. J'ai joué dans ce groupe-là, et j'ai commencé à jouer dans un plus gros stade, 20 000 personnes, tu sais, c'est incroyable. Mais le bassiste dans ce groupe, il me dit, un ami de lui, il signe un contrat avec un producteur de disques, il s'appelle Tony Visconti. Moi, je veux partager, parce que j'ai beaucoup de respect pour lui, il fait David Bowie, Mark Bolan, Moody Blues, beaucoup de belle musique, tu sais. So j'ai allé pour l'audition pour ce groupe. Comme ça, ma vie changeait parce que à ce moment-là, je suis toujours dans la musique vraie. C'est Tony qui vient mon mentor, tu sais, il vient mon professeur. Il montre moi comment tu trouves le très bon son, le très bon mixage. Mais Tony change ma vie. Je commence l'étude d'ingénieur de son, producteur de musique, réalisateur, arrangeur. Et j'ai ouvert mon premier studio à Londres. Et j'ai commencé à faire beaucoup de tubes là-bas. Et j'ai reçu un appel de Billboard Magazine dans la fin de l'année 90, je pense. Il m'appelle, il dit, vous êtes Chris Burkett? Et j'ai dit oui. Il dit, ton studio, il est numéro 2 dans le monde. Dans le, parce que j'ai fait beaucoup de tubes, comme Sinead O'Connor, c'est numéro 1 partout, tu sais. J'ai fait beaucoup de tubes là-bas. Il dit, explique le studio, s'il vous plaît. Qu'est-ce que tu veux? J'ai dit, c'est un garage dans la fin de mon jardin. it's a potting shed. It's un petit endroit pour le jardinier, tu sais. C'est dans ma maison à Londres. Et j'ai construit un studio dedans, isolé, sonorisation, tout ça. Et après, j'ai acheté la maison à côté, une autre garage là, j'ai joint les deux, j'ai fait un gros studio comme ça. Mais c'est intéressant, c'est pas l'équipement et l'argent qui fait le bon disque. C'est la passion et l'expérience de la personne qui fait. Mon point, c'est même si le garage, le potting shed, tu peux faire très belle musique là-bas. Oui. Tu sais le groupe Dire Straits? Tu sais, money for nothing and your checks for free, ce groupe, oui. Le manager, il s'appelle Ed Bicknell. Il écoute un album que j'ai fait sortir. Solo is about Men from the Sky. C'est mon premier disque.
1: The Men of the Sky.
2: Men from the Sky, oui. C'est l'histoire de Columbus, en fait. The vraie histoire de Columbus. Ed Bicknell, il me téléphone, il dit, Chris, j'écoute ton nouvel album. C'est le meilleur disque que j'avais écouté dans 7 ans. Ça, pour moi, c'est un vrai, vrai extraordinaire compliment.
1: Et vous avez travaillé aussi avec d'autres artistes.
2: Oui, la liste, c'est absolument énorme. Et je parle tout dans ma tête. Ici, en Canada, je commence à travailler avec le bel musicien, le groupe de Blue Rodeo, qui est bien connu ici. Glenn Milcham, il joue dans mon premier disque canadien, ici. Quand j'ai sorti, c'est un disque qui s'appelle Be Creative. J'avais pas mal de contacts, Kim Mitchell, quelques musiciens bien connus en Canada. Alors, je commence à faire la connaissance et ils jouent dans mon disque comme guest, tu sais.
1: Et c'est depuis quand que vous vivez au Canada?
2: Je viens ici en 2012. C'est une histoire intéressante. J'ai beaucoup d'histoires, en fait, mais on a besoin de quelques semaines pour le rendez-vous. cette histoire, c'est j'ai réalisé quelques disques, en fait, 5 albums pour un artiste de très bien connu qui s'appelle Buffy St. Marie. Elle est connue bien en Canada, en fait. Elle est indigenous chanteuse, mais elle est très bonne compositeur de musique. Elle fait la chanson.
1: Donc, artiste autochtone, comme on dit en français.
2: Oui, yeah, exactement. La chanson Up Where We Belong, Love Lift Us Up Where We Belong. C'est elle qui compose ça. C'est. Elle aussi Universal Soldier. Elle fait beaucoup de tubes dans le niveau folk, en fait. Je me compte elle dans Londres parce que c'est le producteur pour une disque, maison de disque qui s'appelle Chrysalis Records. Et il me demande si je veux faire le premier disque retour, comeback disque, parce qu'il est sorti de business pour quelques années. Le troisième disque que j'ai fait, on a reçu pas mal de Juno, tout ça pour ce disque. On arrive à Massey Hall pour le concert, pour le troisième disque qu'on fait ensemble. Et à ce temps-là, je joue guitare sur scène pour elle. Et le même temps que ce concert, ce disque était sorti, c'est aussi le documentaire dans DVD, sorti dans le même package pour la vie. C'est un documentaire par ma femme, qui ma femme fait. Elle est un documentarien. Elle s'appelle Joan Prowse. Elle fait un documentaire officiel de la vie de Buffy St. Marie. D'accord? Et elle a sorti cet documentaire avec le troisième disque, et le même temps. C'est un gros concert, c'est plein de gens là. Toute la presse, tout ça, tout le monde était là. Je vais compter ma femme après le concert.
1: Quelle histoire, Martine!
0: Et C'est fou.
1: Oui.
0: Je veux dire, Dire Straits, il a parlé de... Tantôt, le premier, il parlait de Quincy Jones. Il parlait, je veux dire, mon doux. Puis en plus, je veux dire, on aurait pu l'entendre. Moi, j'aurais beaucoup aimé l'entendre chanter encore plus. Là, j'adorais. C'était
1: exactement
0: mes moments préférés.
1: Et à Toronto, donc, Chris Burkett continue d'écrire, d'enregistrer et de sortir de nouvelles chansons. Notez, Martine, que les enregistrements sur lesquels Chris a travaillé se sont vendus à plus de 100 millions d'exemplaires et ont remporté 4 prix Juno canadien, un Grammy, un prix des musiques Polaris, son studio personnel chez lui à la maison est orné des différentes récompenses.
0: Et vous êtes allée dans ce studio?
1: Oui,
0: oui, oui, oui madame qui me dit oui, oui. Donc, studio sur les îles de Toronto, carrément
1: non,
0: ou non?
1: Okay. Non, c'est plutôt juste en face donc des îles de Toronto.
0: Ah, d'accord, c'est plus en face.
1: Sur Queen's Quay.
0: Ah, d'accord, ouais, d'accord. Ouais. Ben, merci beaucoup, Freddy, de nous avoir fait rencontrer et faites connaître cet artiste torontois, là, maintenant torontois en fait, Chris Burkett. Grand merci Freddy, on se retrouve demain. En chanson, on va entendre, je cherchais une nouveauté musicale, je suis tombée là-dessus, j'ai vraiment beaucoup aimé, c'est Meloir avec Bisous Tristes.

0: cet été, cet été, on est à peu près là. On est à quelques jours du début des matchs de la Coupe du Monde, dont celui de ce vendredi 12 juin ici à Toronto. Et si la Coupe du Monde, la fièvre de la Coupe du Monde commence à monter tranquillement, ben vous savez, la fièvre et l'envie, le goût des maillots de soccer, des espèces de jersey de soccer. C'est un goût qui existe depuis quand même un bon moment et qui prend de l'ampleur partout, non seulement en Amérique du Nord, mais à travers la planète. Il y a de plus en plus de gens qui aiment arborer des maillots de soccer, qui aiment se vêtir de ces maillots pour soit être cool ou de se sentir cool, ou carrément aussi pour montrer évidemment afficher leur couleur et leur admiration pour une équipe de soccer quelconque et ou aussi qui représente un certain pays. Bref, vous aurez compris que c'est de plus en plus populaire. Et mon collègue Léo Molinier se cherchait justement des espèces de... Vous voulez étudier cette question-là, à savoir pourquoi? Pourquoi les maillots? Quel est le processus créatif et les critères aussi qui entourent ces maillots-là? Il a décidé d'en parler avec quelqu'un qui se connaît très, très bien. En fait, c'est le directeur créatif pour Football Design chez Adidas, rien de moins, Thomas Massé. Dans la première partie de l'entrevue que je vous ai fait entendre tantôt autour de 15h50, on parlait justement de l'aspect un peu plus fashion, si vous voulez, de ces maillots de soccer. Là, voici la deuxième partie d'une entrevue dans laquelle mon collègue Léo Molinier lui a demandé s'il avait constaté une évolution dans le processus de création des maillots de soccer ou de foot. Le voici.
1: De la qualité, oui, parce que de toute façon, on est toujours centré vers l'innovation. Parce que tu connais le mantra d'Adidas, « Always the best for the athlete ». Ça veut dire qu'on va toujours d'abord faire le meilleur maillot possible pour s'adapter à la transpiration, au climat, etc. Après, à quoi il ressemble, je pense qu'il y a une certaine évolution parce que c'est clair qu'il y a le bloc corps qui est une tendance qui est assez poussée les dernières années. Et les 5-6 dernières années, il y a vraiment une tendance du maillot porté de plus en plus en dehors des stades. Après, on l'a dit plusieurs fois, en interne, il y a « from stadium to street » parce qu'on pense que s'il y a un sport qui peut aller partout, c'est vraiment le foot. On le voit dans la mode, dans la musique, dans la culture, et il y a plus de barrières, donc tout est devenu un peu plus flou.
2: Est-ce que dans le processus, il y a eu un changement? Je me souviens que dans les années 90, les maillots étaient quand même assez larges. Est-ce que justement, vous, chez Adidas, vous avez fait en sorte d'adapter les coupes pour que ce puisse être porté dans la vie de tous les jours?
1: Oui, après, c'est vrai qu'il y a une évolution de ça. Et je crois que c'est une tendance sportive. À une époque aussi, il y avait les maillots fit, très proches du corps, et l'innovation, c'était on peut pas la gripper, etc. Donc il y a eu une évolution. Après, la réalité, c'est que là, maintenant, de nos jours, nos maillots, on vend toutes les tailles, tous les formats, on fait les oversize, long sleeves, short sleeves, manches longues, manches courtes. Donc on a l'offre pour tous les fans. Maintenant, sur le terrain, le joueur aussi peut décider, moi, je veux porter un L alors que je suis un M, je veux qu'il soit un petit peu plus large parce que je me sens un peu plus en confiance quand je joue. Mais c'est sûr qu'il y a une certaine évolution de ce côté-là.
2: Ok. Et comment tu expliques que des gens, pas forcément fans de foot, en fait, se retrouvent à porter des maillots dans la vie de tous les jours?
1: Je pense que, un peu comme je l'ai dit, il y a, après nos jours aussi avec le social media, c'est vite vu, c'est-à-dire que c'est tout le monde peut s'apercevoir ce que un influenceur a porté immédiatement. Donc, comme je l'ai dit, ça peut se mélanger vraiment sport, musique et la culture plus que jamais. C'est pour ça que même si t'aimes pas forcément la fédération, même si tu sais pas que c'est la fédération, il y a des liens et aussi une histoire. Après, pour d'autres, faut pas oublier qu'il y a une identité, une communauté, il y a des racines et une apparence culturelle. Mais pour certains, c'est juste, il est beau ce maillot, il me plaît et je vais le porter.
2: Ok, donc, je comprends.
1: C'est ça, en permanence, en design, ce qu'on essaie d'attirer, c'est d'avoir la performance ultime, mais aussi en même temps extrêmement portable sur le terrain et en dehors du terrain.
2: Pour toi, si toi tu dois choisir justement un maillot, ça serait lequel? Tu peux me dire aussi un maillot de chez Adidas, lequel tu choisirais?
1: Après, on n'en a pas discuté, mais c'est vrai qu'on a un maillot home, maison, non, domicile, et un maillot extérieur. Et notre force là pour cette Coupe du Monde 2026, c'est qu'on a ramené le trefoil, l'étoile Adidas. Et ça nous permet visuellement d'être un petit peu plus sportif et moderne. Et aussi d'avoir un petit peu d'histoire et de rétro un peu mélangés ensemble. Et donc, pour répondre à ta question, on a l'équilibre. Donc, moi, si je vais faire du sport, je sais à peu près quel maillot je vais porter. Mais si je veux marcher dans la rue avec, immédiatement, je vais prendre un peu plus être attiré par le trèfle d'Adidas. Après, maillot que j'aime bien, j'aime beaucoup le domicile Argentine, parce que j'adore l'histoire qui est les trois couleurs dans les stripes, qui représentent les trois Coupes du Monde qu'ils ont gagnées. Parce que c'était trois différents bleus, et nous, on a rassemblé tous les bleus dans un seul maillot. Donc, c'est les petits détails comme ça, les petits Easter eggs que j'aime beaucoup dans les maillots. Après, un autre maillot que j'aime bien, juste pour prendre un domicile et un extérieur, c'est le maillot extérieur off-white ou crème, on dirait en français, du maillot de l'Espagne. Facile à porter, la technique et la performance est super, donc c'est en manche longue bien sûr, et ça c'est deux super maillots.
2: Je comprends. Je sais qu'en Europe, le fait de porter des maillots de foot dans la rue, c'est quelque chose de commun. Ça l'est un petit peu moins en Amérique du Nord. Est-ce que tu penses qu'avec cette Coupe du Monde, justement, qui se dispute en Amérique du Nord, les maillots de foot, bah, ça pourrait devenir plus populaire?
1: Je l'espère. Après, notre priorité, c'est bien sûr le terrain, la performance, mais j'estime aussi que la culture foot, comme je l'ai dit, c'est vraiment devrait pouvoir s'étaler un peu dans tous les secteurs sociaux d'une société. Après, j'ai eu beaucoup de conversations et on fait tout, on met tout en place pour qu'il y ait une évolution des produits, pour qu'ils fonctionnent sur le terrain et qu'ils fonctionnent aussi en dehors du terrain, par les supporters, qu'ils soient portés dans la rue, parce qu'il y a des attentes culturelles. C'est pour ça qu'il y a une histoire derrière chacun de nos maillots. C'est pour ça qu'aussi on a ramené le trèfle d'Adidas sur le maillot extérieur. La tradition des pays aussi, on essaie d'intégrer dans tous les maillots. Mais aussi, il y a une autre chose aussi qu'on fait beaucoup depuis moins quelques années, c'est les bringbacks. C'est-à-dire qu'on prend un maillot historique et on le modernise avec des nouveaux matériaux qui fonctionnent. Et ça, il y a une très très grosse demande pour les bringbacks parce qu'il y a, y a, y a toute cette, c'était, c'est lié l'émotion à un tournoi, à un match, à un joueur et à un moment de leur vie. Donc le design devient un peu émotion. J'estime que l'émotion était plus forte que le produit lui-même. Et c'est pour ça qu'on a cette inspiration de Bloc-Core, surtout en Angleterre, inspiration des années 90 et 2000. La culture des pays, on en a discuté. Peut-être le trèfle, ce qui est intéressant, c'est qu'on n'avait pas le trèfle sur une Coupe du Monde depuis 36 ans. Ça faisait 36 ans qu'on n'avait pas ramené le trefoil. Je ne sais même pas comment on dit en français.
2: Ok, et
1: Trefoil
2: qu'est-ce qui fait que vous
1: sur.
2: l'avez rajouté pour cette Coupe du Monde-là?
1: Alors, moi, je pense que c'était le moment parfait, idéal, parce que vraiment, on est à un moment où football, où culturellement, vraiment, le stade, la rue, la musique, les réseaux sociaux ont une grande attirance vers le football. Et aussi, il ne faut pas oublier que là, il y a trois pays extraordinaires avec des cultures vraiment différentes, Mexique, le Canada et les États-Unis, trois couleurs différentes. On n'a pas parlé du ballon, mais le ballon aussi est une merveille qui est l'objet central d'un match de foot. Sans ballon, il n'y a pas de match. Donc je pense que tout ça vient un peu en vie en même temps. Après, pourquoi on ne l'a pas fait avant? Je pense qu'on avait d'autres priorités. Il y a aussi chez Adidas, le trèfle, il est utilisé surtout chez Originals. Donc aussi, il y avait je crois qu'un moment, des discussions qui ont dû arriver politiquement pour que ça puisse faire son retour en performance, parce que le trèfle, c'est ce qu'on avait chez Adidas pendant des décennies, jusqu'à ce qu'on ait les trois barres qui sont un peu plus performance. Donc maintenant, on a vraiment un mix des deux sur le terrain. Et moi, je trouve que c'est un excellent hommage à l'esthétique des années 90 et ça influence la culture actuelle.
0: C'était Thomas Massé, directeur créatif pour Football Design chez Adidas, au micro de mon collègue, le journaliste Léo Molinier. À 17h51, voici le bulletin d'information régionale et provinciale avec Andrea Pozzo-Martinez.
3: Merci beaucoup, Martine. On commence en politique provinciale. Le premier ministre de l'Ontario est en voyage diplomatique à Washington. Doug Ford espère rétablir davantage de liens diplomatiques, mais aussi commerciaux avec les États-Unis. Jean-Loup Doudard.
4: Il s'agit du premier d'une série de trois voyages pour le premier ministre ontarien. Doug Ford se rend à Washington une semaine à peine après le ministre fédéral Dominique Leblanc et à quelques semaines de la révision de l'accord Canada-États-Unis-Mexique. Mais le premier ministre ne va pas renégocier un accord commercial. Il compte plutôt convaincre des législateurs que le protectionnisme américain fait plus de mal que de bien aux deux économies. Doug Ford rencontrera également des chefs d'entreprise dans l'espoir d'attirer plus d'investissements au nord de la frontière. Il organise à cette fin une réception d'affaires lundi soir à Washington en compagnie du milliardaire américain Ross Perot Jr. Les partis d'opposition à Queen's Park ont critiqué ces déplacements, faisant valoir que le premier ministre a surtout réussi à s'attirer les foudres du président américain l'année dernière. La diffusion d'une publicité où l'on voit l'ex-président Ronald Reagan critiquer les tarifs douaniers avait poussé Donald Trump à rompre les négociations commerciales avec le Canada. Doug Ford doit se rendre en Caroline du Sud dans deux semaines, puis en Utah pour des rencontres avec des gouverneurs. Ici Jean-Loup Doudard, Radio-Canada, Toronto.
3: Puis la ville de Hamilton a refusé d'accorder un permis visant à accélérer un projet de développement d'un méga-centre de données. Des centaines de personnes avaient manifesté le jour même où le gouvernement fédéral a rendu publique sa stratégie en matière d'intelligence artificielle. Luna Marché explique.
5: Alors que le gouvernement de Mark Carney a dévoilé sa stratégie sur l'intelligence artificielle la semaine dernière, Nguyen De Nhan, conseillère municipale à Hamilton, déplore que le gouvernement fédéral ait lancé son programme sans consulter les municipalités. La ville a d'ailleurs reçu 1700 lettres d'opposition et a dû entendre des centaines de citoyens selon la conseillère municipale. Sean Gua, professeur à la faculté de l'information de l'Université de Toronto, souligne que si la nouvelle stratégie fédérale permet aux entreprises privées de construire des centres de données, elle manque cruellement de clarté sur la gouvernance.
6: But it's incredibly thin and lacking in details.
5: Bien que le gouvernement parle de confiance et d'une approche centrée sur l'humain, il ne précise pas comment atteindre ses objectifs, ce qui soulève plus de questions que de réponses, dit-il. Qui paye pour les données des Canadiens qui y seront stockées? Qui financera les mises à jour technologiques? Les citoyens auront-ils le pouvoir de s'opposer à la façon dont leurs données sont utilisées? Tant de questions encore sans réponse, selon l'expert. Ici Luna Marché, Radio-Canada, Toronto.
3: La nomination de Louise Arbour à titre de gouverneur général du Canada est une source d'inspiration pour plusieurs élèves d'une école qui porte son nom à Ottawa. Des parents à l'école primaire Louise Arbour estiment aussi qu'il s'agit d'un modèle à suivre pour leurs enfants. Anne-Marie Tricky est allée à leur rencontre.
7: De voir Louise Arbour devenir gouverneur général, c'est impressionnant.
8: Je sens un peu bien parce que personne ne savait de cette école, mais maintenant vraiment beaucoup de personnes savent.
9: Pour les élèves de l'école élémentaire publique Louise Arbour à Ottawa, c'est une journée de grande fierté, car lundi marque officiellement l'entrée en fonction de Louise Arbour, après qui leur école est nommée, comme gouverneur général. La nouvelle réjouit tout autant les parents, qui espèrent que Mme Arbour pourra inspirer leurs jeunes. C'est d'ailleurs le cas d'Iteshan Rached, qui a deux jeunes filles, dont une de 5 ans.
10: Un sens de fierté. Je pense que c'est quelqu'un qui a quand même eu une très belle carrière. Ayant deux filles, je pense que c'est un exemple parfait pour que mes enfants peuvent modeler après.
9: Même son cloche du côté de Marie-Camille Lalande, mère de deux enfants qui fréquentent l'école.
11: Elle a quand même défendu la cause de plusieurs personnes qui méritaient beaucoup d'appui. Nous, ça nous rend très, très, très fiers. On est super contents pour elle, pour la communauté francophone aussi.
9: Louise Arbour est la 31e personne à occuper le poste de gouverneur général et seulement la 6e femme. Elle succède à Mary Simon qui a terminé son mandat de 5 ans. Juriste de formation, Mme Arbour a déjà été juge à la Cour suprême de l'Ontario et du Canada. Elle a également été haute commissaire des Nations unies aux droits de l'homme. Louise Arbour occupera le poste de gouverneur général pour au moins les 5 prochaines années, mais son mandat pourrait s'étendre jusqu'à 7 ans. Ici Anne-Marie Tricky, Radio-Canada, Ottawa.
3: Et puis en terminant, Poste Canada prévient que des retards de distribution du courrier sont à prévoir dans certains quartiers de Toronto situés à proximité des sites d'événements de la Coupe du Monde de la FIFA. Le service postal indique qu'il y aura probablement des perturbations mineures pendant le festival des fans de la FIFA à Fort York, ainsi que

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3: Blue Jays, amateurs de sport et en particulier de baseball, vous savez probablement que vos Blue Jays jouent ce soir 19h07 à Toronto. Les Blue Jays qui ont remporté 3 de leurs 4 derniers matchs. On reprend donc de l'action ce soir face aux Phillies de Philadelphie. Et soit dit en passant, parce que j'ai fait mes recherches, on me dit que les Blue Jays vont retrouver peu à peu leur effectif au complet parce que John Schneider, le manager, a annoncé aujourd'hui que Dylan Cease serait le lanceur partant demain contre les Phillies de Philadelphie. Max Scherzer va revenir au jeu, reprendre le relais mercredi. On sait que les dernières semaines, ça a été assez difficile pour les Blue Jays qui ont fonctionné avec une rotation à 3 lanceurs, ont dû faire appel à leur relève à plusieurs reprises. Bref, c'est une bien, bien bonne nouvelle. Autre bonne nouvelle, ben demain matin, ce sera un autre jour, évidemment. Je vous invite à surtout écouter Nicolas Haddad à Il n'y a pas deux matins à partir de 6h10. Entre autres, soyez là à 6h45 parce que Nicolas va vous présenter son entrevue qu'il a déjà réalisée avec la nouvelle ministre au poste des Affaires francophones au gouvernement provincial. Et c'est Natalia Kusanova Bachta. Donc, entrevue demain matin à 6h45. Sinon, si vous êtes du côté de Windsor, Essex, évidemment que vous écoutez Charles Lévesque à Matin sans frontières. Je vous souhaite une très, très belle soirée. Nous, on se retrouve demain après-midi. Bye!
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Le Surefire Soul Ensemble avec The Aliens. 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Miro, tout à l'heure, j'ai dit on va entendre une nouvelle chanson, mais non, c'est parce que j'en ai parlé la semaine passée avec Émilie Perrault. C'est pas une nouvelle chanson, mais c'est quand même Miro qu'on va entendre maintenant, le Québécois. Il sera le 19 juin prochain à Hamilton, en Ontario, et sinon le 9 juillet prochain à Alma, au Festiram. Le voici avec Miley.

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2: Pierre Coinders, le Montréalais, c'était ici Every Day. Superbe nouveauté maintenant, les étoiles filantes des Cowboys fringants. Évidemment, vous connaissez la chanson, mais c'est une version reggae que je vous propose maintenant par Rebecca Jean. C'est une autrice, compositrice, interprète. Elle est québécoise d'origine haïtienne, elle est montréalaise et j'ai adoré sa version. Une belle adaptation en créole d'une chanson magnifique. D'ailleurs, cette version-là, ça m'a fait penser un peu aux premières chansons de Fakoly, l'Africain, l'Ivoirien, un grand musicien. Rebecca Jean qui disait « Cette chanson-là m'accompagne depuis longtemps. J'avais envie de lui offrir une nouvelle couleur, de la faire voyager autrement dans la langue de ma mère. » Et c'est ça que j'ai aimé dans ce titre-là. C'est que c'est une rencontre entre les cultures. D'ailleurs, dans la chanson, ça parle un peu d'igloo. Rebecca Jean disait « J'ai eu tout un défi de traduction. Igloo n'existe pas dans l'imaginaire haïtien. » Elle dit « Ça a été un exercice méticuleux. Trouver les mots justes, le bon ton afin de respecter l'œuvre originale, tout en projetant des images forte qui parle au cœur des créolophones. Elle va participer au grand spectacle de la Fête nationale du Québec au Parc Maisonneuve le 24 juin prochain à Montréal. Rebecca Jean, qu'on va entendre avec Étoiles, K-Ap, filée, version reggae, des étoiles filantes des Cowboys fringants.

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0: Je progresse.
1: Ah bon, tu trouves?
0: Oui. Avant, tu voyais que de la merde. 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
2: Etc. par Le Panda, chanson de Gabriel des Trois Maisons. Le Panda, c'est un artiste de la ville de Québec. Tout juste avant, il y avait Cubix, le guitariste français spécialisé dans le reggae, sa version du classique Let's Stay Together. Et il y avait Les Étoiles Filantes, mais repris par Rebecca Jean. Donc, ça donne Étoiles Cap Filées. Très belle version en créole. On poursuit de plus belle avec Lido Pimienta, tellement courteau, toujours Alexandre avec vous en direct. Alors, elle va lancer un nouveau disque le 17 juillet prochain qui s'appelle Caribena. Elle l'annonce comme le successeur spirituel de son disque Miss Colombia. Donc, on va entendre un extrait de Miss Colombia sorti en 2020. Lido Pimienta qu'on va entendre avec Tequeria.

C'est un morceau qui s'appelle « Tout doux », le Montréalais Poirier avec Jérôme Minière, remixé par le Français Blondetto. Alors, Marie-Pierre Arthur vient de lancer un nouveau disque. Et qu'est-ce qu'il est beau! Je ne sais pas si vous avez pris le temps d'écouter ça. Ça s'appelle « Ensemble doux ». Un disque où elle revisite ses propres chansons, mais avec un cœur. Et elle le fait tout en douceur et c'est puissant. Moi, j'ai été renversé par les harmonies vocales qui sont vraiment très, très riches sur l'album, par les arrangements également. C'est de la bonne musique, ça, mes amis. Elle était à Champ Libre, donc l'émission de ma collègue Monique Giroux, il y a une dizaine de jours, pour parler de ce nouvel album, qui est né apparemment autour de l'îlot de cuisine, comme dans un projet un peu improvisé, si on veut. On a fait une petite mini-chorale, on s'est mis à chanter, on s'est dit hey, « pourquoi pas faire un album comme ça? » Et elle avait lancé, sur sa version deluxe de son album bleu, quelques chansons comme ça, plus douces, des reprises de ces chansons plus douces, puis je rêvais d'un album entier, et là, il est arrivé « Ensemble doux ». Elle va le faire en public au Foufoune électrique le 17 juin prochain. C'est dans le cadre des Franco de Montréal. Alors ça s'en vient bientôt. D'ailleurs, demain, je vais vous offrir des billets pour ce concert-là, mais on attend demain. Je vais vous expliquer tout ça demain. On se fait plaisir ici avec Pourquoi, une nouvelle lecture donc de Marie-Pierre Arthur.

Le français blonde et tout avec le rêve de la maison dans la maison. C'est où Georges, on s'envole pour le Brésil avec un extrait de son tout nouveau disque. Un album étonnant parce qu'il est orchestral, parce qu'il est bossa, il est magistral. Très, très bel album qui s'appelle The Other Side. Voici Beleza Barbara. C'est où Georges?

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0: Avenir à tellement court tour, le claviériste Brian Jackson, qui a collaboré avec Jill Scott Aaron dans les années 1970, vient de faire un retour sur disque. Faut que je vous parle de cet album-là. On aura un Finlandais, Valtteri Laurel, dont je vous ai parlé la semaine passée, avec une bossa nova où il interprète un morceau rap, mais en version jazz, quelque chose de très original. Et on aura le pianiste québécois Jean-Michel Blais, qui est de retour avec une nouvelle composition qui nous annonce un nouvel album qui va sortir l'automne prochain. Dans quelques instants, ça se poursuit de plus belle. On va du côté de Soul Persona.
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Excellent morceau Soul Persona avec King Makers. Poursuivons à Tellement Courtois avec une légende maintenant, Brian Jackson. Claviériste, flûtiste, chanteur, compositeur, producteur américain, il a marqué les années 1970 en collaborant avec Jill Scott Aaron. Ils ont proposé à cette époque-là plein de morceaux engagés qui ont marqué l'histoire. Je pense à The Revolution, oui, The Revolution, on va le dire comme il faut, Will Not Be Televised ou encore The Bottle. Vous vous rappelez sûrement de cette chanson-là. Look at me, run at the bottle. Non, non. OK, bon, je ne le ferai plus ça. Mais tout ça pour vous dire qu'il a été après actif, mais un peu dans l'ombre. Il a collaboré entre autres avec Earth, Wind and Fire, Stevie Wonder. Il a fait un album en 2000, mais là, il est de retour avec un très, très bon disque. 19 morceaux où il se réinvente et j'ai été très heureux, très surpris d'ailleurs de ce disque-là. Donc, il reprend ses propres morceaux, mais avec des jeunes musiciens d'aujourd'hui ou des chanteurs ou des rappeurs. Et c'est quelque chose de très, très intéressant. Alors, ça a donné cet album qui s'appelle Now More Than Ever, maintenant plus que jamais. Et il résume l'esprit de l'album en disant « Ces titres sont nés dans une période où la résistance et le changement occupaient une place centrale dans la société américaine, donc les années 1970. » Mais il dit « Aujourd'hui, alors que les nouvelles générations se réapproprient ces combats, mais mes chansons sont encore plus pertinentes que jamais, dit-il. Ça devient des outils de réflexion, de transmission et d'engagement. » Alors, ce que je vous propose, moi, c'est un titre qui s'appelle « Is That Jazz? » Est-ce que c'est du jazz? C'est Brian Jackson. Il collabore ici avec un chanteur américain qui s'appelle Rashaan Patterson.

elle est exceptionnelle. Thérèse Moncalme, qu'on vient d'entendre ici avec I Wanna Be Around. Valtteri Laurel maintenant. Alors, lundi passé, je vous ai parlé de ce musicien. Alors, c'est un Finlandais, c'est un jazzman, multi-instrumentiste, compositeur, qui a créé, il y a plusieurs années, un big band, le Ricky Tikk Big Band. Et avec ce groupe, il fusionne jazz et rap. Et là, il vient de lancer un disque autour des productions de Jay Dilla. Donc, c'est un musicien, rappeur américain, producteur de rap, qui est décédé en 2006 à l'âge de 32 ans. Il est devenu depuis mythique. Toutes ses productions sont cultes ou à peu près. Et on lui vénère plein de choses aux États-Unis et dans le monde du rap. Donc, ce jazzman finlandais est parti des compositions rap de Jay Dilla pour faire un disque avec son big band très, très original. Des arrangements à cuivre. Si vous aimez les cuivres, là, vous allez être au paradis avec ce disque-là. Il y a toutes sortes de choses sur cet album qui s'appelle Visions of Dilla. Vraiment un bon album et je vous en propose un extrait maintenant. Vous allez voir, c'est une bossa nova originale. Rico Suave Bossa Nova. Valtteri Laurel qui reprend du Jay Dilla avec son big band.

0: Bad Bad Not Good avec Juan's World. Tout juste avant, il y avait Betty and Steph avec Zana et un morceau de J. Dilla, mais revu par le jazzman finlandais Valtteri Lorell. C'était Rico Suave Bossa Nova. Excellent morceau. De retour maintenant ici au Québec avec Gabriella Olivo. C'est une de nos anciennes révélations Radio-Canada. Voici Et moi, je suis heureuse.
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C'est un musicien et un tatoueur hors cantor avec Papa Fragas. Jean-Michel Blais, c'est un Québécois, c'est un pianiste, on le sait, il est poétique, il est exceptionnel. Et il nous annonce un retour, un quatrième album qu'il va lancer le 25 septembre prochain. Donc, faut un peu patienter, mais quand même, on sait le titre du disque, Mirador. Et en plus de ça, on a un extrait déjà, c'est un morceau qui s'appelle Ulysse qu'on va entendre dans quelques instants. Il nous promet un album réalisé en collaboration avec un compositeur et arrangeur qui s'appelle William Brittell, alors qu'il a déjà travaillé avec l'Orchestre Philharmonique de LA, avec le groupe de National. Il dit qu'il a fait son disque avec un chœur de 12 chanteurs baroques, un quatuor à cordes composé de proches collaborateurs. Alors, il y aura des instruments également d'Ande, puisqu'il y a un musicien qui vient de l'Amérique latine qui a participé au disque. Alors, très hâte d'entendre ça. Il s'est laissé inspirer par un séjour, une résidence artistique au Arvo Part Center en Estonie. Alors, il s'est nourri de cette atmosphère là-bas et il dit avoir fait un disque méditatif. Donc, on vous en propose un extrait et il y aura toute une tournée à l'automne prochain. On en reparlera. Pour l'instant, on se fait plaisir avec une belle nouveauté de Jean-Michel Blais, Ulysse.

Emiliano Piano, vous l'avez peut-être vu sur Internet avec ses vidéos virales. C'était Cascade, une collaboration avec le trompettiste Ibrahim Malouf. Peder maintenant, on s'en va en Scandinavie avec cet artiste danois, multi-instrumentiste, aussi réalisateur, photographe, comédien, il fait à peu près tout. Peder qui ressemble un peu, je trouve, dans son univers musical à Patrick Watson. Voici Fire in My Heart.

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4: Bonsoir, bienvenue à Toute une musique. Je m'appelle Marie-Christine Trottier. Je serai avec vous au cours des deux prochaines heures sur ICI Musique et ICI Musique Classique. Allons-y tout de suite avec un air de cour qui faisait partie d'une collection publiée dans un prestigieux magazine culturel au 18e siècle, le Mercure Galant.

Ah, une musique qui évoque cette jeune femme qui se promène seule dans les bois, qui rencontre le berger Tircis et se désole de son propre cœur insensible. Je ne cherche point le danger, mais du moins, je voudrais le craindre. L'ensemble Caprice s'interprétait sans frayeur dans ce bois de Marc-Antoine Charpentier en version instrumentale. Mathieu Lussier, le directeur de l'ensemble Arion Baroque, nous parle du compositeur Henri-Joseph Rigel dans une courte vidéo. Il nous apprend qu'il est l'un des nombreux compositeurs qui a